un jeudi soir, comment les amis, ici sur Fun Radio avec du mix depuis 22h. Et là en ce moment on est avec le meilleur festival du monde, un festival légendaire avec Fun Radio qu'on a hâte de revivre cet été en Belgique, c'est Tomorrowland. En ce moment c'est One World Radio, on profite du début de ce week-end de 3 jours avec le meilleur festival du monde sur Fun Radio.

C'est Nayama avec vous sur Fun Radio et toute la nuit on se fait plaisir avec vos sons préférés et avec des classiques aussi. Et ça, on en écoute aussi tous les week-ends de 18h à 20h dans Fun Radio Anthologie. Le samedi et le dimanche, 2 heures de classiques en non-stop, des sons qui font du bien comme Britney Spears qu'on écoute après John Summit sur Fun.

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1: De la dance music en non-stop toute la nuit sur Fun Radio pour profiter de ce week-end de 3 jours qui va faire du bien. On continue avec le son de Global DJs qui est un vrai banger. On vous la joue avant tout le monde ici sur Fun Radio et c'est ce qu'on écoute juste après Sound of Legend sur Fun Radio.

Tous les jours à 16h sur Fun Radio, rendez-vous avec Cyril Hanouna et toute son équipe pour bien terminer la journée. Et même en ce jour férié, l'équipe sera là avec vous tout à l'heure. Et en attendant, on se fait plaisir avec la dance music en non-stop. Il y a la collab de foule entre Madonna et Sabrina Carpenter qui arrive en mode Coachella. Et juste avant, Armin Van Buuren et Lemon sur Fun Radio.

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1: Ils sont DJ résident Fun Radio et ils prendront les platines de Party Fun ce week-end. C'est le duo français Trinix qu'on écoute cette nuit sur Fun Radio, leur version de Madan qu'on écoute juste après le son de Kygo et celui qui était là à Paris au 10 ans de Fun Radio Visa Experience, Afrojack maintenant.

tout à l'heure. Et ce qui est trop cool avec cette émission, bah, c'est que vous qui la construisez clairement, tout ça en votant sur funradio.fr. Vous choisissez les 15 sons qu'on écoute le soir sur Fun. Et d'ici là, bah, on profite avec Another. Ça, c'est un de vos sons préf du moment. Et moi aussi, on va les

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Double Fun qui peut tomber après David Guetta sur Fun Radio.

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1: Bon réveil à la team Lefto. Je sais, ça devrait pas être légal d'être debout aussitôt en jour férié, mais au moins on a la meilleure playlist ici sur Fun Radio avec la dance music en non-stop. On attaque la matinée avec le son de Kongs. Ça met grave de bonne humeur. Et c'est juste après la collab entre Angèle et Justice sur Fun.

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C'est Nayama sur Fun Radio. Bon début de matinée. Merci d'écouter Fun. Jour férié pour certains, au boulot pour d'autres. En tout cas, on vous lâche pas ici sur Fun Radio avec vos sons préférés toute la journée. Et aussi,

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Bon réveil avec Fun Radio, je m'appelle Nayama, je suis avec vous là ce matin pour bien attaquer ce jour férié. Peut-être sur la route du départ, en week-end, peut-être au boulot, force à vous. On va gérer la playlist ce matin avec le son de UGL avant 6h. Et juste avant, je vous ai calé les Black Eyed Peas et Bébert avec ça sur Fun Radio.

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2: C'est vendredi aujourd'hui, merci de choisir Fun Radio. Bruno sur Fun Radio et les infos tout de suite, c'est avec Gabriel Campin. Salut Gabriel.
3: Salut Jérôme, bonjour à tous. Profitez de ce vendredi ensoleillé, le week-end va tourner à l'orage partout en France. Ils ont perdu 30% de fréquentation le mois dernier. Les distributeurs de carburants indépendants dénoncent les pratiques déloyales de Total. Leur syndicat va saisir l'autorité de la concurrence au sujet du plafonnement des prix mis en place par le géant pétrolier dans ses stations-service. Total Energy est la seule société qui intègre toutes les strates de la production à la distribution, souligne le syndicat qui représente près d'un millier de stations indépendantes. Sébastien Lecornu donne un nouvel élan à la ligne grande vitesse Bordeaux-Toulouse. Le Premier ministre a assuré hier que le projet est désormais irréversible et ce, malgré une forte opposition, notamment des associations environnementales. Le coût initial du projet est estimé à 14 milliards d'euros, financé à 40% par l'État. Les trains, où il y aura encore du monde, évidemment, ce 8 mai, vous serez nombreux aussi sur les routes. Journée orange dans le sens des départs en Île-de-France et en Auvergne-Rhône-Alpes. Des difficultés attendues sur l'A7, l'A46 et dans le tunnel du Mont-Blanc notamment. Trafic également très chargé ce matin en Île-de-France sur l'A10 et l'A16. Au Moyen-Orient, Téhéran accuse Washington d'avoir violé le fragile cessez-le-feu qui règne depuis un mois. Des frappes américaines auraient ciblé des installations militaires iraniennes. Réaction à une première attaque contre les navires américains dans le détroit d'Hormuz. Donald Trump affirme que le cessez-le-feu est toujours en vigueur. Un record de température à la surface des océans attendu en ce mois de mai, c'est ce que craint l'Observatoire européen Copernicus dans son bilan mensuel. L'organisme s'inquiète aussi pour 2027 qui pourrait battre le record d'année la plus chaude datant de 2024, le tout porté par le développement du phénomène climatique naturel El Niño. Terrible désillusion pour Strasbourg, éliminé de la Ligue Conférence de football. Hier soir, les Alsaciens battus comme à l'aller en demi-finale retour par le Rayo Vallecano. Les Espagnols retrouveront Crystal Palace en finale. Ce soir, retour de la Ligue 1. Lens et Nantes ouvrent la 33e journée à 20h45. Un œil à la météo de ce vendredi 8 mai avant un week-end pluvieux et orageux, surtout dimanche. Ciel largement ensoleillé sur tout l'Hexagone au réveil. Quelques passages nuageux ici ou là ne suffiront pas à cacher le soleil, hormis en Corse qui démarre la journée sous la grisaille. Dans l'après-midi, c'est le ciel du nord qui va se charger beau soleil partout ailleurs. Côté température, la minimale 4 degrés pour Auxerre ce matin, 7 à Saumur, à Nantes, à Colmar, Aurillac ou à Orange, 10 à Cherbourg, Bordeaux et Toulon, 12 à Nice, 15 à Bastia. Cet après-midi, 18 à Lille, 19 à Limoges, 20 à Brest et dans Paris, 21 à Chalon et Perpignan, 23 à Lyon et Toulouse, 24 sur l'Aquitaine.
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2: Merci de choisir Fun Radio comme chaque matin. Nous sommes vendredi aujourd'hui, jour férié avec jusqu'à 10h. Bruno sur Fun Radio et dans moins de 10 minutes, la possibilité de prendre 1000 euros avec ce jeu qui s'appelle le saut du lit. D'ici là. Can you blow my... Florida Whistle, c'est bon, ça donne envie de siffloter. Kate Ryan aussi avec Blaster Jax, on va écouter Désenchanté. Et puis pour démarrer, Bruno sur Fun Radio, comme chaque matin, voici le du con du con.
4: Du con, 8h, c'est Sun qui est tombé sur une histoire qui est complètement dingue. Je lui ai même dit hors antenne, t'es sûr que c'est pas fake?
5: C'est sûr que c'est vrai. En fait, je vous emmène en Irlande. Margarita a rendez-vous chez son ophtalmo. Elle a envie d'analyser la structure de son œil. C'est un petit check-up. Sauf qu'en fait, en arrivant, elle a oublié de préciser à son ophtalmo qu'elle avait des lentilles. Donc, l'ophtalmo lui injecte un produit. Sauf que ce produit, en fait, ça va pas avec les lentilles. Et donc, à un moment donné, le médecin lui dit, attendez, madame, on a un petit souci. Vos yeux, en fait, ce sont des stabilos. Elle avait les yeux fluorescents.
4: La photo est folle.
5: La photo est dingue, mais vraiment vert fluo. Elle a publié cette photo sur son propre Instagram, parce qu'elle est photographe, en plus, Margarita. Elle a vraiment dit, mais il m'arrive une folie. Ils ont essayé de rincer l'œil. Ils ont mis du sérum physiologique. Ça ne partait pas. En fait, c'est une réaction vraiment avec la lentille. Et en fait, elle n'arrivait plus à voir. Donc, elle a dû enlever ses lentilles. Ça changeait rien. Elle en a remis des nouvelles. Ça a mis des jours à partir. C'était, un stabilo vert.
6: Elle a les yeux plein phare.
4: Vous avez l'image de Hulk dans les Avengers extrêmement moderne. Moi qui suis un peu plus vieux que vous, il y avait une série télé dans les années 80 qui s'appelait Hulk, avec un gars qui jouait le rôle de Hulk, qui était catcheur, Lou Ferrigno, il s'appelait.
6: Oui, c'est ça, exactement.
4: Et quand le docteur Bruce Banner, il se blessait,
5: se mettait en colère, quoi.
4: Il avait les yeux qui devenaient de cette couleur-là.
5: Mais c'est vraiment vert fluo, hein. C'est du vert-vert.
7: Et la musique, elle était hyper triste.
4: Je sais plus, parce que Bruce Banner, il avait fait une overdose de rayon gamma et du coup il se baladait seul avec son seum et il fallait pas l'énerver.
6: Les images, c'est dingue. Les sourcils, c'est Raymond Domenech. Là.
4: Et alors, ce qui est ouf, c'est que l'effet spécial quand il se transformait en Hulk, c'était toujours les mêmes images.
5: Ouais.
4: Donc, il déchirait toujours le même pantalon et la même chemise. C'est-à-dire qu'il n'y avait pas trop de budget. Ça reste les années 80.
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0: de siffler quand j'entends ce son de Florida Whistle, et en pensant en plus que c'est peut-être le début pour vous d'un week-end de 3 jours, et si vous bossez, bah bon courage. Bruno sur Fun Radio est là chaque matin. Avant d'écouter Jennifer Lopez avec David Guetta, qui est d'ailleurs l'un de vos sons préférés en ce moment, on va s'écouter Save Me Tonight. C'est l'heure pour vous de prendre 1000 euros.
1: Au saut du lit ce matin, on a qui ? Je prends Jordan. Bonjour Jordan.
2: Bonjour.
3: Salut Jordan.
1: Jordan, t'es à Béziers, t'es boulanger, c'est bien ça ?
2: C'est ça, boulanger, ouais.
1: Bon, ok, très bien. Donc t'es au boulot depuis 2-3 heures du matin ?
2: Depuis 4.
1: Depuis 4 heures du matin. Ah, donc ça veut dire que t'es pas le premier arrivé à la boulangerie ?
2: Si, je suis le premier arrivé.
1: Ah, donc ça veut dire que c'est pas l'ouverture à 8 heures du matin ?
2: Non.
1: Ah, à quelle heure tu ouvres ?
2: Non, ça ouvre à 7h, mais c'est juste qu'on cuit d'abord les pains et après on fait la production, en fait.
1: Ok, d'accord, okay. Très bien. Bon, Jordan, ce matin, tu peux gagner 1000 euros cash au saut du lit. Je te rappelle la règle du jeu. Je vais te poser une question et cette question attend une réponse chiffrée et tu auras 13 secondes pour trouver la bonne réponse. La question que je vais te poser va te permettre de jouer avec moi au plus ou moins, ok ? Je vais t'aider à affiner le tir. Si tu as la bonne réponse dans les 3 premières secondes du jeu, tu gagnes les 1000 euros. Et ensuite, à chaque seconde qui s'égrène, il y a 100 euros qui disparaissent. Le but pour toi, trouver la réponse le plus vite possible pour gagner un maximum de pognon. On est d'accord ?
2: On est d'accord.
1: Jordan, voici ta question. Nous sommes aujourd'hui le 15 avril et je vais te poser une question en rapport avec un 15 avril, mais le 15 avril 1955. Pourquoi ? Parce que le 15 avril 1955 ouvrait le tout premier restaurant McDonald's aux États-Unis. C'était dans l'Illinois. Et c'est à l'occasion de cet anniversaire que je voulais vous parler de Donald Gorsk. C'est un Américain qui détient un record du monde. C'est l'homme qui a officiellement mangé le plus de Big Mac au monde, selon le Guinness Book des records, depuis qu'il a 18 ans. Mais d'après toi, combien en a-t-il mangé ? Top chrono.
2: 20 000.
1: C'est plus.
2: 30 000.
1: C'est un tout petit peu plus.
2: 35 000.
1: C'est un peu moins.
2: 33 000.
1: Un peu moins.
2: 32 000.
1: Oui.
4: Bravo.
2: Yes.
1: Eh, tu t'en es bien tiré. D'autant que la question était un peu perverse, si je peux me permettre. On n'avait pas donné l'âge du gars.
3: Oui, c'est vrai,
1: donc,
3: ça.
1: Tu vois, s'il a 19 ans, tu sais pas. Voilà, si je puis me permettre.
3: Mais t'as été fort.
1: 32 000 était la bonne réponse. Tu viens de gagner 500 euros cash.
3: Bravo, Jordan. 32 000 Big Mac pour Pino, c'est un dimanche soir. Hein.
4: C'est un bon dimanche soir. Vraiment, bon, fait tant que t'accusé, ouais.
1: 500 euros, ça part chez toi, Jordan. Je t'embrasse.
2: Super.

0: Save Me Tonight. Qu'est-ce qu'il est bon ce son de Jennifer Lopez. Bon vendredi, nous sommes le 8 mai. Bruno sur Fun Radio revient tout de suite avec vos réponses à cette question. Quel est cet endroit interdit où vous aimeriez avoir accès? Qui par exemple dans l'équipe aimerait se balader dans les coulisses du musée, du Louvre? La réponse arrive tout de suite sur Fun Radio et la dance music des Blaster Jacks. Avec la voix de Rihanna, on écoutera une Faithful.
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8: On parlait de cette trend qui cartonne là sur les réseaux sociaux, qui consiste à rentrer dans des endroits interdits et d'essayer de pas se faire choper. Je parlais de ce gars qui l'a fait notamment dans le siège de la Scientologie. Mais la question que je vous posais, c'est est-ce qu'il y a un endroit où vous aimeriez aller? Moi, par exemple, j'adorerais aller dans au Louvre.
9: Ouais.
8: Dans la partie du Louvre où il n'y a pas les objets qui sont exposés.
9: Dans les stocks qui sont dans leur jus encore.
8: Mais ouais, non, mais surtout, c'est qu'ils ont des stocks dedans et qu'ils
9: peuvent
8: pas tout mettre, tu vois. Et il y a des trucs de fou. Ça me chaufferait vraiment.
9: Moi, ce serait la zone 51, la base aérienne, tu sais, celle qui est aux États-Unis. Parce que c'est les ovnis, je sais qu'ils ont plein de secrets. Et j'aimerais bien découvrir ces secrets.
8: Ouais, je suis d'accord. Je crois que c'est un peu fake. Hein. Je crois
9: qu'il
8: y a pas grand chose. Ouais,
9: oh, il y a des hangars.
8: C'est un attrape-touriste, hein, je pense.
9: Ah ouais.
8: Ouais, je pense, vraiment.
9: Et Karina, tu nous disais, toi, que t'étais dans un endroit insolite.
10: Ouais. Alors non, moi j'ai été dans un endroit interdit et j'ai failli me faire embarquer par la police. C'était à l'aéroport, j'étais avec une copine et puis nos bagages tardaient à venir. Sauf que moi, vous me connaissez, j'ai pas de patience et au bout d'un moment, il faut que je m'occupe. Donc le seul moyen que j'ai trouvé de m'occuper, je suis montée moi-même sur le tapis roulant qui était en marche. Et je suis passée derrière, derrière les rideaux en plastique.
8: Ouais.
10: Donc, dans le centre de distribution des bagages, et on s'est fait attraper par un mec qui bossait là-bas, qui nous a, pourri la gueule.
8: Ça veut dire que tu pourras accéder aux avions?
10: Exactement, c'est interdit. Ah. C'était en plein plan Vigipirate et tout. Il nous a dit, barrez-vous, sinon j'appelle la police.
9: Ça, c'est chaud.
10: Bah, c'est très joli derrière.
8: Bonjour Moïse.
11: Bonjour l'équipe.
9: Salut Moïse.
8: Bienvenue sur Fun Radio, t'es à Dole, dans le Jura.
11: C'est bien ça, ouais.
8: T'as 29 ans. Je vois que tu t'entraînes pour devenir stand-upper.
11: Ouais, bah écoute, Inch'Allah, comme on dit. Hein.
8: Ben alors on le dit, mais dis-moi, tu commences à faire des scènes ouvertes et tout ça ou pas encore?
11: Non, on en est encore loin, mais bon, on sait jamais un jour.
8: Alors dis-moi, comment tu t'entraînes pour devenir stand-upper? T'écris des sketchs?
11: Bah écoute, j'essaye de faire rire un mur en face de moi pour l'instant, c'est pas hyper producteur, mais bon, peut-être qu'un jour j'y arriverai, quoi. Mais
8: hyper productif, ouais, déjà.
11: Ouais, c'est mieux.
9: Et toi, tu nous as fait rire.
11: Bon, je vais pas te mentir, à 7h, c'est compliqué le sens de l'humour.
8: C'est mon métier, donc j'essaye. Moïse, dis-moi, c'est quoi l'endroit où t'aimerais, qui est interdit d'accès, mais que t'aimerais pouvoir pénétrer?
11: Bah moi, pour le coup, ce serait les archives du Vatican, en vrai.
8: Ah oui, j'avoue, ouais.
10: Ouais, il y a des super séries comme ça, avec, il y avait eu un meurtre aussi à un moment au Vatican, une jeune fille qui avait disparu et tout. Ils sont louches.
9: Mais oui, c'est vrai.
10: Ouais.
8: C'est Robert Langdon, c'est le héros du Da Vinci Code.
10: Oui.
8: Il va dedans.
11: Ouais, c'est ça. Ouais.
12: Après, tout est écrit en
11: latin. Tout ça.
8: Non, mais après, tu sais, t'as les, notamment sur la participation du clergé pendant la Seconde Guerre mondiale, il y a des dossiers qui sont cachés au Vatican. C'est vrai que ça serait intéressant de voir le truc. Bien joué, Moïse.
11: Bah, merci bien.
8: Bah, et en plus, ça a été un prénom pareil. Normalement, si tu frappes au Vatican et que le centre est...
9: Non, hein,
8: t'es, dans le bouquin, t'es marqué.
9: Hein,
8: t'es à la
9: maison. Ouais. Je suis sur les listes, hein, les gars, regardez, c'est à côté du Judas.
8: Moïse.
11: Bah, merci à tous.
9: Bisous.
8: C'est drôle d'ailleurs qu'on ait un Moïse au téléphone. Hier, je suis rentré chez moi hier en fin d'après-midi et il diffusait, tu sais, le film de Cécile B 2000 des années 60 sur...
9: Les 10 commandements?
8: Ouais, les 10 commandements.
9: Ok.
8: Et donc, à un moment, dans les 10 commandements, je vais pas revenir sur l'évangile,
9: sur
8: on appelle ça l'évangile, mais le synopsis, c'est bien, où il ouvre les océans.
9: Oui.
8: Et donc, mais avec les effets spéciaux des années 60.
9: Ouais, c'est pas, ouais.
8: Comment te dire? Jean-Michel Fonvert.
9: Aïe, aïe, aïe.
8: Regardez, c'était drôle.
12: Elle a la Bible, le scénario, là.

0: le synopsis là avec le gars là. Dites-moi, j'ai vu l'épisode où le mec qui marche sur l'eau, excusez-moi, on ne comprend pas. Hein.
1: Et l'acteur là, Jésus.
0: Et surtout là, le mec qui multiplie les verres de vin, le pain, etc. Vous voulez pas, il peut pas faire un truc pour l'essence ou pas?
1: C'est Eric Antoine le mec.
0: Je dis ça, les gars, je dis ça et je me positionne, voilà. Dis donc, parce que là, votre scénario, ça vaut pas un clou. Hein. Sans mauvais jeu de mots, bien
2: sûr. Excellent.
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0: Merci de choisir Fun Radio. Lemon arrive. Lemon. Et Bruno sur Fun Radio juste après les infos, il est 6h30.
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0: Les infos sur Fun Radio avec Gabriel Compain. Salut Gabriel.
2: Salut Jérôme, bonjour à tous. Avant l'arrivée des orages ce week-end, la journée sera ensoleillée sur l'Hexagone. L'origine du foyer de contagion de l'antivirus est impossible à confirmer, affirment les autorités argentines. Le navire sur lequel sont confinés des passagers au large des Canaries désormais n'accostera pas, mais ces passagers vont être évacués vers l'aéroport de Tenerife. 8 Français ont été identifiés comme cas contact. Ils sont tous revenus dans l'Hexagone et sont suivis par leurs agences de santé régionales en vue de traitements et de mesures d'isolement éventuels. Au lendemain du meurtre de Chloé, 14 ans dans l'Aisne, le suspect a reconnu les faits en garde à vue hier, selon le parquet. L'homme de 23 ans a avoué l'usage d'un couteau, mais ni l'intention d'homicide. Il a également affirmé avoir eu une relation amoureuse avec la victime, communiqué du parquet contesté par l'avocat de l'agresseur. L'Assemblée nationale approuve une nouvelle trajectoire des dépenses militaires jusqu'en 2030. 436 milliards d'investissements budgétaires seront alloués à l'accélération et à la densification du réarmement. Le RN et le PS se sont abstenus. Les insoumis ont voté contre l'article. Le Moyen-Orient, de nouveau au bord de l'embrasement, Washington aurait ciblé des installations iraniennes en réponse à une première attaque visant des navires américains cette nuit. Donald Trump assure malgré tout que le cessez-le-feu en place depuis un mois est toujours en vigueur. Le président américain qui accueillera dans 36 jours maintenant la Coupe du Monde de football sur son territoire, le milliardaire s'est étonné hier du prix des billets pour le premier match de l'équipe américaine face au Paraguay. Ils partent à plus de 1 000 $. Il faudrait que je me penche dessus, a-t-il déclaré, assurant ne pas avoir été au courant des tarifs auparavant. Je serais déçu que les gens du Queens ou de Brooklyn qui aiment Donald Trump ne puissent pas assister au match. Fin de citation. Pas de première finale européenne pour Strasbourg, battu 1-0 comme à l'aller et éliminé par le Rayo Vallecano en demi-finale de Ligue Conférence hier soir. Aujourd'hui, retour de la Ligue 1, début de la 33e journée entre Lens et Nantes à 20h45. Les Canaries, toujours avant-dernier et dans la course au maintien, Lens pour maintenir la pression sur le PSG en tête. Le week-end va tourner à l'orage, surtout dimanche, alors profitez bien de ce vendredi férié et ensoleillé. Le soleil brille sur tout le pays ce matin, quelques nuages localement ne chargeront pas le ciel. Seule la Corse commence la journée sous la grisaille. Cet après-midi, c'est dans le nord que le ciel va se noircir sans précipitation. Malgré tout, beau soleil partout ailleurs. Côté température, la minimale 4 degrés pour Dijon ce matin, 7 à Tours, au Mans, à Strasbourg, à Clermont ou à Valence, 10 à Caen, Biarritz et Marseille, 12 degrés à Cannes, 15 à Ajaccio ce matin, cet après-midi, 18 à Dunkerque, 19 à Bergerac, 20 à Quimper et dans Paris, 21 à Beaune-et-Narbonne, 23 à Saint-Étienne.
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0: Et le vendredi avec Pino, on fait un petit quiz de l'actu en chanson. 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

0: C'est vendredi aujourd'hui, 6h38. 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
1: On passe au blind test.
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4: Allez, une émission de télé-réalité cette semaine qui s'est lancée sur une chaîne. On est parti. Est-ce que vous êtes chaud?
5: Oui.
4: Allez, sur M6, sur une île, des jeunes beaux drague des mamans, et c'est très coquin.

0: Oh, Cougar Island.
1: Cougar Island.
2: La nouvelle télé-réalité. Bah, ça, pas ouf. Voilà.
3: Écoute,
2: il y a des extraits, ouais, c'est pas dingo, quoi.
1: Eh ben, moi, vu que c'est sur le groupe, j'ai pas vu, mais j'ai beaucoup aimé.
2: Ah, ça m'étonne pas de toi.
3: Moi, vu que c'est sur le groupe, j'ai pas vu.
1: Bah, on fera pas meilleure vanne. Voilà. C'est super, Bruno. Tu verras ça avec la RH. Bon. Allez, on cherche un chanteur et c'est parti sur un petit medley. Il fait son retour avec Céline, mais exclu. Il sort aussi un album sur l'actu. Il parlera notamment de Gims avec le fisc. Je vous donne. Ouais.

Très très immonde, donc Patrick, dans vos poches, vos mains. Mais aussi une chanson pour parler du prix de l'essence. On ira, on partira, toi et moi. Eh ben nulle part, on reste à la maison, génial. Allez, Jean-Jacques Goldman, qui parlera également des racistes. Ils disent que ceux qui posent problème sont souvent envoie le quoi. Je veux pas stigmatiser, mais bon, je vois les infos.

0: qu'à Jean-Jacques avec ce titre, ça va lui rappeler une chose. Que la SACEM est bonne, bonne, bonne, bonne. Que l'Afrique elle en donne, donne, donne, donne. Et voilà, tu cutes, super.
1: Ah, je crois que c'est Jean-Jacques Goldman.
0: Ouais. Excellent, oh, excellent. Ouais.
2: La SACEM, c'est l'organisme qui rétribue les auteurs en fonction de la vente de leurs disques ou de la diffusion de leurs morceaux.
0: Merci, je savais qu'il fallait préciser, mais j'avais pas le temps. Voilà. Allez, bah tiens, on va parler de qui? On va parler de mon Bruno Guillon.
1: Ah bon?
0: Eh oui, sur un titre, bon bruit, c'est cadeau. Allez, musique. Patrick l'innocent toujours. Patrick l'innocent. Mon

0: Un peu comme ma... Oh là là là.
1: Oh, il n'y a pas de rime en
2: être. Pas d'interville cet été.
0: Bah dis donc, Bru, alors.
2: Ah ouais, mais ça revient l'été d'après.
0: Con, tu vas être en vacances, sinon.
2: Le nombre de messages que j'ai reçus. Hey, merci, cher oncle.
1: Ouais, bah oui.
2: Mais pas du tout. Mais non,
1: c'est pas ça.
2: Ça n'a rien à voir.
0: On va
2: pas donner de l'importance à ce gars, s'il vous plaît. Mais ça revient en 2027, par contre.
1: Ça, c'est une bonne nouvelle.
0: Ah, ça revient. Ah, bah là,
2: mais oui, bien sûr, c'est décalé d'un an.
0: Allez, c'est l'heure de la petite dernière.
2: Il faut pas se mettre tout rouge. Hein.
0: Effectivement. Alors, la dernière, vraiment, je me suis pas foulé. C'est parti. 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Ibiza Experience. Eh ben c'est ce soir.
1: J'étais sûr. Mec, c'est un slam. C'est même pas une chanson, c'est un slam.
2: T'es une arnaque, Pino.
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0: que ce soit en France ou ailleurs, quel est l'endroit pour vous qu'il faut avoir vu au moins une fois dans sa vie? Vos réponses arrivent avant 7h. Et Bruno sur Fun Radio avec à 6h50. Le moment de jouer. Are you ready? Bonjour Sylvain.
1: Bonjour Bruno, bonjour la famille.
2: Salut Sylvain.
0: Sylvain, tu es sapeur-pompier, où ça?
1: Je suis à Rennes.
0: D'accord.
1: Ouais. Dans le 35.
0: Ok, très bien, oui, je vois très bien. On est à Rennes. Donc Sylvain, déjà au boulot ou pas encore?
1: J'étais sur la route, donc je me suis arrêté pour jouer avec vous.
0: Okay.
1: J'ai peut-être un peu en retard.
0: Bon, très bien, comme ça on prévient à la caserne directement à distance. Sylvain, en arrivant sur Fun Radio ce matin, tu as gagné ces 4 cadeaux.
2: Une tablette Samsung, un appareil photo Osmo Action 4, un bracelet post-téléphone, bijou, c'est vraiment génial, on le disait, il est très design et surtout il est hyper pratique quand tu veux poser ton tel, hein, si tu travailles aussi c'est important, et un pack Fun Radio.
1: Okay.
0: À quel moment, Lucas, et désolé, je me tourne vers le réalisateur de cette émission, tu connais ce titre de Sade?
3: C'est une dinguerie, je l'avais entendu sur un rooftop. Une petite soirée comme ça, le DJ il a mis ça.
0: L'autre, en fait, il s'ambiance avec ses musiques pendant que nous on fait l'émission.
4: Il va sur les rooftops, il paie rien, puis il met Shazam, et puis voilà.
2: Ah, je l'adore.
0: T'es fort. Bon, Sylvain, les 4 cadeaux que Sohan vient de te décrire sont donc les tiens. Maintenant, il faut que tu les gardes en répondant correctement à 4 questions que je vais te poser. À chaque mauvaise réponse, il y a un cadeau qui disparaît. T'es prêt?
1: Ok, c'est parti.
0: Première question. Un restaurant australien a lancé un burger Minecraft. C'est un bloc parfaitement carré. C'est vrai ou c'est faux?
1: Je dirais vrai.
0: Ouais, bien sûr. Il s'appelle le Cube Burger. Et donc, il est complètement carré, comme dans Minecraft. Le resto s'appelle Third Wave BBQ. C'est rempli de bœuf juteux, de fromage fondant, de bacon et de légumes frais.
4: Oh, le bonheur.
0: Tu gardes tous tes cadeaux. Deuxième question. China Airlines a produit un avion de ligne avec un flocage Pokémon. Vrai ou faux?
1: Allez, vrai.
0: Ouais, c'est vrai. C'est un Airbus A350-900 avec sur les bords de l'avion des Pokémon et notamment Pikachu. C'est joli, je trouve.
2: Ouais.
0: Tu gardes tous tes cadeaux, Sylvain. Troisième question. Le nom de la chaîne W9 est l'image inversée de celui de M6. C'est vrai ou c'est faux?
1: C'est vrai.
0: Ouais, c'est vrai.
2: C'est malin quand même.
0: C'est pas mal, ouais.
2: Beaucoup le savaient pas. Hein.
0: Mais et, alors je l'ai su sur le tard.
2: Ouais.
0: Et sister, T-E-R, c'est par rapport à la sœur. Sister.
2: Ça, je l'ai appris l'année dernière.
0: Sœur. Ouais, la petite sœur de M6 et de W9. Pino l'a appris maintenant, là, visiblement.
4: Ah, bah oui, tu vois, je savais pas.
0: Je l'ai vu à ton regard, hein, vraiment.
4: Ah, ouais, non, mais là, t'as vu,
0: tu gardes tous tes cadeaux. Dernière question. Sylvain, un inventeur canadien qui a survécu de justesse à une attaque de grizzly, a fabriqué une armure invincible pour retourner le confronter. C'est vrai ou c'est faux?
1: Je dirais vrai.
0: Ouais, le mec s'appelle Troy Hurtubise. Il conçoit une armure appelée Ursus, capable d'encaisser des chocs extrêmes. Il l'a testé lui-même en se faisant frapper par des troncs ou projeté contre des obstacles.
2: C'est la définition du seum quand même. Le mec, ouais, il est quand même, c'est un gros rageux, quoi. Ça va, je vais y retourner.
0: Alors pour ceux qui nous suivent en vidéo, on a la photo du gars. Pour ceux qui nous suivent pas en vidéo sur funradio.fr, je vais vous expliquer. Le mec s'est fait une combinaison. On a l'impression que il est un peu en Transformers en fait, sauf que il se transforme en Clio lui quand il est.
4: Je pense à sa femme Troy.
0: C'est un délire.
2: Je te dis, je vais y retourner.
4: Mais non, allez, tu restes là.
2: Rien à foutre.
0: Bon, Sylvain. À l'arrivée, bah, c'est tout gagné, mon pote.
2: Bravo!
1: Ouais, merci beaucoup! La famille, Samsung,
0: l'appareil photo, le bracelet et le pack Fun Radio, les 4 cadeaux partent chez toi. Bon, bah, bon courage pour le boulot, normalement, t'arrives à l'heure.
1: Ouais, c'est bon, ça devrait aller.
0: On t'embrasse, Sylvain.
1: Merci beaucoup.

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1: Ces endroits qu'on devrait avoir vus au moins une fois dans sa vie. Le classement disait la Thaïlande, la Grèce, l'Indonésie. Bon, évidemment, il faut déjà avoir la chance de pouvoir voyager, avoir les moyens de pouvoir aller en Thaïlande. Et c'est pour ça que je disais, mais peut-être qu'il y a des endroits, mais même ici en France, peut-être que vous avez un endroit qu'on devrait voir au moins une fois dans sa vie.
2: Ah oui.
3: Bah moi, c'est en France.
2: Ouais,
3: moi aussi, c'est en France.
1: Ok, très bien. Donc toi, ce serait où en France?
3: Moi, ce serait en Normandie, les plages du débarquement, que je trouve magnifique. Je trouve que ça fait partie de l'histoire et je suis normande, donc je suis hyper fière.
1: J'avoue que le cimetière américain de Colville-sur-Mer, moi qui suis passionné par les histoires de la Seconde Guerre mondiale, à chaque fois que j'y vais, ça me...
3: C'est incroyable.
1: Ouais. C'est au-dessus de Omaha Beach, en fait. C'est là où il y a eu le débat, une des plages du débarquement de Normandie, qu'on appelle Omaha la sanglante, où il y a eu le plus de militaires américains qui ont été tués par les Allemands. Et ils sont enterrés là. C'est ce qui fait la scène d'ouverture de Il faut sauver le soldat Ryan.
3: Exactement.
1: T'as toutes les tombes qui sont alignées, etc. Ouais, j'avoue que
3: j'adore
1: c'est un endroit riche en signification, en histoire. Pino.
2: Ah, le Mont-Saint-Michel, franchement. Et en fait, le Mont-Saint-Michel, c'est plus beau quand tu y vas que quand t'es dessus, en fait, après, je trouve. Tu vois ce que je veux dire? C'est très beau à regarder de loin, puis après, quand t'es dedans, bon.
3: Il y a beaucoup de touristes.
2: Puis ça monte.
4: Ça coûte cher l'omelette, là, de la mer Poulard.
2: Ah oui, mais ça, faut pas se faire avoir.
3: Non.
1: Karina?
5: Alors moi, ce sera en Corse, et non, ce sera pas une plage que, pour moi, il faudrait voir au moins une fois dans sa vie. C'est plutôt dans les montagnes, c'est les aiguilles de Bavella. Je sais pas si vous êtes déjà allés, c'est au centre de la Corse.
1: Non.
5: C'est magnifique, les montagnes sont incroyables et la roche est rose. Tu te croirais un petit peu sur Mars, un petit peu. Et tu peux te baigner du coup dans de l'eau claire, dans les piscines naturelles. C'est un endroit incroyable à 1h20 de vol.
1: Il y a Laurent qui est là, qui est à Fréjus. Lui aussi, c'est la Corse pour Laurent. Salut Laurent.
6: Salut Bruno. Oui. Pour
3: salut moi, c'est Laurent. La
1: Corse. Mais alors, un endroit à tes Corses de... Ah bah si t'es Corse, évidemment.
6: Non, je suis pas Corse. Non, je suis pas Corse.
1: Ah, je
3: mais
1: croyais.
3: T'as l'accent.
6: Je suis du Midi, mais la Corse, j'y vais tous les ans.
1: Un endroit en particulier. Putain, je vois les images des aiguilles de Bavella, c'est joli. Hein.
3: C'est hyper beau.
6: Moi, j'aime bien quand on a dit Carina là, mais j'aime bien aussi Bonifacio.
3: Ah, oui.
1: Bonifacio.
6: Ah, bon. C'est magnifique.
2: Je pense que les Allemands, ils auraient commencé par la Corse, mais ils auraient fait demi-tour, en fait.
1: Ouais, c'est ça. Bah, surtout les Corses leur auraient dit, bah, t'es gentil, tu te passes, ouais. Laurent, je t'embrasse.
6: Ouais, moi aussi, je vous embrasse. Allez, bonne journée.
3: Toi aussi, bisous, Laurent.
1: Je te fais des bisous. Ciao, mon pote. Bonjour, Sandrine.
7: Bonjour. Le pic du Midi, il faut aller au pic du Midi. Il faut monter sur ce pont. Il faut monter.
1: Ah, mais c'est le pont suspendu au-dessus des nuages, là, c'est ça.
7: Ah, mais c'est magnifique.
1: Ouais, j'ai jamais fait. Ouais, il paraît que c'est bien. Ouais, il paraît que c'est super. J'avoue.
7: C'est le kiff.
5: Ah, bah, il faut pas avoir le vertige, hein.
7: Ah, bah, il faut surmonter ça.
5: Ouais.
1: Mais c'est vrai que c'est joli. Mais par beau temps, ça doit être magnifique. Pic du Midi de Bigorre. Je te fais des bisous, Sandrine.
7: Bisous.
3: Salut, Sandrine.
1: Bonjour, Faustine.
8: Bonjour, la famille.
3: Salut, Faustine.
1: On parle des endroits qu'il faut avoir vus au moins une fois dans sa vie. Tu nous emmènerais où, toi?
8: Moi, je vous emmènerais dans un club libertin.
5: Mais c'est pas un lieu?
8: C'est pas un paysage.
1: J'étais pas prêt.
2: Et vos vacances, on a visité chez Denise.
1: C'est marrant de connaître un nom de club libertin.
2: Non, j'ai inventé.
3: J'ai inventé.
5: Il existe. Quand même.
1: On va lever le voile, enlever le bordeaux.
5: Bah, mais où est-ce qu'on est?
1: Mais sans rentrer dans ton intimité, mais t'es libertine ou pas, Faustine?
8: Je ne suis pas du tout libertine, ni échangiste, ni rien du tout. Mais au moins là-bas, t'as la paix, les gens te respectent. T'as envie de dire non, tu dis non et t'insistes pas. Tu vas en boîte de nuit, tout le monde te fait chier.
5: Comment tu sais ça si tu y es jamais allé?
8: Ah, mais je suis allée, mais je n'échange pas. En fait,
1: il y a un gars qui chantait qui a le doigt.
8: Ou qui chantait tout, vous saurez tout sur.
1: Oui, on a compris. Faustine, je te fais des bisous, ma belle.
8: Bonne journée, la famille, à bientôt.
2: Bye. Au revoir. Bisous.
5: On va quand même rester sur le Mont-Saint-Michel.
1: Tellement pas prêt, moi.
3: Ah ouais, là,
1: j'étais
3: c'est...
1: dans une envie de
5: voyage.
1: Mais ouais.
2: Et c'était l'office de tourisme, et puis on est passé au top.
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2: It's very time, 7h02. L'actu sur Fun Radio avec Gabriel Compin. Salut Gabriel.
3: Salut Jérôme, bonjour à tous. Profitez de ce vendredi ensoleillé. Le week-end va tourner à l'orage partout en France. Il y aura beaucoup de monde dans les trains, également sur les routes. Aujourd'hui, journée orange dans le sens des départs en Ile-de-France et en Auvergne-Rhône-Alpes notamment. Des difficultés attendues sur l'A7, l'A46 et dans le tunnel du Mont-Blanc pour le début du week-end du 8 mai. Trafic également très dense ce matin en Ile-de-France sur l'A10 et l'A16. Ils ont perdu 30% de fréquentation le mois dernier. Les distributeurs de carburant indépendants dénoncent les pratiques déloyales de Total. Leur syndicat va saisir l'autorité de la concurrence au sujet du plafonnement des prix mis en place par le géant pétrolier dans ses stations-service. Total Energy est la seule société qui intègre toutes les strates de la production à la distribution, souligne le syndicat qui représente près d'un millier de stations indépendantes. Sébastien Lecornu donne un nouvel élan à la ligne grande vitesse Bordeaux-Toulouse. Le Premier ministre a assuré hier que le projet était désormais irréversible, et ce malgré une forte opposition, notamment des associations environnementales. Le coût initial du projet est estimé à 14 milliards d'euros, financés à 40% par l'État. Au Moyen-Orient, Téhéran accuse Washington d'avoir violé le fragile cessez-le-feu qui règne depuis un mois maintenant. Des frappes américaines auraient ciblé des installations militaires iraniennes, une réaction à une première attaque contre des navires américains dans le détroit d'Hormuz la nuit dernière. Donald Trump affirme que le cessez-le-feu est toujours en vigueur. Un record de température à la surface des océans attendu en ce mois de mai, c'est ce que craint l'observatoire européen Copernicus dans son bilan mensuel. L'organisme s'inquiète aussi pour 2027 qui pourrait battre le record d'année la plus chaude datant de 2024, le tout porté par le développement du phénomène climatique naturel El Niño. Et puis terrible désillusion pour Strasbourg, éliminé de la Ligue Conférence de Football hier soir, les Alsaciens battus comme à l'aller 1-0 en demi-finale retour par le Rayo Vallecano, les Espagnols qui retrouveront Crystal Palace en finale. On jette un œil à la météo ce vendredi 8 mai avant un week-end pluvieux et orageux, surtout dimanche. Aujourd'hui, le ciel est largement ensoleillé au réveil sur tout l'Hexagone. Quelques passages nuageux ici ou là ne suffiront pas à cacher le soleil, hormis en Corse qui démarre la journée sous la grisaille. Dans l'après-midi, c'est le ciel du nord qui va se charger, beau soleil partout ailleurs. Côté température, la minimale 4 degrés pour Auxerre ce matin, 7 à Saumur, à Nantes, à Colmar, Aurillac ou Orange, 10 à Cherbourg, Bordeaux et Toulon, 12 degrés à Nice et 15 à Bastia cet après-midi, 18 à Lille, 19 à Limoges, 20 à Brest et dans Paris, 21 à Perpignan, 23 à Lyon et Toulouse, 24 sur l'Aquitaine.
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2: C'est vendredi aujourd'hui, merci de choisir Fun Radio et pas de jour férié pour se mettre la pression, un bon coup de pression, mais avec pour but de gagner des cadeaux. En jouant avec Bruno, ce sera tout à l'heure, ce sera à 7h10. La dance music avec Afrojack, Sia et David Guetta, on va écouter Awake Tonight. On va aussi mettre un pied dans l'été 2026. Peut-être même qu'il est là, le tube de cet été 2026. Il est signé Naïka. C'est tout de suite bon. Hein. Dès la première écoute. On l'écoutera dans moins de 10 minutes. Et puis voici le du con du con pour démarrer cette nouvelle heure. Bruno sur Fun Radio tous les matins, 6h10.
4: Du con de 7h du matin. Alors, on va vous décrire la scène, mais on va vous mettre également la vidéo sur nos réseaux sociaux.
5: Obligé.
4: C'est le fou rire de Sohan hier. Donc, dès hier, elle a envoyé un message. Je suis désolé, mais j'ai déjà le du con du con demain. C'est vrai que les du con du con, on aime bien les prendre dans la fraîcheur.
5: Oui, exactement.
4: Le matin, en arrivant au bureau, mais là, celui-ci, c'est vrai qu'il est exceptionnel.
5: Fort.
4: Mais il faut que tu décrives.
5: Nous sommes en Afrique du Sud, ok? On est en pleine commission. Donc, imaginez, c'est comme si vous étiez en conférence de presse ou dans un tribunal. Il y a des personnes qui sont alignées, c'est très solennel. Il y a un micro en face d'eux. Ils s'expriment, à l'oral, quoi. Donc, c'est très important. Et puis, c'est vrai qu'il fait chaud dans la salle. En tout cas, il semblerait qu'il fait chaud. Et il y a un homme, un commissaire, qui se met à s'essuyer le front parce qu'il a chaud, c'est comme ça, donc il prend son mouchoir. Sauf qu'en s'essuyant le front, il y a un résidu de mouchoir qui reste collé sur son crâne, cet homme est chauve, et il continue à parler comme si rien n'était.
4: Excuse-moi.
5: Un mouchoir.
4: C'est
5: la doublure du mouchoir. C'est-à-dire
4: que c'est comme le PQ, il y a deux épaisseurs. Il y a une épaisseur qui est restée collée sur sa tête, hein, vraiment.
5: C'est vrai. Il fait une frange. Et il continue sa vie comme si rien n'était. Et sauf que là, vraiment, il y a un de ses collègues qui a dit, excusez-moi, monsieur le commissaire, mais vous avez un reste de mouchoir sur la tête. Et là, fou rire général, je vous jure, une gêne s'est installée. Et sur les réseaux sociaux depuis hier, la vidéo tourne partout parce que vraiment, le mouchoir qui reste collé. Encore une fois, c'est pas
4: culte.
5: Un petit morceau.
4: Non, mais.
5: C'est pas possible.
4: En plus, imaginez, c'est une conférence, contre contre le crime, la violence, etc.
5: C'est hardcore, quoi. Il y a un côté très sérieux.
4: Un truc très sérieux et le gars n'a aucune crédibilité, évidemment.
6: Avec ça permet de se détendre 5 secondes, quoi.
4: Oui, voilà. C'est ça. Alors, tu remarqueras, la personne à côté, elle reste très dans son truc.
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0: J'ai tellement hâte de l'écouter. Naïka, One Track Mind. Avec Bruno sur Fun Radio. Mais juste avant, on va savoir si vous êtes capable de supporter le coup de pression. Il est 7h10.
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0: Bonjour Mickaël.
2: Bonjour la famille.
3: Salut
2: Bruno.
3: Mickaël,
0: chauffeur routier à Huisseau-sur-Cosson.
2: Oui, c'est ça.
0: Dans le Loir-et-Cher.
2: Exact.
0: Mickaël, un an d'abonnement à Netflix, c'est ce qu'on t'offre ce matin si tu sors gagnant du coup de pression. Une minute de questions, tu sais comment ça se passe. Des questions auxquelles il faut apporter une bonne réponse. Et si possible, trois bonnes réponses d'affilée, c'est le principe. Car sinon, à chaque fois que tu te plantes, tu reviens à zéro. Ok ?
2: Oui.
0: T'as pas le droit de passer et t'as pas le droit d'hésiter. Dans ces cas-là, quoi qu'il arrive, t'es éliminé. On y va ?
2: D'accord Bruno,
0: c'est parti. Quel nom porte la mission spatiale qui a emmené 4 astronautes autour de la Lune ?
2: Artemis.
0: Ouais, c'est Artemis 2, mais j'accepte. Quelle chaîne de montagnes sépare l'Europe de l'Asie ? Allez, au revoir, Mickaël.
2: Le mot Oural.
0: Ouais, c'était l'Oural, ouais, mais c'est trop tard. Si t'as raté l'Oural, t'es serré à l'écrit. Tu fais des bisous, Mickaël.
3: Bien joué.
0: Vanne de futur présentateur des grosses têtes. Julie, bonjour Julie.
4: Bonjour Bruno, bonjour la famille.
3: Salut.
0: Saint-Saturnin, les Avignons, est-ce que tu es prête ?
4: On est prêt.
0: Top chrono. À quel temps est conjugué le verbe être dans la phrase « je fus » ?
4: Passé.
0: Précise.
4: Passé simple.
0: Oui. Bah si, c'est un point. À quel animal appartient la race Maine Coon ?
4: Le chat.
0: Ouais, 2 points. Quelle science étudie les volcans ? Allez, bonne journée.
4: Allez, bonne donc, journée.
0: Ça vaut le camp, mais ça vaut pas le coup.
3: Allez, c'est excellent, mais arrêtez-le.
0: Chaque auditeur et un jeu de mots. Visez la tête, hein, vraiment. Vous me faites un headshot et on n'en parle plus. Fanny, on y va. Bonjour Fanny.
5: Salut,
0: bah,
5: je pas dit bonjour. Salut Bruno.
0: Si, c'est grave, évidemment. T'es à Charles. T'es prête, Fanny ?
5: Je suis prête.
0: Top chrono. Dans quelle ville italienne se trouve la tour de Pise ?
5: Rome.
0: Super. Dans quelle ville de Pise ?
3: Non, c'est pas vrai.
0: Dans quel jeu de société faut-il découvrir qui a tué le docteur Lenoir ?
5: Docteur Maboule.
0: Le Cluedo. Quel animal est Mickey Mouse ?
5: Souris.
0: 1 point. De quel pays vient l'art martial, le taekwondo ?
5: Japon.
0: Corée. Quel est le plus grand oiseau capable de voler ?
5: L'aigle royal.
0: L'albatros. De quel pays Catherine de Médicis était-elle la reine de 1547 à 1559 ?
5: Norvège.
0: La France. Quel fruit a été créé par le frère Clément ?
5: Pomme.
0: La clémentine. Quelle est la capitale de l'Argentine ?
5: Je sais pas.
0: Buenos Aires. Bah,
3: c'est
0: non.
5: C'est stressant, c'est horrible.
0: Non. Moi, je voudrais qu'on fasse une petite haie d'honneur, s'il vous plaît. Écartez-vous. Et applaudissez Fanny qui nous met la tour de Pise. Ah,
5: les conneries qu'on peut dire, c'est...
0: Fanny, tu peux postuler pour aller bosser sur CNews. Vraiment, demain. Fanny, on t'embrasse.
5: Merci, bisous Fanny.
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0: Bruno sur Fun Radio avec cette solution. Pour être à la mode, pour rester dans le coup, il y a une nouvelle tendance dont Bruno va nous parler dans un instant là sur Fun Radio. Et juste avant Afrojack avec Reverse. Afrojack présent sur l'édition des 10 ans de Fun Radio Biz Experience. On va l'écouter le DJ Afrojack avant 7h30 sur Fun Radio.
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9: Les copains, je voudrais vous parler ce matin de la Gen Z Pout.
10: Donc génération
9: Gen
10: Z.
9: Gen Z Pout. Je le dis pour Pino qui n'est pas...
11: Tout à fait, merci, c'est sympa.
9: C'est la nouvelle tendance. Alors pour les plus vieux en fait... Que nous sommes maintenant, déjà, même toi, Sohan, tu es désolé.
10: Ça y est, je pense.
9: 29 ans, ça y est, t'as un pied dans la tombe.
10: Non, ouais.
9: Toi, t'es Gen quoi, toi?
10: Moi, c'est Millennium, non?
9: Je crois que c'est Millennials?
10: Millennials.
9: Moi, je crois que je suis génération X.
10: Ah, d'accord.
9: Ouais.
10: Vraiment?
9: Ouais, je crois.
10: Ok.
9: Bah oui, vraiment, excuse-moi.
10: Je sais même pas si ça existe.
12: Bah moi, je dois être Y.
9: Ouais.
10: Et Pino, c'est Z.
11: Oh, moi, je suis Q, moi, génération F, moi.
9: Bon, bref, vous souvenez de la duck face.
10: La duck face, ouais, ça fallait sûr. Faire une grosse bouche, quoi.
9: Ouais, c'était la bouche de canard. C'est ce qu'on faisait dans les années 2010, oui. La duck face. Et bien maintenant, si vous voulez être à la mode, faut faire la Gen Z Pout. En gros, c'est avoir l'air complètement blasé.
10: Oh, voilà, ah ouais, genre t'es saoulé, quoi.
9: Pour ceux qui nous regardent en vidéo, je vous rappelle que vous pouvez le faire, hein, vous cliquez sur l'onglet vidéo sur l'application Fun Radio. On est dans un studio de télé, on fait comme une émission de télé, quand on balance des sons, on balance des clips. Au petit-déj, c'est plus sympa, vous voyez nos têtes. Ou pas d'ailleurs, je sais pas si c'est plus sympa.
10: Mais c'est pas charmant cette tête.
9: Ouais, en fait, faut avoir l'air blasé, lèvres à peine pincées, regard fuyant, visage fermé et attitude plutôt froide.
10: Ouais, c'est un peu désinvolture, les mythes.
11: Bah, c'est une ado, quoi.
9: Ouais, c'est ça.
10: C'est ça.

0: Merci de choisir Fun Radio. Je t'aime. Willy William arrive. Et le tribunas de Karina. Avec Bruno sur Fun Radio, c'est juste après les infos.
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0: Bientôt 7h30, l'actu de ce vendredi avec Gabriel Compin. C'est tout de suite. Salut Gab.
2: Salut Jérôme, bonjour à tous. Profitez de ce vendredi ensoleillé. Le week-end va tourner à l'orage partout en France. Donald Trump affirme que le cessez-le-feu est toujours en vigueur au Moyen-Orient. Pourtant, 3 navires américains ont été attaqués dans le détroit d'Ormuz hier, causant la réplique immédiate de Washington cette nuit. Téhéran accuse les États-Unis d'avoir violé la trêve mise en place il y a un mois. Le président américain menace toutefois de frapper durement l'Iran s'il ne signe pas d'accord de paix. En France, l'Assemblée nationale approuve une nouvelle trajectoire des dépenses militaires jusqu'en 2030. 436 milliards d'euros d'investissements budgétaires seront alloués à l'accélération et la densification du réarmement. Le RN et le PS se sont abstenus. Les insoumis ont voté contre l'article. Les débats pourraient reprendre alors que 270 amendements n'ont pas eu le temps d'être étudiés. 8 Français ont été identifiés comme cas contact d'un ancien passager du bateau de croisière contaminé à l'antivirus. Pour le moment, il n'est pas possible de confirmer l'origine de la contagion de ce foyer apparu sur le navire parti le 1er avril d'Ushuaia en Argentine. Navire qui n'accostera pas dimanche aux Canaries, mais dont les passagers seront peu à peu évacués en direction de l'aéroport de Tenerife. Le foyer devrait rester limité si les mesures de santé publique sont mises en œuvre selon l'Organisation mondiale de la santé. Terrible désillusion pour Strasbourg, éliminé de la Ligue Conférence de football hier soir. Les Alsaciens battus comme à l'aller en demi-finale retour par le Rayo Vallecano 1-0. Ce soir, retour de la Ligue 1. Lens et Nantes ouvrent la 33e journée à 20h45. Faux pas interdit pour les nordistes pour ne pas offrir une première balle de titre au PSG dimanche soir lors du multiplex. Les Nantais, eux, doivent gagner pour continuer de croire au maintien. Et puis enfin, vous serez nombreux sur les routes aujourd'hui. 8 mai oblige, journée orange dans le sens des départs en Ile-de-France et en Auvergne-Rhône-Alpes. Des difficultés attendues sur la 7, la 46 et dans le tunnel du Mont-Blanc. Trafic également très dense ce matin en Ile-de-France sur la 10 et la 16. Le week-end va tourner à l'orage, surtout dimanche. Alors profitez bien de ce vendredi férié et ensoleillé. Le soleil brille sur tout le pays. Ce matin, quelques nuages localement ne vont pas suffire à charger le ciel. Seule la Corse commence la journée sous la grisaille. Cet après-midi, c'est dans le nord que le ciel va se noircir sans précipitation malgré tout. Côté température, la minimale 4 degrés pour Dijon ce matin. 7 à Tours, au Mans, à Strasbourg, Clermont ou Valence. 10 à Caen, Biarritz et Marseille. 12 à Cannes et 15 à Ajaccio. Cet après-midi, 18 à Dunkerque, 19 à Bergerac, 20 à Quimper et dans Paris, 21 à Beaune et Narbonne, 23 à Saint-Étienne et Carcassonne, 24 à Bordeaux.
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0: Bibi Rexha va arriver sur Fun Radio, les Global DJs et puis le Tribunaz de Karina avec Bruno sur Fun Radio. C'est juste après Willy. Willy William, te quiero!
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0: Real DJs avec No Good. Ça va arriver sur Fun Radio et avec Bruno et Karina maintenant en place au Tribunaz. Il est 7h35.
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2: C'est l'heure du Tribunaz, les amis. Comme chaque matin, Karina nous fait jouer avec des décisions de justice, des faits divers qui sont passés dans le monde.
3: Et ça tombe bien que vous parliez si bien anglais, parce que figurez-vous qu'on part en Angleterre.
4: Oh,
3: oh là là, c'est fou, la vie est bien faite. C'est un homme qui a détourné 170 000 euros à son entreprise. Ça faisait des années qu'il bossait dans cette boîte-là. Et il a eu un petit plus client envers son patron. Il menait un train de vie ultra luxueux, des voyages, des voitures. Mais qu'est-ce qu'il a fait à son patron qui a fait vraiment que le mec a dit c'est la goutte d'eau, quoi. Il se fout de moi.
4: Qu'est-ce qu'il a
3: pu lui faire, à votre avis?
4: Est-ce qu'il s'est infiltré chez lui?
5: Il demandait une augmentation?
3: Non, c'est pas ça, mais c'est aussi bête que ça.
2: Il a voulu faire embaucher quelqu'un de sa famille?
3: Non, en fait, il lui envoyait des photos tout le temps de ses voyages, de ses voitures, de ses « regarde comme elle est belle ma bagnole, regarde mes vacances quand elles sont super chères ». Sauf que c'était avec le pognon du patron. Donc ça, franchement, ça a pas joué en sa faveur au tribunal. C'est l'audace.
2: À un moment, ça se voit.
3: C'est de l'audace.
2: Évidemment.
3: Ouais, ça se voit même beaucoup trop. Je vais vous emmener maintenant en Italie où il y a eu une dame qui s'est fait cambrioler à l'intérieur de sa maison. Ils ont dérobé une boîte avec des pierres précieuses. Enfin, ça, c'est ce que pensaient les cambrioleurs. Ce n'était pas des pierres précieuses. Qu'est-ce que c'était?
4: Des os?
3: On est dans l'esprit. C'est pas des dents, c'est pas des os.
5: C'est
3: beaucoup plus technique. C'est des cailloux, exactement. Qu'est-ce qu'on peut avoir comme cailloux dans le corps?
2: Les calculs rénaux?
3: Ouais, exactement. Elle avait gardé sa boîte de calculs rénaux en souvenir. Et franchement, si j'en avais un jour, je pense que je ferais exactement la même chose.
2: C'est super douloureux. Ça.
3: Hyper douloureux, donc autant les garder.
2: Les crises de colite néphrétique, il paraît qu'il y a rien de plus. Il paraît que c'est plus douloureux qu'un accouchement.
3: Ça, c'est les gens qui n'ont pas accouché qui disent ça, mais croyons-les.
2: Non, c'est ma mère qui m'a dit ça.
3: Oui.
2: Alors, je pense qu'elle a accouché, parce que comme je suis là, globalement, il y a dû y avoir un truc.
5: Répondu, Bruno. Je ne laisse pas emmerder.
2: Merci.
3: Non, mais tu sais, souvent, ça, c'est la réponse des mecs. Genre, ouais, ça fait aussi mal que l'accouchement.
5: Ouais. T'as jamais eu un rhume.
3: T'as jamais eu un rhume. Et t'as jamais été recousu à cet endroit-là. Alors bon, n'ouvrons pas le débat.
2: T'appelles ça le débat, toi?
3: Oui.
2: Allez, la suite.
3: La suite, ça se passe toujours au Royaume-Uni. C'est un monsieur qui a cambriolé une maison. Ok, d'accord. Mais il était quand même hyper sympa. Il a fait un truc très cool pour les propriétaires. Qu'est-ce qu'il a fait,
5: Pilo? Il a pas laissé un petit chèque ou un billet?
3: Non, c'est pas un chèque qu'il a laissé.
4: Il a fait le ménage?
3: Ouais, il a fait et le ménage et le repas du soir.
4: Ah bon?
3: Alors, ok, on t'a volé tes trucs, mais au moins t'as un truc à bouffer dans le frigo.
2: Franchement, je trouve ça sympathique.
4: C'est génial.
5: C'est plutôt gentil.
2: Allez, un petit dernier.
3: Un petit dernier et je vais vous emmener en croisière. Une croisière qui a mal tourné pour un passager. Une croisière sur la Méditerranée. Cet homme est italien et il voyageait du côté de la Sicile et il a été embarqué par la police manu militari. Mais il y a eu un petit souci. Quel était ce petit souci selon vous?
2: Il était tout nu.
3: Non, il n'était pas tout nu. Il n'y a pas de question de nudité.
4: Est-ce qu'on a un indice?
3: Un indice, carte d'identité.
5: Il avait pas eu la bonne carte d'identité.
3: Non, en fait, il avait exactement la même identité qu'un mec qui était recherché. Même nom, même prénom, même date de naissance. Mais en fait, c'était pas lui, c'était un homonyme, mais un homonyme parfait.
4: Aïe.
3: Donc, il a été débarqué.
2: Dupont de Ligonnès.
3: T'imagines, tu portes ce nom-là, c'est quand même la galère.
4: C'est dur, ouais, ça c'est dur.
3: Faut se signaler, faut dire c'est pas moi.
2: C'est compliqué, j'avoue. Moi, je connais quelqu'un qui a eu ça pour des remboursements de frais maladie.
3: Ouais.
2: Il avait le même nom, le même prénom et le même deuxième prénom et la même date de naissance qu'un gars qui habitait dans le même département.
3: C'est une vraie histoire.
2: Et du coup, les remboursements, ils n'avaient pas. Ils disaient, bon, c'est quand même pas possible, j'ai pas mes remboursements. Et ça partait sur le compte de l'autre gars. Qui lui disait rien.
3: Bah oui,
2: évidemment.
3: Tu m'étonnes.
2: Petite anecdote du jour, évidemment. Si James Cameron nous appelle, je suis prêt à lui vendre les droits pour qu'il en fasse un film. Parce que j'ai bien vu que ça avait suscité l'intérêt de tout le monde. Il y a des gens qui se sont pendus dans ce studio. Pendant que j'étais en train de...

Bienvenue sur Fun Radio, première Radio Dance. Le son des Global DJs. Bébé Rixa, on écoutera New Religion et puis juste après. Avec Bruno sur Fun Radio, c'est le jeu des 5000, le jeu qui vous permet chaque matin de gagner jusqu'à 5000 euros. Ce sera 7h50.

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0: 7h50 sur Fun Radio. Bruno sur Fun Radio, c'est l'heure de jouer maintenant.
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0: 5000. Bonjour Tara.
3: Bonjour.
4: Salut Tara.
0: Infirmière à Bougival dans les Yvelines. Oui. C'est très joli Bougival.
3: Oui, c'est vrai.
0: Tara, t'as envoyé Bruno par SMS au 74 900. C'est toi qui vas jouer au jeu des 5000 ce matin. Les règles, tu les connais?
3: Oui.
0: Elles sont injustes, mais tu les acceptes?
3: Absolument.
0: Je te pose 5 questions, tu auras 1000 euros par bonne réponse. 5000 euros à la clé pour toi ce matin, d'accord?
3: Oui.
0: Mais dans les 5 dernières secondes, c'est un voleur qui sera appelé. Un voleur, c'est quelqu'un qui s'est inscrit par SMS, mais il y a 24 heures, tout pile.
3: Oui.
0: On va le tirer au sort parmi les messages reçus hier pendant que tu seras en train de jouer, là d'accord, dans quelques secondes, et puis on va l'appeler à l'issue de ton jeu.
3: Ça marche.
0: On laissera sonner le téléphone pendant 5 secondes. Pendant 5 secondes, il faut qu'il décroche en disant seulement Bruno sur Fun Radio. Si jamais il décroche mais qu'il dit allô, il est éliminé. Ok ?
3: Oui.
0: Il y a 2 thèmes de questions. C'est pour te faciliter le travail, tu choisis celui sur lequel tu penses avoir le plus de bonnes réponses. Premier thème, les slogans des clubs de foot. Pour voir si t'es une vraie supportrice. Deuxième thème, les lois américaines coquines en rapport avec les câlins. Ce sont des vraies lois.
3: Bah, les lois américaines.
0: On y va, première question. Dans l'état de Virginie, il est formellement interdit de faire l'amour dans l'obscurité ou en pleine lumière?
3: Dans l'obscurité.
0: Non, en pleine lumière. Interdit, t'as pas le droit.
5: Bah, ce qui est normal en même temps, c'est juste un petit peu...
0: Alors après, les films X tournés là-bas, évidemment, c'est un peu compliqué. J'entends bien quelque chose, mais je vois rien. Tara, pas d'argent sur cette question. Voici la deuxième. Dans l'état du Minnesota, au lit, une femme peut ordonner à son mari quelque chose. Mais quoi ? D'aller se brosser les dents si son haleine ne lui convient pas, ou d'aller prendre une douche si jamais il sent la transpiration ?
3: D'aller se brosser les dents ?
0: Oui, un point. Et donc 1000 euros à la clé. Troisième question. Dans l'état de l'Iowa, au lit avec une femme, les hommes doivent se contenter de 3 bouffées de cigarettes ou de 3 gorgées de bière.
3: 3 gorgées de bière.
0: Oui, 2000. Quatrième question. Dans l'état de l'Idaho, s'ils pensent que les occupants d'une voiture sont en train de faire l'amour, les policiers doivent faire quoi ? Klaxonner 3 fois et attendre 2 minutes ou... mettre en route la sirène pendant 30 secondes.
3: Klaxonner 3 fois.
0: Ouais, et attendre 2 minutes.
4: C'est plutôt gentil, je trouve, c'est élégant.
0: Ouais, je trouve ça plutôt classe. Dernière question, pour l'instant, tu as 3000 euros. En Californie, il est interdit d'avoir des relations sexuelles sans autorisation préalable pour les cousins et les cousines ou les chats et les chiens.
3: Chats et chiens ?
0: Oui. C'est une bonne réponse.
5: Ouais, ouais. Ah, c'est relou.
0: Ça fait partie des lois américaines. 4000 euros.
3: Ouais.
0: Alors, 4000 euros, ça change pas la vie. Mais ça change quand même les 2-3 mois qui arrivent. On est d'accord, Tara?
3: Ben là, c'est sûr, oui.
0: Si cette somme est validée, que vas-tu faire de l'argent?
3: Bah, sachant qu'on est le 6 et que je suis déjà découvert, c'est un petit peu compliqué en étant seule avec les enfants. Bah, je pense que bon, déjà, ça peut nous permettre de partir un petit peu en vacances cet été. Ce serait pas mal.
0: Tara, j'ai donné 2 secondes au voleur hier.
3: Ok.
0: Période de vacances oblige. C'était un peu plus calme en termes de SMS.
3: Ouais.
0: En 2 secondes, j'en ai 3.
3: Ok.
0: C'est un de ces 3 numéros qu'on va appeler là dans quelques secondes.
3: Ouais.
0: La personne que j'appelle aura 5 secondes pour décrocher.
3: Ouais.
0: Elle ne doit pas dire allô, sinon elle est éliminée. Mais si elle dit Bruno sur Fun Radio en décrochant, tes 4000 euros deviendront ses 4000 euros.
3: Ouais. À croiser les doigts.
0: On appelle un voleur ou une voleuse en direct sur Fun Radio dans 3 minutes.
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2: 7h57, Tara a joué avec nous il y a 3 minutes depuis Bougival. Elle est infirmière à Bougival en région parisienne dans les Yvelines. Et elle a gagné 4000 euros. On l'a le numéro du voleur ou de la voleuse.
3: Ouais.
2: Hier j'ai donné 2 secondes au voleur pour s'inscrire. Alors je le dis une nouvelle fois, évidemment quand je donne un top chrono pour les voleurs. On a reçu les 3 SMS que j'ai retenus pendant les 2 secondes, mais au total on a eu plus de 3 SMS, bien sûr. Mais nous on ne garde que les SMS reçus pendant les 2 secondes après le top chrono. C'est donc un de ces 3 numéros de téléphone que je vais appeler en direct. La personne que je vais appeler n'a pas été prévenue.
3: Ouais.
2: Il faut qu'elle décroche en disant « Bruno sur Fun Radio » pour voler ton argent.
3: Ouais.
2: Si c'est le cas, on le disait, ces 4000 deviennent ces 4000. Ok,
3: ouais.
2: Tara ?
3: Oui.
2: Je peux te dire qu'on est tous en train de croiser les doigts dans le studio.
4: Ah, vraiment fort. Bien.
2: Mais
4: on est aussi stressé que toi.
2: On est aussi stressé que toi.
3: Je crois aussi.
2: On appelle quelque part en France ou en Belgique.

0: dévisser un petit peu quand même. Pour remercier la
1: votre
0: personne.
1: Appel a été transféré vers la messagerie.
0: Très bien.
1: La personne que vous tentez de joindre n'est pas disponible.
0: Très bien.
1: Enregistrez votre message après le bip sonore.
0: Évidemment.
1: Une fois votre enregistrement terminé, vous pouvez raccrocher.
0: Bien sûr. Tara, c'est donc sur le répondeur du voleur. Alors qu'il n'y avait que 3 voleurs ce matin susceptibles de voler l'argent, que je te le dis officiellement, Tara, tu gardes tes 4000 euros. Ouais,
2: bravo.
3: Merci.
0: Bon, ça soulage. Et je peux te dire que ça soulage tout le monde ici. L'argent part chez toi, Tara, on t'embrasse fort.
3: Merci beaucoup.
0: Belle journée.
3: Bonne journée à vous.
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5: Bienvenue Bruno sur Fun Radio jusqu'à 10h. On passera par la Californie comme le fait John Doe avec San Francisco. Ce sera après les infos, il est 8h. Bon réveil.
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5: Toute l'actu de ce vendredi avec Gabriel Copin. Salut Gabriel.
7: Salut Jérôme, bonjour à tous. Avant l'arrivée des orages ce week-end, la journée sera ensoleillée sur l'Hexagone. L'origine du foyer de contagion de l'antivirus est impossible à confirmer, affirment les autorités argentines. Le navire sur lequel sont confinés des passagers au large des Canaries n'accostera pas, mais ils vont être évacués vers l'aéroport de Tenerife peu à peu. 8 Français ont été identifiés comme cas contact. Ils sont tous revenus dans l'Hexagone et sont suivis par leurs agences régionales de santé en vue de traitement et de mesures d'isolement éventuelles. Au lendemain du meurtre de Chloé, 14 ans dans l'Aisne, le suspect a reconnu les faits en garde à vue hier selon le parquet. L'homme de 23 ans a avoué l'usage d'un couteau mais ni l'intention d'homicide. Il a également affirmé avoir eu une relation amoureuse avec la victime, communiqué du parquet contesté par l'avocat de l'agresseur. L'Assemblée nationale approuve une nouvelle trajectoire des dépenses militaires jusqu'en 2030. 436 milliards d'investissements budgétaires seront alloués à l'accélération et la densification du réarmement. Le RN et le PS se sont abstenus. Les insoumis ont voté contre l'article. Le Moyen-Orient, de nouveau au bord de l'embrasement, Washington aurait ciblé des installations iraniennes en réponse à une première attaque visant des navires américains. Donald Trump assure malgré tout que le cessez-le-feu en place depuis un mois reste en vigueur. Le président américain qui accueillera donc 36 jours maintenant la Coupe du Monde de football sur son territoire, le milliardaire s'est étonné hier du prix des billets pour le premier match de l'équipe américaine face au Paraguay. Ils partent actuellement à plus de 1 000 $ l'unité. Il faudrait que je me penche dessus, a-t-il déclaré, assurant ne pas avoir été au courant des tarifs auparavant. Je serais déçu que les gens du Queens ou de Brooklyn qui aiment Donald Trump ne puissent pas assister au match. Fin de citation. Pas de première finale européenne pour Strasbourg, battu 1-0 comme à l'aller et éliminé par le Rayo Vallecano hier soir en demi-finale de Ligue Conférence. Ce soir, retour de la Ligue 1, début de la 33e journée entre Lens et Nantes à 20h45. Les Canaries, toujours dans la course au maintien, Lens pour maintenir la pression sur le PSG en tête. Le week-end va tourner à l'orage, surtout dimanche, alors profitez bien de ce vendredi férié et ensoleillé. Le soleil brille sur tout le pays ce matin. Quelques nuages localement ne vont pas suffire à charger le ciel. Seule la Corse commence la journée sous la grisaille. Cet après-midi, c'est dans le nord que le ciel va se noircir, sans précipitation malgré tout. Beau soleil partout ailleurs. Côté température, la minimale, 4 degrés pour Dijon ce matin, 7 à Tours, au Mans, à Strasbourg, Clermont ou Valence, 10 à Caen, à Biarritz et à Marseille, 12 à Cannes, 15 à Ajaccio. Cet après-midi, 18 à Dunkerque, 19 à Bergerac, 20 à Quimperet dans Paris, 21 à Beaune-et-Narbonne, 24 à Bordeaux.
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5: Merci de choisir Fun Radio. Bon courage si vous êtes en ce jour férié, peut-être en direction du travail avec ce jeu qui, à 8h10, vous permet de gagner de très beaux cadeaux. Ce jeu s'appelle le jeu des 30 secondes. Avant ça, on écoutera Sound of Legend avec San Francisco. Et pour démarrer cette nouvelle heure, comme tous les matins avec Bruno, voici le du con du con.
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0: Du con de 8h, c'est Karina qui est tombée sur notre du con. Alors, ils sont plusieurs, c'est une famille. C'est une famille qui voulait rendre hommage à une personne décédée.
2: Et en vrai, c'est hyper triste. C'est leur fille qui est décédée. Alors, on n'a pas les circonstances du décès. Et généralement, quand il y a la cérémonie, on prend une jolie photo du défunt qu'on met à côté du cercueil pour pouvoir lui rendre hommage.
0: C'est pour ça qu'on en parle.
2: Oui,
0: c'est hyper triste,
2: mais
0: la chute est drôle. Sinon,
2: d'accord,
0: évidemment, on n'est pas là pour vous plomber la vie, les amis.
2: Le problème, c'est qu'ils n'avaient pas de photos récentes de leur fille, sauf celle qu'elle postait sur Instagram. Et comment dire, sur Instagram, elle était très, très, très, trop, peut-être, sexy, puisque la photo qu'ils ont choisie, elle est à quatre pattes sur le lit, en lingerie, bouche un peu entrouverte.
0: La photo est folle.
2: Et voilà, au-dessus, il y a les nuages, il y a le paradis.
0: Et il y a marqué Rest in peace.
8: Mais quoi? On dirait un clip de Nicki Minaj.
0: Ah ben, la nana, elle est en doggy style.
8: Oh là là!
0: Et c'est le faire part.
7: Tous les charrons ont dit, elle est partie trop tôt!
8: Ah oui!
0: La photo est folle.
8: Oui!
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0: Jax avec Désenchanté et le jeu des 30 secondes avec Bruno sur Fun Radio. Il est 8h10, bonjour.
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0: Bonjour Angélique.
3: Bonjour.
4: Salut, salut Angélique.
0: Conche en nouche.
3: C'est ça.
0: C'est dans l'heure. C'est bien ça?
3: Tout à fait. Tout à fait.
0: Sois la bienvenue chez nous. Angélique, t'es en couple toi Angélique ou pas?
3: Oui, je suis mariée, j'ai deux enfants.
0: Eh ben, tu vas voir, reste ici parce que là, dans 10 minutes, je parle de trucs qui peuvent décevoir au début d'une relation amoureuse.
3: Ah bah ça, c'est sûr.
4: Oh, fou, fou, voilà, ton Angélique.
0: Ouais, Angélique, attends, on est aux minutes, papillon. On en parlera dans 10 minutes. Pour l'instant, tu joues face à Nicolas. Il a Lucky, c'est dans le département des Ardennes. Bonjour Nicolas.
5: Bonjour Bruno, bonjour la famille.
4: Salut Nico.
5: Bah, salut. Salut.
0: Le gars a quand même eu une chanson des Daft Punk. T'habites où toi, Nicolas? T'habites où, Nicolas?

0: il marche beaucoup moins bien avec couche en onche, là. Couche tes onches.
1: Qu'est-ce que tu racontes? Ouais,
2: j'ai entendu du mépris,
0: conche
2: mais là.
0: Conche en ouche.
3: Conche en ouche, c'est pas gentil, ça.
0: Conche en ouche.
2: Cochon ou
4: oui, ça peut marcher aussi. Angélique, Nicolas, vous jouez ce matin pour repartir avec un séjour au Futuroscope pour 4 personnes.
0: Vous partez en famille ou entre amis. Si vous avez des enfants, c'est très cool. C'est un endroit qui fait rêver. Faut savoir que là-bas, t'as quand même des roller coasters. T'as un parc aquatique aussi où tu peux t'éclater. Franchement, les amis, allez-y.
4: Ouais, c'est vachement bien.
0: Et vous saviez qu'il y a une attraction du Futuroscope qui a été inspirée par mon mec. Il y a un truc. Ouais, je te jure, parce qu'il
4: Dans
0: a travaillé.
4: Avec les robots.
0: Non, pas du tout. Il a bossé pour la com du Futuroscope et il avait imaginé un film où il y avait une maison qui était à l'envers.
4: Ouais.
0: Et ils ont dit, waouh, super idée, on va la construire. Ouais. Et ils l'ont construite.
4: Ah, c'est ça, pour être au chômage aujourd'hui, vraiment, il n'y a aucun respect.
0: Ah, c'est dingue. Écoute,
4: Angélique, ouais. Nicolas, pour gagner, c'est simple. Il va falloir identifier des mots qu'on va tenter de vous faire deviner en 30 secondes. Ok? D'où le nom, le jeu des 30 secondes. Celui de vous deux qui trouve le plus de mots repart avec le cadeau. Nicolas, t'as été le premier tiré au sort. Tu vas donc jouer avec le gagnant d'hier. Je t'annonce que nous allons jouer ensemble, cher Nicolas.
5: Ok, Bruno, pas de souci.
4: Angélique, on lance la roue des prénoms. C'est le hasard qui va décider qui va t'accompagner pour jouer. Ce sera peut-être Sohan, peut-être Pino ou peut-être Karina.
6: Pino.
0: Oui, mon pips. Allez,
3: on y va, Pino.
4: Angélique, tu joues avec Pino. Est-ce que tu es prête?
3: Je suis prête.
4: 3, 2, 1, top chrono.
2: Ok, quand je... Alors, désolé, je dis des gros mots. Je suis en train de... Je te lance une...
3: Une insulte.
2: Exactement. Un manège, ça fait... c'était une émission 1-1 manège à l'époque. C'est où il y avait...
3: Tourner manège.
2: C'est pas toi, c'est... Si c'est pas
3: moi.
2: Toi, c'est... Ok. Je peux manger une crêpe au... Tu mets...
3: Sucre.
2: Ouais, exactement. Sur mon toit, pour capter la télé, j'ai une...
3: Antenne.
2: Ok. C'est bigleux, c'est dans la terre, c'est une
0: coque. Ah, mais t'aurais dû dire un gros mot direct.
2: Non, elle a été très forte.
0: Ouais.
2: Et moi, j'ai été pas très bon.
0: Ah, t'étais comme une voiture, t'arrêtais pas de brouter.
2: Ah oui, la vache, ouais, mais j'arrêtais pas de me couper la parole.
0: Ça fait 5 points.
4: J'arrêtais pas de me couper la parole. Pas mal. Pas mal, c'est pas mal. Angélique, 5 points. Nicolas, ça veut dire qu'il faut faire mieux que 5.
5: Allez, on va le faire.
4: Est-ce que t'es prêt?
5: Je suis prêt.
4: 3, 2, 1, top chrono. C'est pas un adulte, c'est un...
5: Un enfant.
4: Ouais. À tout problème, il y a une...
5: Une solution.
4: Ouais. Quand je me mets en colère, je suis en train de me...
5: De m'énerver.
4: Non, je suis en train de me... Oh, attends, papa, il va se...
5: Se mettre en colère.
4: Ouais, mais donc, c'est... Mais c'est se mettre en colère, donc il va se... dis donc.
5: S'énerver très
4: non,
5: fort.
4: Non, tu m'auras pas. Oui, mais c'est un mot... c'est une note de musique do ré mi fa sol.
5: La si do. Mais...
4: Ah oui, non, mais bon, pardon, tu l'auras pas. Non, mais Nico, on n'est pas connecté. Voilà.
0: Bah, t'es fâché?
4: Il va se fâcher.
0: Ah, fâché.
5: Ah, ok.
4: Bah oui, voilà, il va se mettre en colère, il va se fâcher, on dit comme ça. Ouais.
0: Il va se fâcher tout rouge. Ouais. Ah, c'est dur de fâcher.
4: Non, j'aurais pas eu d'autres trucs.
0: Grognon.
4: J'avais Lul qui s'appelle Lucas Fache dans l'état civil qui bosse avec nous, mais tu l'aurais pas eu non plus, je pense. Donc,
5: non, je ne pense pas.
4: Bah ouais. Bah écoute, Angélique, c'est gagné.
0: Bravo, Angélique. Ah, super!
4: Angélique, le séjour au Futuroscope est pour toi.
3: Merci.
4: Et ben,
3: j'avais promis à Mathie que je l'emmènerais.
0: Ah, bah, très bien,
4: plaisir.
0: Promesse tenue. Alors,
4: et tu sais que c'est pour 4, hein, donc tu peux amener d'autres personnes également.
3: Ouais.
0: Non, c'est trop bien, c'est normal,
3: merci.
4: Angélique, on te fait des bisous.
3: Merci, Pino, merci.
2: Bah, de rien.
4: Bon, Nico, on va pas se fâcher, c'est le cas de le dire. Mais après, c'est difficile de faire.
0: Fâcher, c'est dur.
4: Autrement,
0: quand
4: je voyais
0: si
4: pas.
0: Tu l'as pas, tu l'as pas.
4: Nicolas, on t'envoie un kit Bruno sur Fun Radio.
5: Pas de soucis, merci beaucoup.
4: Belle journée.
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0: 8h18 sur Fun Radio, bienvenue, bon réveil. Peut-être que vous l'avez, peut-être que à la maison vous avez celui-ci. Peut-être que vous avez celui-là. Ou encore celui-ci. Est-ce que vous leur donnez des surnoms à vos animaux de compagnie? On vous pose la question, on a vos réponses qui arrivent là tout de suite sur Fun Radio avec Bruno et la Dance Music. La Dance Music, ce sera avec Jennifer Lopez et David Guetta. On écoutera Save Me Tonight avant 8h30.
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5: Les amis, est-ce que vous donnez des surnoms à vos animaux de compagnie? Il y a Marie qui est avec nous. Elle est à Sainte-Marguerite, c'est dans les Vosges, Sainte-Marguerite. Bonjour Marie.
6: Bonjour toute l'équipe.
7: Salut Marie.
5: T'as vu, on parlait ce matin de Rihanna qui a été vue en gare d'Épinal.
6: Ah ouais?
7: Ouais, elle
6: l'a pas vue, toi? Non, je l'ai pas vue.
5: Voilà. Ouais. Une fois qu'il se passait un truc.
6: C'est ça.
7: Le maire était fier. Hein. Ouais. Le maire a vachement dit que c'était trop bien.
8: Dans le journal local, ça c'est en page 9, hein, malheureusement.
5: Oui, c'est ça, bien sûr. Bon, t'as un animal de compagnie, il s'appelle comment?
6: Alors, j'ai un bulldog français, il s'appelle Tekken, et son petit surnom c'est Choupipri.
7: Choupipri? Choupipri. Bah, parce qu'il pète, comme
6: non,
7: tous les bulldogs.
6: Choupipri. Il pète, mais c'est parce qu'il est trop chou.
5: Mais pourquoi Pipri alors?
6: Choupipri, bah c'est comme ça.
5: D'accord, oui, non, mais le chou j'ai compris, mais le Pipri.
7: Tu veux pas savoir.
6: Pas. D'accord, ça va bien. Bon.
8: C'est comme mignonnerie, choupitrie, quoi.
5: D'accord,
6: voilà,
5: c'est
6: ça.
5: Ok, super, Marie. Eh ben, je te fais des bisous et on embrasse Choupipri.
6: Pas mal, merci. Bisous à toute l'équipe.
7: Bisous.
5: Ciao, ciao. Bonjour, Anna.
9: Bonjour.
7: Salut, Anna.
10: Salut, Anna.
5: À Théillé, dans la Sarre.
9: Exactement, c'est ça.
5: T'as un chat, toi?
9: Oui, j'ai un chat.
5: D'accord. Quel est le nom du chat?
9: Elle s'appelle Izzy.
5: Et tu l'appelles, c'est quoi son surnom?
9: Elle en a deux surnoms. Elle a Zézette et Zizi.
7: Oh, c'est mignon.
5: Ah
7: oui,
5: elle appelle sa chatte Zézette.
9: Exactement, ouais, c'est ça. Bah, elle répond bien, donc puis en plus de ça, quand je l'appelle, elle vient tout de suite. Alors voilà,
7: c'est
9: Zézette et Zizi.
10: On a le même surnom.
5: Merci beaucoup, Anna.
10: Merci Anna.
9: Ben, y a pas de quoi.
7: Merci Anna.
8: Bisous à Zizette. C'est pas possible. On est des gamins, franchement.
5: Pourquoi?
8: Bon, tu sais très bien pourquoi.
7: Bah, pas du tout. Elle dit qu'ils appellent son chat Zizi. Dès qu'il appelle, elle arrive. Il arrive. C'est trop bien. Bah, il est bon, obéissant. Ouais.
5: Ouais, ouais. Bonjour Julia.
11: Salut la famille.
7: Et salut Julia.
5: Julia, t'as quoi comme animal?
11: Ah, moi, j'ai un chat. Une chatte, exactement. Ouais. Elle s'appelle Artichaut.
5: T'appelles ta chatte
11: on
5: Artichaut?
11: On l'a eu à la fête de l'Artichaut. On n'a pas été chercher bien loin.
5: D'accord.
11: Et en fait, son petit surnom, c'est Boubou.
7: Alors?
11: Simplement parce que elle se cache derrière les portes. Et en fait, quand on arrive, bah, elle nous saute dessus. Voilà. Elle se cache et elle fait Bou.
5: Ok. Et donc, Boubou, forcément.
10: Ta chatte.
11: Voilà.
5: Julia, je te fais des bisous.
11: Merci, salut la famille.
7: Bisous Julia.
10: Chiante, Karina. Est-ce que vous pensez pas que j'ai fait exprès de tomber sur cette info pour avoir des auditeurs qui nous parlent de leur chat?
7: Mais évidemment.
5: Bah, ma chatte s'appelle Artichaut et donc j'essaye d'animer et t'as l'autre qui est en
10: mode... Heureusement qu'elle s'appelle pas Chou-fleur, la pauvre.
5: Après, il y a très bon médecin.
8: C'est pas bon signe.
5: Non.
8: Et je suis pas médecin.
5: C'est l'émission du fond du bus, quoi.
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0: Zoom sur l'année 2006 avec Pino, Bruno sur Fun Radio jusqu'à 10h. Ça, ce sera juste après les infos. Il est 8h30, bonjour.
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0: Les infos de ce vendredi, nous sommes le 8 mai, c'est avec Gabriel Compain. Salut Gabriel.
2: Salut Jérôme, bonjour à tous. Météo estivale aujourd'hui avant les nuages, demain et l'orage dimanche. Donald Trump affirme que le cessez-le-feu est toujours en vigueur au Moyen-Orient. Pourtant, 3 navires américains ont été attaqués dans le détroit d'Ormuz hier, causant la réplique immédiate de Washington cette nuit. Téhéran accuse les États-Unis d'avoir violé la trêve mise en place il y a un mois. Le président américain menace quand même de frapper durement l'Iran s'il ne signe pas d'accord de paix dans les prochains jours. En Russie, la trêve unilatérale de 2 jours n'est pas respectée. Moscou dit avoir détruit plus de 260 drones ukrainiens depuis l'entrée en vigueur à minuit de cette paix éphémère pour les commémorations de la victoire sur l'Allemagne nazie. L'Ukraine fait de son côté état de plus de 850 frappes de drones russes cette nuit. De son côté, la Maison Blanche, en médiatrice, confirme ce matin la reprise des négociations avec Kiev pour mettre fin au conflit. Le Rassemblement National est de nouveau dans le viseur de la justice. Une nouvelle enquête sur des soupçons de fraude autour de formations aux médias a été ouverte par le parquet européen. Investigations qui font suite à un article du Canard Enchaîné et à une plainte contre X de l'association AC Anticorruption. Elle soupçonne le RN d'avoir profité de fonds européens pour former son équipe et notamment Jordan Bardella pendant la campagne présidentielle de 2022. Le parti dénonce une tentative d'instrumentalisation de la justice. C'est une page qui se tourne pour tous les collectionneurs. La FIFA met fin à son partenariat avec Panini. La marque italienne des emblématiques vignettes autocollantes pour la Coupe du Monde sera remplacée en 2030 par les Américains Fanatics, la fin d'une aventure démarrée en 1970. Sur les terrains de football, pas de finale européenne pour Strasbourg, battu et éliminé hier soir à domicile par le Rayo Vallecano, défaite 1-0 comme au match aller. Ils retrouveront Crystal Palace en finale. Et puis départ du premier grand tour en cyclisme aujourd'hui, début du Tour d'Italie depuis la Bulgarie. Tadej Pogacar n'est pas là, le favori se nomme Jonas Vingegaard, vainqueur du Tour de France en 2022 et 2023 et pour la première fois sur le Giro. Le week-end va peu à peu tourner à l'orage, surtout dimanche, alors profitez bien de ce vendredi férié et ensoleillé. Le soleil brille sur tout le pays ce matin, quelques nuages localement ne chargeront pas le ciel, seule la Corse commence la journée sous la grisaille. Cet après-midi, c'est dans le nord que le ciel va se noircir sans précipitation. Malgré tout, côté température, la minimale 4 degrés pour Dijon ce matin, 7 à Tours, au Mans, à Strasbourg, Clermont ou Valence, 10 à Caen, Biarritz et Marseille, 12 à Cannes, 15 à Ajaccio cet après-midi, 18 à Dunkerque, 19 à Bergerac, 20 à Quimper, dans Paris, à Beaune et Narbonne, 23 à Saint-Étienne et Carcassonne, 24 sur l'Aquitaine.
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0: On écoutait quoi? En 2006, on allait voir quoi au cinéma? On matait quoi à la télé? La réponse arrive avec le Zoom de Pino. Zoom sur 2006, juste après Alexis Large, avec Bruno sur Fun Radio. 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

0: Bruno sur Fun Radio tous les matins, 6h-10h. On joue maintenant avec Pino, on prend une année, on joue avec. Retour en 2006.
1: Nombre du

0: tous les matins avec Pino, on joue avec une année. C'est l'année 2006 qui a été choisie par Pino ce matin. L'année de la comédie musicale Le Roi Soleil et ce titre d'Emmanuel Moire.
1: Exactement, ça a cartonné. En 2006,
0: a cartonné.
1: J'ai pris un accent, je ne sais même pas de quel pays, mais bon, bref. Allez, qu'est-ce que je disais? Donc en 2006, à la porte, il faut.
0: Après, c'est vendredi, moi je prends. Tu dis que pour rentrer chez toi, il faut. Et des fois, en voiture, tu peux aussi. Clax.
1: Alors, à chaque fois, ouais, c'est foutu ça.
0: Quand tu veux trop, c'est fou. Hein.
1: Christophe Willem, vous en souvenez, il avait
2: bien
1: gagné
2: sûr,
1: la Nouvelle Star.
2: Je regardais la Nouvelle Star, il était avec Théodora sur scène.
1: Ouais, j'ai vu sur
2: Théodora
1: scène, elle a fait venir.
2: Sur scène, ouais. Donc, il est vraiment intergénérationnel.
0: C'est la seule fois où j'ai voté pour une émission de télé-réalité.
2: Pour Christophe Willem?
0: Ouais, pour Christophe Willem.
1: Ah, il a tout cartonné, il a écrasé la concurrence cette année-là, vraiment, c'était devenu un phénomène. Il a même réalisé un record qui n'est jamais arrivé dans toutes les émissions de la Nouvelle Star dans le monde entier. Quel est ce record, à votre avis?
0: De maigreur.
1: Non, pas de maigreur.
2: C'est le plus maigre. De buzzer. Positif.
1: Je te l'accorde.
2: Les lumières bleues.
1: 4 verres pendant 5 émissions de suite. Ça n'est jamais arrivé dans le monde entier.
0: Moi, je peux dire que j'ai eu plus de 4 verres. De couleur.
1: Et tiens, on a retrouvé sa première audition, ça donnait ça. 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Voilà, on n'a pas passé toute l'audition, mais
2: je l'aurais pas pris, moi.
1: Ah ouais?
2: Non.
0: Si, il a une signature vocale qui est
2: folle. Oui, mais pas en casting, tu vois.
0: Ah ouais.
2: Heureusement que je fais pas partie du jury.
1: Bien sûr. En 2010, le DJ, Elliot devait écouter ça. Et en 2006, début d'une carrière pour une énorme star. Voici le générique d'une série. Je mets une petite pièce sur Swan.
0: Miley Cyrus.
2: Elle fête ses 20 ans cette année pour une émission. Elle va faire une émission spéciale.
1: Alors moi, j'ai jamais regardé Anna Montana. C'était bien ou c'était...
2: J'adorais. En fait, moi, j'avais pas Disney Channel. On n'avait pas ça. On payait pas cette chaîne. Mais j'ai regardé chez mes copines et j'adorais.
0: Si tu veux voir des chaînes sans payer, demande à Karina. Elle a le boîtier.
2: Ah, t'inquiète, j'ai
3: elle
2: mes contacts.
3: Elle l'a aussi. Hein. Elle le dit moi, mais elle l'a aussi.
0: Il y a que moi. Je suis le seul con qui paye tous les abonnements. Ah, d'accord.
1: Ouais. Donc elle a tenu 4 ans, puis après elle en avait marre. Elle a eu des problèmes avec Disney, puisqu'on l'a filmé en train de prendre des substances illicites.
2: Exactement.
1: Sacré Miley, tiens.
0: Mais c'est fait Mickey, ouais.
1: Voilà, effectivement. Allez, en 2006, on écoutait celle. Alors je vous ai pas raconté, j'ai joué au badminton avec elle.
0: Nolwenn.
1: J'adorais cette chanteuse. Bon, elle est pas
0: mal. Elle est toujours vivante,
1: hein, c'est ça. Alors, en 2006, le film Pirates des Caraïbes, Le secret du coffre maudit sortait en salle. Et alors, la même année, il y a une bio qui sortait sur Johnny Depp où on apprenait que l'acteur a failli mourir à 14 ans. Mais comment, à votre avis?
3: Oh, bah, c'est un rapport, j'imagine, avec.
1: C'est un peu un cliché sur son look.
3: Il s'est étouffé avec une Redlax?
1: Non, je sais pas. Non, mais.
0: Il a avalé une bague?
1: Un peu babolas, tout ça.
3: Ah, il s'est mis le feu?
1: Ouais, exactement.
3: Un souffleur de feu?
1: Ouais, il a voulu cracher du feu. Le problème, c'est qu'il s'est brûlé à vif. Et il a fini à l'hôpital et il a eu 15 jours à l'hôpital.
3: Oh. Bah, ça se trouve, il a juste éternué en allumant le clap. Hein.
0: J'ai moins de problèmes en crachant du fun.
1: Oh, bravo!
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0: Bienvenue sur Fun Radio. On sait tous, déjà au moins une fois, coincé le doigt quelque part. La dernière fois où vous êtes coincé le doigt, c'était où? On aura vos réponses, ce sera avant 9h et juste avant, à 8h50, comme tous les matins. C'est l'heure de jouer avec Bruno.
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0: C'est Julia, notre nouvelle première de la classe depuis hier. Bonjour Julia!
5: Salut, comment allez-vous?
0: Ça va super. Alors tu sais qu'on a fini hier en disant que tu avais une annonce à faire dès le deuxième jour aujourd'hui pour l'équipe qui n'est pas au courant. Est-ce que tu peux nous faire cette annonce s'il te plaît, Julia?
5: Bah bien sûr, je suis en train de couver un petit garçon pour cet été.
6: Ah, trop bien, trop beau. Vous jouez en duo alors?
5: Exactement.
6: C'est vrai.
0: T'es enceinte de 5 mois donc?
5: Ouais, tout à fait, ouais.
0: C'est ton premier,
6: c'est
0: ou pas?
5: Oui, c'est le premier.
0: Bon.
6: Félicitations Julia.
0: Félicitations à toi. Julia est notre nouvelle première de la classe. Julia peut jouer tous les jours avec nous et gagner 100 euros. La règle est simple, je lui pose 3 questions. Elle doit donner au moins 2 bonnes réponses. Si tu as 2 bonnes réponses, tu gagnes les 100 euros qui s'ajoutent à ceux que tu as déjà gagnés et tu peux revenir le lendemain. On a un premier cap qui est placé à 1000 euros, mais si tu perds, eh bien tu perds tout ce que tu avais cumulé. On est d'accord?
5: Oui, tout à fait.
0: Voici ta première question. En quelle année a eu lieu la bataille de Marignan?
5: 1515.
0: Non, parce que c'est une date qu'on connaît tous.
6: Ouais, c'est souvent un digicode aussi.
0: Et si je vous demande qui s'affronte durant la bataille de Marignan, etc., il n'y a personne qui est capable de nous le dire.
6: Ben non, parce que je viens de te dire, c'est souvent un digicode. Pour nous, c'est ça.
0: Rapport avec François 1er, tout ça.
7: Les Français contre les Anglais, non?
0: Voilà. Bah, va voir sur Internet.
7: On a gagné, tu vois.
0: Julia. Julia, deuxième question. Si tu marques, tu as les 200 euros.
5: Ok.
0: Comment s'appelle l'omelette garnie espagnole cuite des deux côtés?
5: J'ai pas.
0: La tortilla.
6: Ah,
5: merde.
6: Aïe, aïe, aïe.
0: Ouais. Ouais. Ça se joue maintenant?
5: Vas-y.
0: Dernière question. Il faut que tu me répondes correctement. Le château de Windsor est connu pour être l'une des résidences de quelle famille?
5: La famille royale d'Angleterre, bien sûr.
0: Oui.
6: Bien sûr. Bravo, c'est bien ça.
5: Je peux pas me tromper, mon mari est anglais.
0: Ah, mais non. J'adore, il est d'où en Angleterre?
5: Brighton.
6: Oh, j'adore cette ville.
0: Est-ce qu'il a un accent un peu comme ça? Yeah, I beg your pardon, I think I was with... Tu sais, un accent anglais du... Quoi, c'est plus le...
6: Mais qui a un accent comme ça?
5: Il a un accent terrible.
0: Bien sûr. Ouais. Ça, c'est l'accent un peu Birmingham, etc.
6: Ah
0: ça,
6: ouais,
0: c'est donc, bien sûr.
6: Ah.
0: C'est les Américains, ça. Yeah, man, man.
6: Oui.
0: Les Anglais, ouais, c'est sur certaines régions, et notamment à Brighton, dans le sud, c'est aussi là où il y a les Seven Sisters, ouais, etc. C'est magnifique endroit. T'as l'accent un peu comme ça, tu sais. I think it's not enough for me, but tu sais, un peu comme ça.
6: D'accord, ah, le maire. C'est les mecs du sud.
0: C'est un peu le sud.
7: Oh, what's your name?
0: Oh, bon, Julia, 200 euros. Tu reviens demain ou pas?
5: Bien sûr que je reviens demain.
6: Yes, je reviens.
0: Je te dis à demain, Julia, je t'embrasse.
5: À demain, bonne journée.
7: C'était les Suisses alors, 1515, je viens de regarder.
0: Voilà.
7: On a battu les Suisses. Comme quoi, ils ont fait la guerre.
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1: Bonjour Kevin.
2: Bonjour, salut la famille.
3: Salut Kevin.
1: Tu t'es coincé le doigt où, Kevin?
2: Dans une chaise, la veille de l'accouchement de ma femme.
3: Ah oui, donc, d'accord. Est-ce que tu penses que t'as plus souffert qu'elle ou pas?
2: Ouais, carrément.
3: Oh là là, Kevin.
1: Mais ça s'est bien fini?
2: Ça s'est bien fini, ça s'est fini aux urgences. Et du coup, le médecin urgentiste voulait m'opérer pour vérifier l'état de mon doigt. Et j'ai refusé, je leur ai dit non. En fait, ma femme rentre à la clinique ce soir pour accoucher demain. Donc non, je vais pas aller me faire opérer pour mon doigt.
1: Ok, très bien. Bon, et ça va ton doigt depuis?
2: Nickel, okay. Tout va bien.
1: C'est essentiel. Kevin, je te fais les bisous, mon pote.
2: Merci, bisous, bonne journée.
3: Bisous.
1: Julien à Lyon, bonjour Julien.
4: Salut la famille.
3: Salut Julien.
1: Julien, tu t'es coincé ton doigt, ouf.
4: Bon, en fait, j'étais gamin, je devais avoir une dizaine d'années. Et ce qu'il faut bien prendre en compte, c'est que ma mère est sourde. Et en fait, en montant dans la voiture, elle a refermé la porte et elle s'est barrée. Elle est remontée à la maison, au deuxième étage, en me laissant la main coincée dans la porte, en train de gueuler, et elle n'entendait rien.
3: Bah oui, tu m'étonnes. Mais c'est terrible, on a tous très envie de rire. Et on va le faire, parce que...
1: Non.
3: Si.
4: Non, l'idée, ça fait plutôt...
1: Oui, toi, oui.
3: Oui. C'est terrible, elle a dû s'en vouloir, ta maman.
1: Julien, c'est génial, parce que sur l'affiche, et c'est ça qui me fait rire, et je voudrais saluer vraiment l'équipe du Standard, Olivia, c'est Olivia c'est toi Olivia, on est d'accord?
4: Ouais.
1: Olivia, elle m'avait marqué sur ta fiche, il s'est fait coincer le doigt dans la voiture par sa mère malvoyante. Olivia, Olivia avec nous en stage, malvoyante les yeux, sourde les oreilles, Répète avec moi Olivia, sourde c'est
5: les oreilles.
1: Très bien, malvoyante.
5: C'est les yeux.
1: Voilà.
6: Olivia, quoi, voit Gilbert Montagny à gueule.
1: Ça va, Gilbert?
6: Je suis pas sûr, hein.
1: On a sonné. Pourquoi vous criez? On a sonné. Les sunlights des tropiques.
6: Mais pourquoi qu'il y a gueule?
1: Mais pourquoi elle crie?
6: Oui, je suis un maître. J'entends, hein.
1: Julien, je t'embrasse. Et pour tous les aveugles qui écoutent Fun Radio, je sais qu'il y en a beaucoup.
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1: Bienvenue sur Fun Radio, bonne matinée. Angèle avec justice. Et du con avec Bruno sur Fun Radio. Ce sera après les infos, il est 9h.
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1: Toute l'actu de ce vendredi, nous sommes le 8 mai, c'est avec Gabriel Campin. Salut Gabriel.
7: Salut Jérôme, bonjour à tous. Profitez de ce vendredi ensoleillé, le week-end va tourner à l'orage partout en France. Les jours fériés obligent, vous allez être nombreux sur les routes aujourd'hui. Journée orange dans le sens des départs en Ile-de-France et en Auvergne-Rhône-Alpes. Des difficultés attendues sur l'A7, l'A46 et dans le tunnel du Mont-Blanc dès midi. Trafic également dense ce matin en Ile-de-France sur l'A10 et l'A16 notamment. Et malgré la hausse du prix des carburants, les distributeurs indépendants sont en difficulté. Ils ont perdu 30% de fréquentation le mois dernier. La faute, entre autres, selon eux, à la pratique déloyale de Total. Ils comptent saisir l'autorité de la concurrence au sujet du plafonnement des prix mis en place par le géant pétrolier sur lequel les indépendants ne peuvent pas s'aligner, selon leur syndicat. Le Moyen-Orient, de nouveau au bord de l'embrasement, Washington aurait ciblé des installations iraniennes en réponse à une première attaque visant des navires américains hier soir. Donald Trump assure malgré tout que le cessez-le-feu en place depuis un mois est toujours en vigueur ce matin. Un record de température à la surface des océans attendu en mai, c'est ce que craint l'observatoire européen Copernicus dans son bilan mensuel. L'organisme s'inquiète aussi pour 2027, qui pourrait battre le record d'année la plus chaude de l'histoire, détenu pour l'instant par 2024, le tout porté par le développement du phénomène climatique naturel El Niño. Pas de première finale européenne pour Strasbourg, battu 1-0 comme à l'aller et éliminé par le Rayo Vallecano en demi-finale de Ligue Conférence de football hier soir. Aujourd'hui, retour de la Ligue 1 à 20h45, début début de la 33e journée entre Lens et Nantes. Les Canaries toujours avant-dernier dans la course au maintien. Lens pour maintenir la pression sur le Paris Saint-Germain leader. Et puis pour les fans de sport mécanique et de MotoGP notamment, c'est le début du Grand Prix de France au Mans aujourd'hui. Les premiers essais ont lieu dans la journée. La course, ce sera dimanche à 15h. L'an passé, c'est Johann Zarco qui s'était imposé la première victoire française depuis 71 ans sur le circuit Bugatti du Mans. Et on finit par un œil à la météo de ce vendredi 8 mai avant un week-end pluvieux et orageux, surtout dimanche, ciel largement ensoleillé sur tout

0: Hexagone au réveil, quelques passages nuageux ici ou là ne suffiront pas à cacher le soleil, hormis en Corse qui démarre la journée sous la grisaille. Dans l'après-midi, c'est le ciel du nord qui va se charger, beau soleil partout ailleurs. Côté température, la minimale 4 degrés pour Auxerre ce matin, 7 à Saumur, Nantes, Colmar, Aurillac ou Orange, 10 à Cherbourg, Bordeaux et Toulon, 12 à Nice et 15 à Bastia cet après-midi, 18 à Lille, 19 à Limoges, 20 à Brest et dans Paris, 21 à Chalon et Perpignan, 23 à Lyon et Toulouse, 24 sur l'Aquitaine.
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3: Merci de choisir Fun Radio comme tous les matins. Bienvenue, nous sommes vendredi, c'est le 8 mai et aujourd'hui c'est la sortie officielle du nouveau son du DJ. Le DJ Timmy Trompette qui sur scène est plus qu'un DJ, c'est un spectacle, c'est un vrai showman à lui tout seul. Timmy Trompette qui était le 17 avril sur la scène de Fun Radio Ibiza Experience. Et qui, ce soir-là, nous a joué en total exclu son tout nouveau son avec John Martin, le nouveau Timmy Trompette All My Life qui sort aujourd'hui. Je vais vous le jouer. Dans les prochaines minutes sur Fun Radio, on écoutera aussi Angèle avec Justice. Et puis pour démarrer cette nouvelle heure, comme tous les matins avec Bruno, place au du con.
4: L'artisanat, Puno, ça te parle évidemment puisque ton papa est artisan menuisier.
5: Il fut, il est à la retraite, c'est mon frère qui a repris la boutique.
4: Mais alors, il est aussi doué que ton père ou pas le frère?
5: Ah, même, alors sans faire injure à mon père, je pense qu'il est encore plus doué que mon père.
4: C'est vrai?
5: Ah ouais.
6: C'est bien, il doit être très fier ton papa.
5: Ah oui, il a des mains en or, mon frère David. Très très fort. Et ouais. Ah,
6: c'est vrai,
5: ça calme tout le monde.
6: Frère,
5: hein.
6: Bah non, c'est beau. Ah, non, ouais.
4: Moi, je trouve ça beau.
5: Après, socialement, il est très limité, mais alors. Je déconne, David.
4: Bon, Pino, dis-moi, t'es tombé sur des artisans qui sont sûrement beaucoup moins sérieux que ceux de ton frère.
5: Exactement. On part dans la Drôme, donc il y avait un monsieur de 86 ans qui a engagé des artisans pour faire des travaux dans sa maison. Et alors, ce monsieur, je sais pas comment, je sais pas pourquoi, il avait quand même plusieurs lingots d'or dans sa maison pour une somme totale de 635 000 euros.
6: Ah, et donc les personnes, ben ça arrive. Ouais. Hein.
5: Donc les artisans, ils font les travaux, hein, et puis qu'est-ce qu'ils voient? Ils voient ces lingots d'or. Et puis il y a la question fatidique, est-ce qu'on y en a la morale ou pas dans ces moments-là, quoi. Hein. Et eux, bah, y a pas eu de morale, ils ont tout volé et ils se sont barrés. Et donc, heureusement, ils ont été rattrapés. Ils seront jugés le 17 septembre prochain. Mais alors, il y a un truc qui est non élucidé pour l'instant, c'est qu'on sait pas où sont les lingots d'or.
6: Ah bon?
4: Bah oui, forcément.
5: Ils ont dû les planquer dans la terre. Ou Karina peut-être une solution.
6: Je vais appeler 2-3 contacts si je peux aider, moi.
4: Non mais les vieux avaient cette habitude-là à l'époque, ouais.
6: Quand ils avaient un petit
4: les
6: sous,
4: ils n'avaient pas confiance dans les banquiers.
5: Ouais, ouais, mais tu te rends compte,
4: alors cette habitude-là, il y a peu de vieux qui ont 630 000 euros cachés, mais moi je sais que j'ai une grande tante.
6: Ouais.
4: Quand elle me donnait une pièce à Noël. Enfin, un billet, c'était 50 balles à l'époque, ce qui était.
6: Elle allait le chercher sous l'oreiller, celui-là.
4: Elle allait le chercher sous le matelas.
5: Oh, énorme.
6: Ah ouais?
4: Ouais.
5: Et là, c'était.
6: C'est ce qu'on appelle le petit bas de laine à l'époque, tu vois.
4: Et tu vois, et je me souviens quand elle est morte, tout le monde était triste, mes grands-parents étaient tristes, c'est normal, c'était la sœur de mon grand-père, et la première chose qu'il a faite quand elle est morte, il est allé voir sous le matelas, vraiment.
6: Alors, qu'est-ce qu'elle avait?
5: Ouais, elle va tellement nous manquer, putain, c'est où?
4: Avant d'appeler n'importe quelle forme de secours ou quoi que ce soit. Dans le doute. Et non, il n'y avait rien. J'ai du tout prendre.
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0: Timmy Trompette nous l'avait joué en exclu le 17 avril sur la scène de Fun Radio Ibiza Experience. All My Life, son nouveau titre qui sort officiellement aujourd'hui. Effet garanti. C'est ça, le son de Fun Radio. Vous allez l'adorer, le nouveau Timmy Trompette. Ça va arriver juste avant, comme tous les matins à 9h12. Bruno paie vos factures.
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3: On a Victorine qui est au téléphone avec nous. Bonjour Victorine.
5: Bonjour.
3: Victorine, tu habites à Longwy, c'est bien ça? T'as 22 ans.
5: C'est ça.
3: C'est quoi dans la vie, Victorine?
5: Alors, je suis préparatrice de commandes dans un magasin de pièces de mobilettes et motos et scooters.
3: Oh, le mot okay. Mobilette, tu fais plaisir.
4: C'est mon rêve d'avoir une mobilette, mais tu sais, les vieilles.
5: 103 et 51, ouais.
4: C'est vrai?
3: Ouais, j'ai une vieille mobilette, faut que je la retape. Faut que je la retape, c'est une vieille bleue.
4: Ah, mais c'est celle que je veux, où tu dois faire le mélange huile-essence?
3: Ouais, et puis tu
6: sais. Faut pédaler pour la démarrer?
3: Exactement, une mobilette,
4: avant ça. Je rêve de ça.
3: Il faut que je m'en occupe.
4: Tu me la prêteras?
3: Ben, faut que je la répare.
4: J'ai pas le temps
3: pour l'instant, mais je vais le faire. Tu m'as envoyé une facture de 300 euros, Victorine, de quoi s'agit-il?
5: Alors en fait, c'est le cadeau de Noël de mon chéri. Je lui ai pris des places pour le Grand Prix historique de Monaco de F1 le 24 et 26 avril.
4: Attends, mais tu en es bien sorti.
3: Alors attends, dis-moi, Grand Prix historique, c'est pas le Grand Prix officiel, c'est un Grand Prix
5: en fait,
3: avec des vieilles voitures, c'est ça hein?
5: Voilà, c'est ça, de plutôt l'époque Prost, Senna.
3: Ouais.
4: Ah d'accord, ok.
3: Non, parce que sinon, pour le Grand Prix officiel de Monaco...
5: Ouais, non, c'est pas le même prix.
3: Bah, c'est-à-dire j'avais voulu un jour, pour l'anniversaire d'un pote, je vous jure que c'est vrai, j'étais dit, tiens, et si on lui offrait, il est fan de F1, j'ai dit, si on lui offrait des places pour le Grand Prix de Monaco, ce serait ouf, c'est introuvable.
4: C'est
3: les places. Écoute-moi, c'est introuvable. Et par relation, je trouve quelqu'un qui me dit, écoute, je peux t'en trouver à un prix défiant toute concurrence.
4: Et c'est quoi le prix défiant toute concurrence?
3: Je me dis, génial, quoi, tu vois. Et je dis, ok, tu vois, avec les potes, on était plusieurs potes. On s'est dit, franchement, à plusieurs, on peut monter à 1000 balles, ce qui est énorme, tu vois, mais on était une dizaine de potes. Et là, le gars me dit, mec, j'ai un prix, mais vraiment de fou, 5000.
4: Oh là là, ouais, non, c'est pas possible. Non.
3: Donc là, j'ai demandé, je dis, mais à ce prix-là, il a conduit. La formule, il est dedans.
6: Il est dedans
3: la voiture, en fait. Tu vois,
4: et du coup, il a eu une super machine à café à grains. Il est ravi.
3: Exactement. Non, c'est beaucoup plus cher. C'est fou, les prix sont fous. Victorine, 300 euros.
5: Oui.
3: Je viens de faire le virement sur ton compte. D'accord. Donc, je sais pas si t'as les alertes SMS de ta banque qui te dit quand t'as reçu un virement, mais le virement est instantané, donc l'argent est chez toi.
5: Oui, c'est ça, j'ai bien reçu. Merci, c'est trop gentil, vraiment.
3: Passe une belle journée.
5: Merci, vous aussi, toute l'équipe.
4: Bisous.
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0: Avec le nouveau son du DJ Timmy Trompette qui s'appelle All My Life et que vous découvrez maintenant.

0: Le DJ Timmy Trompette, All My Life, c'est son nouveau son qui sort aujourd'hui, qu'on avait découvert grâce à lui lorsqu'il nous l'avait joué sur la scène de Fun Radio Ibiza Experience. Et Bruno sur Fun Radio qui revient là tout de suite avec vos expériences de drague, drague relou, dragueur relou, phrase relou. On va se marrer tout de suite sur Fun avec Bruno.
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0: avec le nouveau Sound of Legend. Et avec la suite, jusqu'à midi, avec Mika, Maureen et Lul, on parle d'amour avec vous, on parle d'amour avec un mais.
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3: On parle de couple, et de ces trucs qui parfois, c'est vrai, on aime nos mecs, on aime nos meufs, mais parfois, les petits trucs qui nous énervent. Toi, c'est quoi?
4: Moi, c'est que il préfère faire ses soirées avec ses potes au lieu de faire des projets avec sa meuf.
5: Oh là là, ça balance.
6: Alors là, ça balance.
5: Vous savez combien de temps que vous êtes ensemble, Océane?
4: Ça va faire 1 an et demi.
3: Ah oui. Et c'est toujours le cas. Genre, mais quand tu dis qu'il préfère faire des soirées avec ses potes, c'est important de faire des soirées quand même avec, tu vois, chacun de son côté, séparé avec ses potes, ses copines et
7: si
3: tout.
7: Si c'est tout le temps, c'est chiant.
3: Voilà, c'est ça. Il fait que des soirées avec ses potes et jamais avec toi.
4: Ah mais c'est tout le temps et je suis avec ses potes, mais moi je suis quelqu'un qui boit pas, donc j'ai pas le même délire qu'eux en fait.
3: Alors ça, je comprends. C'est un autre sujet en plus, mais quand
7: vous... Oui, tu l'accompagnes mais tu t'ennuies et t'aimerais passer plus de temps avec lui, quoi.
4: Voilà, c'est ça.
5: Mais tu sors avec Renaud.
3: Non mais Océane, tu lui en as déjà parlé ou pas? Sérieusement, tu lui en as déjà parlé calmement en disant franchement, au-delà de... Tu vois ce que je veux dire, faire le reproche et ce que tu lui as dit, vraiment le fond du truc en disant « je passerai bien plus de temps avec toi, quoi ».
4: Oui, je lui ai déjà dit, oui, et après il se plaint « oh, j'ai plus d'argent au milieu de moi ». Bah oui, t'as qu'à faire des soirées.
7: Tu devrais tenter de lui parler en mode, tu sais, collègue de rugby. Oh, collègue, arrête les soirées. Ça le ferait rire. Peut-être ça passerait mieux.
3: Non, mais attends, ceci dit, Océane, je peux être que de ton côté. Enfin, là, pour le coup, c'est relou, tu vois.
7: Bah, en plus, s'il se met en galère financièrement, oui, c'est chiant.
3: Ouais, ça, c'est un peu plus chiant. Bah, il faut taper du poing sur la table, hein, Océane. Tu lui dis, mec, c'est relou. Parce que j'imagine qu'il a plein d'autres qualités. Mais c'est vrai que si ça te pèse un peu trop, faut lui en parler. Faut lui en parler franchement. Tu lui dis, vas-y, là, ça saoule maintenant. Arrête, quoi. Ok?
4: Oui.
7: Courage, Océane. Oui.
5: Dites-le. Oh la non, radicalité.
3: Mais tout en sinon barre-toi. T'as son meilleur pote, quoi. Mais pas du tout.
7: Non, bah quand même.
3: Non, mais après c'est relou. Oui, effectivement. Maintenant, je trouve que c'est important d'avoir chacun son petit univers de.
5: Oui, bien sûr.
7: Ah bah évidemment.
3: De temps libre, quoi.
7: Ah,
3: tu vois.
7: Évidemment.
3: Après, si effectivement il est plus avec ses potes et de temps en temps avec Océane, c'est un peu relou.
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0: Merci de choisir Fun Radio, bienvenue, j'espère que tout va bien. Nous sommes vendredi, c'est un jour férié, nous sommes le 8 mai, c'est peut-être le début pour vous d'un week-end de 3 jours et jusqu'à midi, c'est Mika, Maureen et Lul qui nous accompagnent avec dans un instant Lul et ce jeu, n'oubliez pas les paroles, vous connaissez le jeu avec Nagui, en version Lul.
1: Et tu connais des chansons,
0: ça donne ouais. Ça.
1: Tu peux faire cette émission,
0: préparez-vous,
2: ok.
1: Tu verras, Nagui est sympa.
0: Il chauffe sa voix là, Lul.
1: Le nom c'est N'oubliez pas.
3: Les paroles.
0: L'instant Lul, dans moins de 10 minutes, et juste avant Dance Music, avec le nouveau Jennifer Lopez.
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Il s'appelle Satisfy. Il est sorti à minuit pile. C'est le nouveau Calvin Harris sur Fun Radio. Et que je vais vous jouer, ce sera dans les prochaines minutes. Avec jusqu'à midi, Mika, Maureen et Lul, comme tous les matins. Pour vous réveiller, pour vous accompagner sur Fun Radio avant que la...

0: Le jeu du Nueva Yol, il est très très simple. J'ai juste réécrit les paroles du début de Nueva Yol, la musique culte de Bad Bunny.
1: Ouais.
0: Et on cherche forcément un mot, quelque chose qui finit par Hol. Ok.
1: Ok. Ouais.
0: Donc je vous chante le début de la chanson et vous me rejoignez en hurlant sur le Nueva Yol.
2: Bien évidemment.
0: Ok. Est-ce que vous êtes prêts?
2: Bien sûr. Yeah.
0: Attention, première chanson.
2: Et le reste du studio, vous pouvez y

0: Merci, merci pour votre soutien. Merci, Francia. Merci, Argentina, Uruguay, Paraguay, Bolivia, Pérou, Ecuador, Brasil, Colombia, Venezuela, Guyana, Panama.
1: Andorra.
0: Gracias a todos.
1: Vatican.
0: On en fait encore?
2: Oui.
0: Eh ben, c'est parti, musique. Et là, c'est ma préférée. Esta ma preferida.
2: Oh non.
0: C'est une sorte de petit surnom.

0: Roubignol.
1: Bravo Dimitri.
2: Bravo pour Roubignol.
1: Ah ouais.
2: Il n'y a que dans ce métier qu'on entend ça, on est d'accord.
1: Roubignol, Dimitri, c'est les meilleurs du studio. Bravo.
2: Que dans ce métier où tu félicites quand même un collaborateur.
1: Bien sûr,
3: c'est Roubignol.
1: Oui, mais il y a dans d'autres pays où on félicite les collaborateurs. Genre Guatemala, El Salvador, Honduras, Nicaragua, Costa Rica, Mexico, Cuba, República Dominicana.
3: Il a plus d'air, il n'y arrive même plus.
2: Ok, on enchaîne.
1: Alors, c'est parti, musique.
2: Au début, je croyais que c'était une popol.
3: Oui, pareil. Et les baloches aussi,
2: même. Les baloches.
1: Ça finit pas en hall.

0: J'aime bien.
1: Un autre.
2: Oui.
1: Un autre. Vous me dites quand vous en avez marre, mais moi je suis à fond dedans.
3: Bien, j'en ai pas marre du tout.
2: Jamais on adore l'espagnol, on adore Bad Bunny.
1: C'est parti. Musica. Il y a peut-être un poil de répétition avec l'intro, mais je vous l'accorde. Je vous emmène au Mexique. C'est une préparation culinaire à base de purée d'avocat.
3: Oui, bien sûr.
2: Oui, on y va.
1: Dedans, on trempe sa tortilla.
4: Guacamole.
1: Oui. En fait, j'adore votre énergie, le cœur que vous y mettez, ça me fait du bien, ça me fait plaisir.
3: Le mec de trouver le mot avec Maureen, on se regarde, là, on fait aussi guacamole.
2: Ah, mais quel passion.
1: J'adore, vous avez une complicité naissante sur ce jeu que j'aime beaucoup. Une petite dernière.
4: Oui.
1: Et elle est de circonstance. Musica. Si, también.
2: Oh là là, non.
1: Jamaica, Haïti, Las Antillas, United States.

0: Panamá, Costa Rica, Nicaragua.
1: Francia.
0: Francia.
2: C'est génial.
1: Ah, ça m'a pris mon âme.
2: Ah ouais.
1: Ah, donc, là, là.
2: Demain,
3: ben,
2: on s'en
3: refait. Si ça t'a pris ton âme, j'ai peut-être une solution pour toi.
0: Cortisol.
2: Pas mal. Ah, on aime beaucoup. On aime beaucoup le Noël.
1: Donnez-nous des places qu'on fasse ça au concert.
2: Ah ouais.
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0: un grand classique d'Avicii, le tout nouveau Calvin Harris aussi dans le prochain quart d'heure et la suite jusqu'à midi. C'est ça Fun Radio. Bon vendredi.
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2: La suite jusqu'à midi sur Fun Radio et un petit tour à l'étranger pour aller voir quels ont été les sons les plus écoutés, les sons français les plus écoutés à l'étranger ces derniers mois. Réponse avec Mika, Maureen Ellul et juste avant Dance Music avec Blaster Jax.

0: Pile, il s'appelle Satisfy, c'est le nouveau Calvin Harris. Je vous l'ai promis, on va l'écouter là tout de suite après la suite sur Fun Radio jusqu'à midi.
1: Fun Radio, Mika, Maureen et Lul avec vous jusqu'à midi dans la
2: suite. Tiens, le top 10 des sons français les plus écoutés à l'étranger en 2025. Donc l'année dernière. En 10, j'enchaîne, c'est Joe Dwight Philly.
3: Il était bon ce son.
2: Ouais. Dixième son français le plus exporté l'année dernière à l'étranger. En neuvième position, David Guetta, Gone Gone Gone.
3: Oui, bah évidemment.
2: Bah, j'aurais bien vu.
3: Plus bas.
2: Plus dans le top 3, quoi.
3: Mais c'était sûr qu'il y avait un Guetta de toute façon.
2: Huitième, les amis, Stromae et Pomme.
4: Quel carton ça aussi.
3: Ouais.
2: En numéro 7, qu'est-ce qui s'est passé? Septième son français le plus écouté à l'étranger l'année dernière. Vraiment.
3: Ah bah oui, mais en soirée, il est partout. Snake l'a joué en festival.
2: Oui,
3: alors donc forcément,
2: ça
3: aide à exporter le son.
2: En 6, il a deux titres dans le top 10. Bravo à lui. En 6e position, Eugène. Ah, il en a même 3, me dit Vixou. C'est ouf. J'avais zappé le 3e, tu vois. On a fait le classement ensemble ce matin, mais ouais, moi aussi.
3: J'aime bien ce qu'il fait.
2: Il a fait une interview, tiens, pour Combini, qui était assez drôle, True Story, là, ce week-end. Allez, mater son
3: interview. Il dit qu'il a fumé de la weed avec sa mère et Snoop Dogg.
2: Absolument.
4: Ah oui, aucun sens. C'est un bon mardi.
2: Et ben justement, tiens, il est 6e, mais également 5e, UGEL. Et également 4e.
3: Ah ben, il manque.
2: 4, 5, 6, c'est UGEL, hein, l'année dernière.
3: Voilà,
2: c'est le maître du game, avec Una Noche con UGEL. Et enfin, dans le top 3, donc des sons français, produits en France, faits par des artistes français qui ont été le plus joués, streamés, écoutés à l'étranger. Troisième position, c'est celui-ci.
3: Ah bah, bien sûr.
2: My Sick. En 2. Le duo français Trilix, il cartonne à l'étranger. Vine Timbora.
3: Oh, j'ai envie d'être au Brésil là.
2: Et en 1, on peut pas détrôner l'indétrônable.
4: David.
3: Bah oui.
2: David Guetta. Mais alors, avec Beautiful People, les amis, c'est le titre le plus joué, streamé à l'étranger l'année dernière, fait par un artiste français.
3: Après, on l'a entendu beaucoup et partout. Hein.
2: Il est fort. Et donc, pas d'Assin Symphonie. Désolé pour vous.
3: Oui, bah.
4: Pas encore, parce qu'ils vont venir là, Mozart Opéra Rock.
2: C'est vrai?
4: Ah ouais, ils vont défoncer les charts.
2: Ouais.
3: Attends le remix, ça.
2: Ah ouais, bah je l'attends bien. Mais il est bloqué sur le périph' pour l'instant.

pour notamment profiter de Calvin Harris qui sera là-bas à Tomorrowland en Belgique cet été pour la première fois. Ça se gagne avec le double fun de Calvin Harris. Et aujourd'hui, vendredi, c'est pas un jour comme les autres puisque c'est la sortie officielle du tout nouveau Calvin Harris qui s'appelle Satisfy et que je vous joue maintenant sur Fun Radio.

0: Vous le découvrez pour la première fois sur Fun Radio. Il vient de sortir, il est sorti à minuit, le nouveau son de Calvin Harris à l'instant qui s'appelle Satisfy. J'ai déjà envie de vous le rejouer. Bienvenue en tout cas, bonne matinée. Nous sommes vendredi le 8 mai, c'est la suite jusqu'à midi et c'est maintenant Mika qui va filer des médailles à tout le monde.
1: Fun Radio, Mika, Maureen et Lul avec vous jusqu'à midi dans
2: la suite. Tiens, ce matin on va se filer des médailles. Je m'explique. On est toutes et tous le plus fort ou la plus forte pour quelque chose de bien précis. Et souvent, au sein de nos familles, exemple, Lul, c'est le plus fort pour choper des places de concert pour toute sa famille.
3: Oui, on va dire que je suis le seul qui essaie, mais à chaque fois, je réussis. Globalement, oui. J'ai ce que je veux.
2: Non, mais ta famille, à chaque fois, tu dis, il y a machin, il est en concert, Sardou,
3: Ouais.
2: Bam.
3: J'ai des bonnes places à chaque fois, ouais, j'avoue.
2: Donc, on va essayer de se donner des médailles ce matin. Et vous aussi, appelez-nous 01 42 48 5000, on fait de la radio ensemble, venez vous la raconter un peu. En gros, vous nous appelez, vous dites, voilà, moi, je suis le meilleur ou la meilleure pour ça.
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0: Pas de coup de blues. Surtout pas un jour férié, surtout pas en écoutant Fun Radio. Coup de soleil peut-être aujourd'hui là. Sur la France, c'est plutôt pas mal. Et puis surtout, jusqu'à midi, la suite qui vous accompagne sur Fun Radio avec, tiens, on va un peu se lâcher, on va se faire plaisir, on va s'auto-congratuler en se refilant des médailles. Si vous deviez vous remettre une médaille, ce serait pourquoi ? Pour quel motif ? On aura vos réponses avec Mika, Maureen et Lul. La suite jusqu'à midi, on aura aussi la dance music. Donne envie de dire vivement l'été. Le DJ UGL arrive et puis Angèle avec Justice et Fun Radio.
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0: et Cannes.
1: Et ce classique de Son of Legend.
0: Juste avant la suite, avec Mika, Maureen et Lulu, c'est maintenant.
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3: On accueille Alexis en ligne avec nous. Alexis a 22 ans, il est du côté de Saint-Just-Saint-Rambert dans le 42. Salut Alex.
4: Bonjour.
0: Salut.
3: Salut Alexis, sois le bienvenu ce matin sur Fun Radio. Ce matin, on a envie de se filer des médailles parce que parfois les proches, ils nous les filent pas. Et on s'est dit, tiens, c'est autant se les filer nous-mêmes. Toi, tu aurais la médaille de quoi? Tu serais le meilleur en quoi, toi, d'après toi, Alexis?
4: En pâtisserie, en gâteau.
5: Ah, c'est quoi ta spécialité?
4: Faire des bonnes recettes en bonne qualité. En gâteau, faire des tiramisu.
3: Tiramisu, c'est la vie.
6: Et est-ce que tu fais des trucs un peu plus, alors sans être condescendant, mais plus élaboré, genre en mode meilleur pâtissier, tu vois, tu pars sur des thèmes ou des trucs comme ça?
3: Avec des trompe-l'œil et tout, tu fais ce genre de choses?
4: Oui, je fais beaucoup de trucs comme ça.
3: Attends, mais tu fais quoi dans la vie, Alexis?
4: Je travaille à la petite assiette au château de Beautéon.
3: D'accord, donc t'es cuisinier.
5: Dans un resto.
3: Dans un resto, t'es cuisinier.
4: C'est ça.
3: Ok.
4: Ah, oui.
3: Ouais, c'est ton métier. Ah oui, d'accord. Bah oui, donc ceci explique cela. Ceci dit, parfois les cuisiniers, en off, ils ont la flemme. Hein,
6: oui.
4: C'est ça.
3: De faire 50 couverts le soir et du coup rentre à la maison et dit, tu sais quoi, on va commander pizza, ça me dirait ça. Alexis, tu sais quoi, on aimerait bien goûter tes gâteaux, mais bon, Saint-Just-Saint-Rambert, c'est un peu loin, donc on te
4: coupera sur la parole.
3: Mais voilà, une petite livraison, quoi.
5: Oui,
3: ouais,
5: voilà.
3: Un petit Uber Eats à 400 balles la livraison, ça marche.
4: Oui.
3: Alexis, on t'embrasse, passe une bonne journée.
4: Moi aussi.
5: Des bisous.
3: On a Bruce qui est en ligne avec nous, 37 ans, du côté de la chapelle sous Aubenas, c'est en Ardèche, ça. Salut Bruce.
7: Salut la suite.
5: Salut
3: Bruce, seul bienvenu là ce matin sur Fun Radio. Ouais. On parle de ces trucs pour lesquels on est les meilleurs. T'as envie de te filer une médaille pour quoi, toi?
7: Bah moi j'arrive à faire de la bouffe avec trois fois rien.
5: Moi je galère à trouver des idées à chaque fois.
6: C'est le Chuck Norris de la bouffe, quoi.
3: Ouais. T'es du genre, tu ouvres le frigo, tu vois une tranche de lardameur, deux saucisses, tu dis allez, ça part en tartiflette.
7: Ouais, ça part sur des trucs comme ça, oui, on va dire.
3: Mais c'est
7: vrai que si ce que je dis, ça fait un peu comme merde qui vient juste de passer. J'ai quelques années de cuisine aussi d'avant, alors ça aide toujours un petit peu, quoi.
3: Ok. Ça c'est chaud. J'ai une question toute bête, pardon, hein, Bruce, mais t'as des enfants?
7: Vas-y.
3: T'as des enfants ou pas?
7: Non, je suis au chômage en plus.
3: D'accord. Parce que j'allais dire, quand t'es daron, t'essayes de trouver des recettes.
5: Oui, t'essayes de changer, mais...
3: T'inventes des trucs, mais en général, tes gosses, ils travaillent, on n'essaye plus.
6: Mais attends, tu peux peut-être m'aider, Bruce. Là, dans mon frigo, j'ai du ketchup, du beurre et une bière.
7: Oui, d'accord. Et rien qu'avec ça, ça va être un peu chaud, quoi.
3: Ouais.
6: C'est pas non plus. J'y crois pas, en fait, Bruce. T'es nul.
3: Bruce, on t'embrasse. Merci d'avoir appelé Fun Radio ce matin. Des bisous.
5: Bisous, Bruce.
3: Bisous.
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6: Mardi, qu'est-ce qui s'est passé?
5: On était quel jour, mardi?

Les jours fériés qui s'enchaînent, aujourd'hui vendredi 8 mai, jour férié, donc peut-être que vous êtes à la maison, il y a des sons quand on est à la maison, quand c'est un jour férié, un week-end de 3 jours, on a envie d'écouter, on se dit ouais, ça c'est le son parfait pour écouter à la maison, jour férié, c'est la playlist spéciale, un peu jour férié quand on a envie de procrastiner avec Mika, Maureen et Lulk, on va se faire là dans moins de 10 minutes sur Fun Radio.

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0: Je vais vous jouer un des plus gros classiques de la dance music, September, Cry For You. Et avec la suite maintenant, on va se faire une playlist qui colle parfaitement à un jour férié.
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2: La playlist de la suite. Le son, t'es dans le canapé, tu glandes. Pourquoi ? Parce que c'est la journée mondiale de la procrastination aujourd'hui. Tu procrastines, tu fais rien. T'as cette petite journée de flemme. Tu sais, parfois on en
3: ça
2: sent...
3: Ça arrive même au meilleur. Hein.
2: Mais, et puis surtout, on se sent coupable de rien faire.
3: Oh ouais. Non, faut pas.
4: Parfois, ouais, faut ça arrive, ouais.
2: Non, mais parfois, faut choisir de rien faire, ça fait
3: ah
2: du
3: oui,
2: bien.
3: C'est... Mais moi, faut... je culpabilise pas. Hein.
2: Faut être ok avec ça. Faut se dire, tu sais quoi, aujourd'hui, je ne fous rien. Ouais. Ça, c'est ceux qui ont la possibilité. Je parle pas de ceux qui bossent 70 heures par semaine. Nous, on bosse pas 70 heures par semaine.
3: Imagine, ouais, un chirurgien en pleine opération. Oh non, flemme.
2: Tu sais quoi, c'est mercredi, il fait beau. Moi, j'ai envie d'aller en terrasse.
3: Je vais faire un pique-nique.
2: On est sur le canapé. On fout rien. Sauf qu'on écoute une chanson. Mais laquelle ? Lul.
5: Il me fallait un son chill. J'ai choisi Billie Eilish, Birds of a Feather.
3: Ah, ouais.

0: est trop bien. Il meurt dans plein de circonstances.
1: Oui. Mais j'ai envie un peu d'être en peignoir.
2: Oui.
0: Ah ouais?
1: Oui.
2: Ouais, je te le prends.
1: Bah, attention dans les peignoirs, les garçons, mettez un caleçon en dessous.
0: Ah oui, si bah, on s'affrotte,
2: sinon,
0: c'est pas grave.
2: Bah non, mais non. Surtout, c'est la salle de jeu ouverte. Hein.
1: Bah oui.
2: Assez rapidement.
1: Oui, c'est pour ça. N'oubliez pas. Bah, mesdames aussi, hein, d'ailleurs.
2: Oui.
1: Bah, je parle des garçons parce que c'est pas très esthétique, quoi.
2: Surtout, des images horribles.
1: Bah, surtout si c'est du carrelage, c'est froid et tout. Faut pas...
0: Oh, non, mais tout de suite.
2: Mais qu'est-ce que tu fais sur du carrelage en peignoir?
0: Non, mais parce qu'ils s'imaginent avoir un engin de.
1: Mais pas du tout, je dis si t'es allongé par terre.
2: Oui.
0: Ouais, qui fait ça en peignoir?
2: Personne.
1: Moi, le dimanche à 16h. Maureen, quel est ton son pour absolument rien faire sur un canapé l'après-midi?
2: J'ai choisi Benson Boone, Beautiful Things. Et moi, il pleut. Je suis sur mon canapé et il pleut.
1: Lately, I've been doing better. Je viens de réaliser.
2: Oui.
1: Que si Benson Boone
0: le
1: marie avec Danny Boone, il s'appellera Benson Boone quand même.
2: Oui.
1: Voilà, c'est un peu drôle.
2: Benson Boone Boone.
0: Ouais. C'est vrai qu'il se marie avec une meuf qui s'appelle Bim Bam.
1: Boom.
2: Bim Bam Boone.
0: Bim Bam Boone.
1: Ou un mec ou une meuf qui s'appelle Bo. Jenson Bo Boone. C'est un peu drôle. Elle est belle cette chanson.
2: Oui.
1: On l'a massacrée en deux secondes là.
2: Ouais.
0: Alors qu'on l'adore. Hein. Il est à Paris en ce moment, Benson Boone.
2: Oui.
0: Mais
2: il cherche des friperies.
0: Ouais, il se balade.
1: Alors, attendez, pause. C'est hier, c'est pas vous avez envoyé des MP au gars, ils vous ont jamais répondu.
0: Ah non, mais bon, il est un peu
2: on
0: plus suivi
2: jamais.
0: Que nous quoi.
2: Ça aura mal entendu s'il tombe sur notre message.
1: Vous qui nous écoutez, vous auriez vu ça, parce que lui hier dit ah tiens, il y a Benson Boone, il a mis une story, il cherche des bons plans shopping à Paris. Viens, moi je lui envoie l'adresse d'un disquaire.
0: Ben oui. Et alors qu'est-ce que je t'ai dit ce matin dans le bureau?
1: Je t'ai dit aller voir les disquaires.
0: Hier après-midi, j'ai fait le tour de mes disquaires préférés, dont ceux que j'ai envoyés.
2: T'as eu raison. Moi j'ai envoyé des petites fripes. Voilà. Je lui ai dit, va dans le deuxième, tu vois, t'es plaît.
1: Vous avez envoyé, ouais, non. Mais après, il est, ouais, il choupit, hein, quand même.
0: Oui.
2: Ouais.
1: Moi, c'est un vieux son, mais alors, qu'est-ce que ça, c'était le son où il se passait rien chez moi. Voire même, peut-être parfois, le ménage du dimanche matin.
0: Ouais.
1: Mais une fois que c'était fini, il y avait juste le son, et tu sais, ça foutait rien sur le canapé.
0: Ok.
1: Notamment Marum. Vous êtes pas, foutez pas grand chose. Shadé. Avec No Ordinary Love. C'est pas tout récent, mais qu'est-ce que j'aimais, ce son.
2: Foutre, là, je suis
1: le clip qui s'est fou dans l'océan derrière la petite sirène.
0: Elle est perdue dans son peignoir.
1: Oui, un peignoir mais dans un aquarium.
0: Ouais, j'avoue, il m'a endormi en deux secondes.
1: Ah ouais, moi aussi.
0: Si vous étiez au volant, faites une pause là.
1: Oh la vache.

0: Merci de choisir Fun Radio. Profitez bien de cette journée avec le soleil, de ce week-end de 3 jours. Retour de la suite lundi à partir de 10h et puis Karel qui va arriver avec le son de Blaster Jack Désenchanté sur Fun Radio. Bon week-end.
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1: Allez, c'est parti, salut tout le monde, bienvenue sur Fun Radio, c'est Karel, super content de vous retrouver, on est vendredi, c'est déjà le week-end, trop cool, hein, la journée fériée, j'espère que vous en profitez bien, avec le soleil en plus et le mix Fun Radio, on va démarrer très fort, on écoute Bob Sinclair et Afrojack maintenant sur Fun Radio.

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1: Et je vous attends les amis sur le numéro du WhatsApp toute la journée, là, 06 43 07 12 89. Venez me raconter justement comment se passe votre week-end. Là, salut à tout le monde. J'ai vu Chaperon, Roby, il y a Alice, le message de Alva qui dit bonjour Karel. On t'écoute sur la route direction les Sables d'Olonne. Merci pour le bon son. Merci à toi Alva. Bon week-end les amis avec la dance music qui continue. Le mix Fun Radio, Bébé Rexha. Parce qu'on adore Bébé Rexha. On écoute le New Religion et Kaigo en classique, Hot Stuff sur Fun Radio.
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0: Un bon appétit, une bonne journée. Bienvenue tout le monde, vous écoutez Fun Radio.
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0: Aujourd'hui, le match Fun Radio, c'est la spéciale Enrique Iglesias qui fête son anniversaire aujourd'hui. 51 ans, Enrique toujours au top. Une peau parfaite, les amis. Et les deux sons qui s'affrontent, c'est Súbeme la radio.

0: face à Nicky Jam, Enrique Iglesias, El Pardon. C'est vous qui décidez, c'est vous qui votez. Story Instagram, Fun Radio. Et je démarre tout de suite plus de 40 minutes de Dance Music Non-Stop, Son of Legend, le nouveau San Francisco.
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0: Salut tout le monde, soyez tous les bienvenus, vous écoutez Fun Radio et il est 13h.
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0: Et les bonnes nouvelles, c'est le week-end, journée fériée et un week-end à Tomorrowland à gagner à tout moment pour voir Calvin Harris mixer. Restez bien avec moi, la dance music qui continue, on se régale. Hein. Plus de 40 minutes de dance music non-stop avec Lost Frequencies, Listen to Me et Jennifer Lopez, David Guetta sur Fun Radio.

On écoute la Dance Music sur Fun Radio. Il y a un rendez-vous ce soir pour fêter tous ensemble le début du week-end de 3 jours. C'est Party Fun, l'émission numéro 1 en France avec du mix toute la soirée, toute la nuit. Les DJ Fun Radio qui seront là le vendredi, c'est Ria, Mikos et Sam Felt. Rendez-vous tout à l'heure, 22h. Le son de Party Fun maintenant, Blaster Jack sur Fun Radio.

0: 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Et vous êtes tous les bienvenus sur le WhatsApp de Fun Radio 06 43 07 12 89. Gros bisous à Marianne. Il y a Benji aussi qui est connecté. Céline qui fait des gros bisous à Ludivine, sa meilleure amie. Salut aussi à Théo qui part faire de l'acrobranche là avec son fils Enzo. Ils sont dans la voiture, profitez bien. Avec David Guetta, la dance music et High Patton. I should have walked away. Oh oui. J'adore ce son. Et vous le découvrez sur Fun Radio, le nouveau Madonna, Sabrina Carpenter, Bring Your Love.
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0: Et le match Fun Radio, une spéciale Enrique Iglesias qui fête son anniversaire aujourd'hui. C'est 51 ans. Joyeux anniversaire, Enrique. Aujourd'hui, le Soubémé la radio. Soubémé la radio, qu'est-ce mi canción. Pour l'écouter à 14h, votez Soubémé. Ça se passe sur l'Instagram de Fun Radio directement, la story Instagram pour voter pour le match Fun Radio. Mais attention, il y a Nicky Jam, Enrique, face à Soubémé la radio. El Pardon, c'est vous qui décidez. Encore 30 minutes là pour voter et Afrojack pour la dance music. Plus de 40 minutes de dance music non-stop.
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La dance music sur Fun Radio avec le nouveau Timmy Trompette, découvert un Fun Radio Ibiza Experience tout de suite. Et attention maintenant, un classique Fun Radio Anthologie, l'émission des classiques tous les samedis dimanches, 18h-20h, dispo en podcast sur l'application Fun Radio. C'est Justin Bieber, Nicki Minaj.

0: Alliance, le nouveau Timmy Trompette. Soyez tous les bienvenus, il est 14h.
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0: Journée fériée, on passe l'après-midi ensemble avec la dance music. Des séjours à Tomorrowland à gagner pour voir Calvin Harris mixer. N'hésitez pas, restez bien ici sur Fun Radio. 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Vous avez voté, vous avez choisi Soubémé la radio.

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La dance music, le nouveau Henri PFR et sous

0: toute l'après-midi sur Fun Radio. On écoute plus de 40 minutes de dance music non-stop. Et venez me raconter là ce que vous avez prévu ce week-end en écoutant Fun Radio cet après-midi. 06 43 07 12 89, c'est le numéro du WhatsApp. Petite journée ménage pour Anaïs qui se motive avec le son de Fun Radio. J'ai vu aussi Ludo qui va profiter de sa nouvelle moto sur les routes de la montagne. Sois prudent mon Ludo, avec la dance music tout de suite et le nouveau Afrojack. Si à David Guetta à découvrir. Le banger. Et le classique de Martin Garrix, le DJ Fun Radio, DJ Party Fun. On écoute tout de suite We Are The People.
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0: qu'est-ce que c'était bon ça. On est tous ensemble sur la première Radio Dance Fun Radio. Et attention, dans quelques minutes sur Fun Radio, on va continuer la dance music avec Bébé Rexha et New Religion. Et le son de Party Fun ce soir à 22h, les Global DJ sur Fun Radio. 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

c'est bon, la dance music sur Fun Radio et un rendez-vous pour bien attaquer le début du week-end. Là, tout à l'heure, on va retrouver la team Fun Radio avec toute l'équipe, Justine, Julien, Telouk, Valentin, Clément. On va se régaler hein, pour fêter le début du week-end avec les cadeaux aussi. Des week-ends tout frais payés au Futuroscope. Rendez-vous à 18h. En attendant, je vous fais découvrir le nouveau Blaster Jax, Désenchanté 3000.

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1: Bienvenue sur Fun Radio, il est 15h, c'est Carrel, la journée fériée aujourd'hui, on profite, le week-end de 3 jours qui régale avec le soleil en plus là partout en France. La dance music pour vous accompagner, plus de 40 minutes de dance music non-stop avec le nouveau UGEL et Léo Funback maintenant sur Fun Radio.

En ce moment sur Fun Radio, plus de 40 minutes de dance music non-stop. Et attention au double fun, hein, deux tubes de Calvin Harris à la suite. 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

0: c'est le week-end sur Fun Radio avec la dance music.
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0: Et attention les amis, une grosse exclue dans quelques minutes. Vous allez découvrir une collab entre deux artistes Fun Radio. On est les seuls à vous le passer puisque ça va sortir mardi. Et c'est déjà sur Fun Radio, j'annonce le nouveau Charlotte Cardin remixé par Léo Funback. Une pépite à découvrir tout de suite avec Son of Legend. On écoute le San Francisco.
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0: sur les routes à la maison en week-end, vous écoutez Fun Radio. Avec vos messages sur le WhatsApp de Fun Radio 06 43 07 12 89. Dédicace de Pascal pour sa chérie Karine. 5 ans de bonheur avec toi, c'est son message. Félicitations à tous les deux. Le message aussi de Julie. Salut Karel, je parcourir mon summer body, n'attends pas. Est-ce que tu pourras me passer dans l'heure qui arrive, Jennifer Lopez? Vous l'avez découvert ici la première fois avec David Guetta, Save Me Tonight. Pour le summer body, qui n'attend pas, et Gims sur Fun Radio.
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3: Merci d'être avec nous sur Fun Radio. On est bien, on est ensemble jusqu'à 18h, les chéris. Est-ce que rêver, ça veut dire...
4: Ah bah oui, c'est l'inconscient qui parle. Ah bah moi, c'est une attirance.
3: Il y a une meuf rien à voir qui m'a écrit qu'elle avait rêvé de moi. Je ne m'ai pas répondu, je ne connais pas.
4: Mais tout dépend de la nature du rêve. Qu'est-ce qui se passait dans le rêve? Là, en l'occurrence, on va la chercher.
3: Alors, je vais vous dire la vérité. Et je vais vous dire ce qu'elle m'a dit, j'ai même pas répondu.
5: Il y a ma gardienne qui a rêvé de moi, c'est pas pareil que c'est une
3: vie. J'ai fait un rêve totalement dingue, et tu étais dedans.
4: Ouais.
3: Ce matin, je ne savais même plus si c'était vrai. Quel délire.
4: Oh là.
3: Mais c'était hot.
4: Ah oui.
3: Toi, quoi?
4: Alors,
5: mais toi, quoi? C'est pas ta gardienne.
3: Ah, de ouf.
5: Raymond, là, je confirme, c'est pas la gardienne de Cyril.
4: Toi, quoi?
6: C'est quelqu'un de connu?
4: Bon, bah là, ça veut dire que, là, c'est l'inconscient qui a parlé.
3: Mais c'est quelqu'un de connu.
5: Et la réponse? Il n'y a pas de réponse.
3: Non, mais non, je réponds pas à ça.
4: Qu'est-ce que tu veux qu'il réponde? C'est compliqué de répondre.
3: Je suis pas Aladdin, moi, je vais t'offrir un rêve au milieu d'une lumière. Je rêve bleu, là.
5: Rêve bleu.
3: Je suis pas Aladdin, moi. Non, mais attendez, les gars.
4: Je vais répondre, c'est compliqué.
7: Moi, j'avais déjà rêvé toi, hein.
3: Ah oui?
7: Oui, j'avais raconté.
4: Ah, c'était quoi?
7: Ah, même dans ton château et tout. Mais bah, j'avais quand même rêvé.
3: T'es pas haute.
5: Excuse-moi, on s'en fout. Pardon, je t'adore, mais on s'en fout un peu. Est-ce qu'on peut revenir qu'il a rêvé d'une personne connue? On revient de voir.
3: Non, moi j'ai pas. Moi j'ai rêvé de personne.
5: Elle a rêvé. La fille a rêvé.
3: J'ai rêvé de personne.
5: La fille, c'est une personne connue.
3: Oui.
5: Et elle t'a dit, toi, quoi?
3: Ouais.
5: Donc est-ce que.
7: Ah, c'est une personne connue?
5: Dans une.
3: Ah non.
5: Il n'y a jamais rien eu?
3: Jamais.
4: Non, mais ce qu'elle imagine de lui, quoi.
7: Bah oui.
5: Ben, attendez,
7: et on sent même la déception du réveil.
5: Attentat, c'est une déclaration d'amour.
4: C'est une déclaration.
3: C'est un attentat.
5: Bah, attendez, c'est.
4: Ah bah oui,
5: c'est une déclaration. Elle a percuté, là. Faut faire un constat.
4: Évidemment.
5: Il y a rayure. Il y a rayure sur la carrosserie. Ça te fait rien, toi. T'es énorme. Je t'ai vu à la radio. Moi, il m'arrive ça, je viens pas à la radio.
4: Tu peux pas dire ce que c'est. Bah non, il peut pas dire.
7: Une lettre.
5: Non, si elle est connue,
4: c'est pas dire.
8: Bah, c'est un rêve, ça n'engage personne, c'est pas un crime.
3: C'est dans
8: quel style? C'est une animatrice peut-être?
3: Non, c'est genre.
8: Genre qui donne le nom?
7: Une influenceuse?
4: Une actrice?
3: Non.
8: Chanteuse?
4: Oui, actrice. Okay.
8: Actrice, d'accord.
4: Ok. Intrigant.
8: Ah, plutôt jolie?
5: Non.
4: Il connaît que des toits. Une horreur.
3: Alors, je vais te dire la vérité.
8: Attends,
3: c'est ça qui est dingue, c'est que.
8: Ah, je sais.
3: C'est pas le. En vérité, il faut quand même avoir du culot, quand même.
4: C'est vrai, je trouve ça très
5: courageux.
4: Ah ouais. C'est une façon de se déclarer sans vraiment. Tu vois, au cas où l'autre n'est pas réceptif.
3: Non, mais je peux pas répondre.
4: Ouais, c'était un rêve.
7: Oui,
4: voilà, tu vois.
7: Enfin, quand même.
5: T'es en train de parler de moi.
3: Ouais, je peux pas répondre. Non, mais quoi. Non, mais voilà.
5: Non, mais c'est habile comme message.
7: T'as
5: pas répondu à un merci, c'est gentil.
3: Même pas, alors dans ces cas-là.
4: Un clin d'œil, un truc.
3: Pas du tout relancé.
5: C'est mal élevé.
3: Non, faut pas du tout relancer dans ces
5: cas. Ah bon?
4: Bah oui.
3: Il faut faire le mort.
4: Sinon tu.
3: Ah sinon, bah bien sûr, exactement.
5: Bah non, mais rien.
4: Non, tu aurais pu mettre un truc un peu genre.
3: Non.
4: Oh, dingue.
5: Smiley avec clin d'œil.
4: Ouais, smiley avec clin d'œil.
3: Surtout pas.
4: Clin d'œil. C'est le pire.
3: Alors moi, il m'arrivait un truc. Il m'arrivait un autre truc. Je le dis aux auditeurs de Fun Radio. Aujourd'hui, j'ai l'impression que ça va secouer. Un jour, donc il y a une. Je discutais avec une fille sur WhatsApp, connue.
4: Ah, aussi.
3: Ouais.
5: Qu'est-ce qu'il y a comme genre connu dans la région?
3: De la politique. qui faisait de la politique.
4: Ouais.
5: D'accord.
4: Ah oui.
3: Et à un moment, elle me met je t'aime.
4: Quoi?
3: Et je lui mets des smileys et elle m'a répondu ça te fait rire?
4: Je t'aime.
3: Et mamie, ça te fait rire?
4: Bah oui, des smileys, c'est pas la
3: réponse. Parce que moi, je mets des smileys, c'est pour des toits.
4: Bah genre,
5: Pour faire un thermomètre.
3: Genre, on a rigolé, c'est bon.
4: C'est rigolo, tout va, la blague a assez duré, quoi.
5: C'était il y a longtemps, Fabien, c'est drôle, mais sinon...
8: C'était il y a longtemps.
3: La blague a assez duré, quoi, j'ai dit.
8: C'était il y a longtemps.
3: Il y a un an.
8: Est-ce que c'était en français? C'était en français?
3: Yes, I love it.
8: C'était pas Angela Merkel?
3: Non, c'était pas. C'est drôle, ça te fait rire, c'est très drôle.
4: Ah, ça te fait rire, c'est
3: incroyable.
4: Mais du coup, tu réponds plus derrière.
3: Bah non, je fais le mort. Là, t'es bloqué. Je signale le blocage.
5: Je te préviens, je t'ai bloqué. Je t'ai signalé à WhatsApp.
3: Je te préviens.
8: Et il y avait eu des petits signaux avant ou pas?
3: Pas du tout, j'ai pas compris.
4: Ah ouais, t'as rien vu venir.
3: Non, moi, je pensais que.
4: Non, mais quand je vous dis qu'il est aveugle, quand je vous dis.
3: Moi, je vois rien, c'est ça le problème que j'ai.
4: Ah, mais c'est.
3: Moi, j'ai des fées, elles sont venues chez moi.
4: Hein?
3: Je vous jure que c'est vrai.
5: Il a rien vu. Il a rien vu.
3: Venue chez moi, j'ai rien vu.
4: Comme ça, comment ça? Qu'est-ce qu'elle ferait là, sinon?
3: Genre, il me dit, ouais, il faut que je vienne, truc, on se voit. Bah, je passe te voir.
4: Oui, en okay. copine, quoi. Voilà.
3: Ah, oui, oui, okay. Mais moi, c'est des copines, tu vois. Moi, je voilà, je dis bonjour, je vais chercher un goûter.
8: Ça, vous êtes toujours.
4: Je vais chercher un goûter.
3: Non, mais tu vois, je vais chercher un goûter. Tu vois, un truc. Et puis après, je fais bon, bah, allez, bon, bah, salut, hein. Tu vois, je fais la bise, ouais, tu vois, voilà, quoi.
4: Et en fait, et là, tu comprends rien, en fait.
3: Et après, derrière, je sais pas, j'ai l'impression que ça le prend mal, tu vois, genre,
4: T'as pas vu les signaux, t'as pas vu les trucs.
3: Non.
4: C'est incroyable, faut t'offrir une, enfin, c'est, je sais pas, c'est une canne blanche qu'il faut, c'est pas possible.
3: Ouais,
4: incroyable, ce gars.
3: Non, mais c'est vrai, Benaïm m'a toujours dit ça, moi, je vois rien.
4: Mais oui, il voit rien, c'est insupportable.
3: Ouais.
4: Comment c'est possible?
3: Je vois rien, je suis pas là-dedans. Raymond, toi, ça, tu sais, qu'est-ce qui t'est arrivé?
5: Bah, moi, je vois tout, mais il y a personne qui vient chez moi. La première qui fait le code, je vais la voir. Hein,
8: on n'a pas les mêmes messages, on n'a pas les mêmes visites.
5: Je suis pas débordé par les filles qui veulent rester dormir à la maison. Hein.
3: Je te jure,
4: au cas où. Mais Cyril, est-ce qu'on peut revenir sur le fait que t'as des nanas qui habitent, qui arrivent?
3: Non, ça c'est rien.
5: J'aimerais bien.
3: Et moi, le problème que j'ai, je le dis à tous les auditeurs. C'est quand même, je sais pas, vous répondez quoi quand vous avez, parce qu'il y a l'île de la tentation ce soir, vous répondez quoi quand vous avez des SMS comme ça de personnes qui tu sens que voilà,
4: Que
3: tu sens qu'on est passé de on est passé de chèvre à chou.
8: Est-ce que tu as déjà eu, Cyril, une très bonne copine où tu t'es jamais dit qu'il pouvait se passer quelque chose et qui au final t'as fait une déclaration?
3: Oui, moi ça veut dire.
4: Comment tu fais? Ah, c'est compliqué.
5: Attendez, il a posé une question.
3: Quoi?
5: Moi je suis interloqué par la. Il a posé une question, il a dit: vous répondez quoi si vous recevez un message d'une fille qui vous dit cette nuit j'ai rêvé de toi, etc., etc.
3: Non, ou bien voilà, ouais, truc.
5: Alors,
3: j'ai rêvé de toi.
5: Autour de la table, est-ce que tout le monde aurait fait comme Cyril, genre, bon, je m'en fous total, la vie continue, m'adresse à Fabien et Olivier, plus particulièrement, les filles après. Ou alors, vous aurez quand même dit, c'est gentil.
4: Il y a deux cas de figure.
5: Smiley, clin d'œil, flamme.
0: Ça chamboule.
5: Aubergine.
3: Ça chamboule la bouboule.
0: Ça chamboule.
5: Ça chamboule quand même.
0: J'ai pas cette chance.
5: Ça chamboule les bouboules.
0: Ce message.
5: Quand même.
0: Ça chamboule. Et tu sais quoi? Et même pire, ça crée d'un coup une question. Tu dis, ah tiens, c'est vrai que j'y avais pas pensé avant. Et ça te stimule même. C'est dangereux.
4: C'est le pire. C'est horrible.
0: La personne qu'on voit.
4: Tu te rappelles que t'es en couple, hein?
0: Non, mais la personne qu'on voit,
3: c'est le pire. Je le dis, c'est le pire.
0: Non, mais la personne qu'on voit ça, c'est juste pour stimuler. Sinon, tu t'es arrivé, tu le dis à personne, tu gardes ça pour toi. Donc, quand t'envoies, c'est un message.
5: Il n'y a pas de stimulation. On n'est pas, dans un match de foot. Personne ne stimule rien du tout.
0: Bah, c'est t'envoies le message.
5: Moi, je le prends comme,
4: une invitation.
5: Comme une invitation.
0: Ah, voilà, ça,
5: comme un accident. Comme, il faut qu'on se rencontre, il faut qu'on parle.
3: Toi, t'as envie de percuter. Hein.
5: Mais non, mais, mais tu t'envoies pas comme ça à quelqu'un. J'ai rêvé de toi.
4: Bah, c'est ce que t'as fait en arrivant ici avec moi.
5: Bah oui.
0: C'est pas exactement ça tout à l'heure.
5: Mais je t'ai pas envoyé le message.
4: Non, mais tu l'as dit en live. J'ai rêvé de toi. Enfin, t'es arrivé, c'est le premier truc que tu lui as dit.
5: Ah bon? Bah, raconte-nous encore des histoires sérieuses.
3: Il y a rien de connu.
5: Ah ouais, je vais arrêter. J'arrête maintenant.
3: Mais qu'est-ce qu'il y a?
5: Bon, ça suffit le bonheur là.
3: Oh. Non, mais t'es con comme j'ai. Non, mais je suis pas là-dedans moi.
5: Mais je sais bien.
3: Mais t'es un fou.
5: Mais nous, on y est.
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1: Merci d'être avec nous sur Fun Radio. Merci les chers. Et franchement, je vous sens aujourd'hui, je vous sens en forme à l'antenne.
2: Ouais. Mm-hmm.
1: Mais hors antenne, je vous sens sur vos bails. Je sais pas, je vous sens bizarre. Benaïm, elle est sur son téléphone. C'est la première fois que je la vois comme ça. Mm-hmm. D'Artigol, il est sur son prochain livre.
3: Ah déjà
1: non. Ouais, que je ne lirai pas. Comme l'ensemble des. Non mais je ne lis aucun livre.
2: Il aime les couvertures.
3: C'est une question de principe.
4: Il est encourageant.
1: Question de principe. Non mais question de principe.
3: Ouais. Est-ce que tu te souviens du dernier livre que tu as lu?
1: Le dernier livre que j'ai lu.
3: En vrai, essaie de te souvenir. À l'école comment? Même pas à l'école.
1: Écoute-moi bien. À l'école.
3: Ouais.
1: Si, alors, mais à l'école, je vais vous dire la vérité. À l'école, j'ai un pote qui s'appelle Olivier Gabizon qui doit nous écouter.
3: Il lisait pour toi?
1: Non, mais sans déconner. En fait, ce qui se passe, c'est que je joue au poker.
3: Oui.
1: Et on pariait de l'argent qu'on n'avait pas.
3: D'accord.
1: Donc forcément, et à un moment, il me devait, je vous dis, il me devait 15 000 euros. Ils n'avaient pas les 15 000 euros. Donc,
3: il a dit à l'école, hein, quand même.
2: Oui, il a dit à l'école. Ouais, il a dit
3: 15 000 euros.
1: Ouais, 15 000. Il me devait 15 000. Sans rien, 15 000 bouts. 15 000 bouts, tu peux demander à Gabizon. On n'avait même pas de jetons. Je me rappelle, on disait, tu sais quoi, on pariait, on faisait, tu sais quoi, le cendrier, c'est plus 5 000. Je me rappelle très bien. On prenait des trucs, le stylo, c'est plus 2 000. Il me devait 15 000 bouts.
3: Oh,
1: et je lui ai dit, écoute-moi bien, frère, t'as pas d'argent. On avait 50 balles en poche. On était des, tu vaux pas. Franchement, c'est vrai. Je lui ai dit, écoute, je sais très bien que tu me donneras jamais l'argent. Ce que tu vas faire. Pendant un an, tu vas me faire tous mes devoirs.
3: Mais non!
1: Bien sûr. Tous mes devoirs. Mais les rédactions, les dissertes, les devoirs.
3: Ah, 15 000 euros?
1: Bien sûr. Ouais, toute l'année, j'ai dit, je veux plus voir les 15 000 euros, de toute façon, tu me les donneras jamais. Et ben, je te les convertis, tu me fais tous mes devoirs. Voilà, tous mes devoirs.
4: Et donc, il a dû lire.
1: Et je me rappelle, moi, je l'appelais.
4: Oui.
1: Genre, je l'appelais, par exemple, le mardi.
3: Tu te plaignais, non?
1: Mais je te jure que c'est vrai. Je disais, frère, t'es relou, quoi. Je dois la rendre demain, la dissert. Ah ouais, mais frère, t'es relou. Sans déconner, je passe chez toi dans une demi-heure. Quoi, comment ça, t'as pas encore fini? Putain, prends un peu d'avance sur ton travail, t'es relou, quoi. Je t'ai donné l'emploi du temps, putain, je t'ai donné le cahier texte. Sans déconner, je t'ai dit, les maths, c'est mercredi. Pourquoi t'as pas fait les maths avant? Putain, je te retrouve aujourd'hui. Tu te retrouves mardi soir à faire la dissert et les maths. Les maths, ça fait deux semaines qu'on a ce devoir à faire. Putain,
4: c'est.
1: Non mais j'ai dit t'es relou, sans déconner. Non, si t'es pas sérieux, on arrête. Si t'es pas sérieux, on arrête. C'est que je dis ça.
3: T'es pas sérieux.
1: Sans déconner, je peux pas travailler avec des mecs comme toi. Et donc j'allais chercher des devoirs. Et donc c'est lui qui veut. Et à chaque fois, comme il sait pas ce qu'il faisait, parce qu'il allait copier là sur les bytes. Et donc je me retrouvais avec des vues. Et bien des notes éclatées, tu vois, des 7 et des 8.
4: C'est pas sympa ça.
1: Je l'appelais.
2: Oh là là.
1: J'ai dit non, frère. Où tu te mets vraiment dedans.
2: Non, mais en plus, c'est gonflé.
1: Sinon, je vais reconvertir les devoirs en argent, je te le dis. Non, mais je te le dis.
2: Ah, mais
1: je te le dis. Ouais. Je vais dire.
4: Et c'est ressaisi.
1: Et ce mec-là, non, je devrais pas vous le dire.
4: Qu'est-ce que tu vas dire?
1: Parce que c'est maintenant, c'est.
2: Oui.
1: Franchement, on peut le dire, mais c'est parce que ça fait très longtemps.
4: Qu'est-ce qu'il y a?
1: Il est allé à la place d'un pote en anglais.
2: Mais non.
1: Ouais.
2: Au bac, à l'épreuve. Mais il se ressemblait.
1: Ouais. Une darka de ouf. Il est allé à la place d'un pote en anglais.
2: Mais vous êtes des dingues. Hein.
3: À cause du poker encore ou pas?
2: Mais vous êtes des dingues.
3: Un plaisir comme ça, par amitié.
1: Et figurez-vous que.
3: Si,
1: sort, je veux dire, ça s'est bien passé. Yes, of course.
3: Mais non.
1: Écoute-moi bien. Cette banane, il a eu 7.
2: Non!
1: Non, mais sans déconner, il a eu 7. J'ai dit, franchement.
2: Un risque comme ça pour avoir 7.
1: Non, mais sans déconner. Non, mais il a été à la place d'un pote.
2: Mais le pote, il était pire que lui ou pas? Il aurait eu quoi?
1: Oui,
2: il aurait
1: oui,
2: eu deux
1: oui.
2: Ah oui, d'accord.
4: Bon, c'est le, voilà.
1: Ouais, mais bon, ce quand même.
2: Ouais, mais quand même.
1: Dans ce cas-là, prends un mec, tu vois.
2: Bah oui, on peut prendre un cadeau.
3: Mais peut-être que dans l'équipe de Cyril, c'était un cadeau.
4: Faut aussi peut-être en voir le
2: cadeau. C'est pas faux, t'as raison, ouais. Tu vas voir tout mon part.
1: Non, mais c'est vrai, c'est une dinguerie.
2: Ah
1: ouais,
2: c'est une dinguerie.
4: Ouais, oui.
2: Non, mais le risque, il a pas eu peur. Ah,
4: il va se faire choper.
1: Non, franchement,
2: il a pas flippé.
1: Il est fort, ce mec.
2: Ah oui, franchement. Parce que t'es puni pendant 5 ans après.
5: Plus le droit de passer les examens.
1: Bon, après, nous, on n'allait pas faire beaucoup d'examens derrière. On
2: avait le permis quand même.
1: On a eu le permis très vite. Nous, le seul examen qui comptait, c'était le permis. Le reste, bon, c'était pas non plus comme des oufs.
4: Ok. C'est un examen qu'on peut te retirer d'ailleurs. C'est quand même ouf quand tu y penses.
1: Ah, ça y est, c'est reparti.
4: C'est
1: le premier
4: exercice encore.
1: On est reparti dans la mélancolie là. Ça y est.
3: Non mais on peut pas te retirer le bac.
1: Ouais, je sais. Bah, par contre, on peut retirer ton slip.
4: On peut retirer mon slip, mais c'est pas un examen mon slip.
3: Ça dépend.
1: Tu peux te dire.
2: On peut pas te le retirer si t'as tricherie tout ça.
4: Bien sûr, pas le bac.
2: Ouais, oui.
4: Mais avant de te le donner. Il te le donne après, ça prouvé, c'est prouvé tout de suite, dans 3 semaines après.
2: Ah oui, c'est ça,
4: pas 10 ans après ou 20 ans.
2: Ah oui, non, là maintenant, oui, c'est fini. Là, c'est...
4: Après, on va pas surenchérir ce truc-là.
1: Ouais,
4: on avance.
3: Moi, j'ai ma mère qui a sauvé une élève du bac.
2: Mais non. Ouais.
3: Parce qu'en fait, surveiller une, tes profs, surveiller une épreuve de bio, je crois. En fait,
1: de bio.
3: Tu dois surveiller les matières qui ne te concernent pas quand t'es prof pour une rédactrice.
2: Bien sûr.
3: Et il y a une fille qui est arrivée en larmes et tout, et c'était gouré dans les horaires.
2: Oh non.
3: Et elle est arrivée 30 minutes après.
1: Non, donc, mais je suis
3: kiné. Donc, il y a une prof qui dit, donc c'était le zéro automatiquement, et zéro éliminatoire, parce qu'elle était en scientifique.
1: Bien sûr.
3: Donc là, tu rates tout, la fille en larmes et tout. Et ma mère, elle va voir sa collègue, elle fait, attends, quand même, la pauvre et tout, elle fait. La règle, c'est la règle.
2: Oh là là.
3: Et ma mère, je sais plus comment la faire, un système pour que l'autre, à un moment, s'en aille. Elle a fait venir la fille, elle fait, viens, elle lui a mis qu'elle était venue à l'heure.
2: Wow, c'est gentil, trop gentil.
3: Elle m'a dit la pauvre fille, tu la voyais dans un état et tout.
2: Bah, t'es gentil comme ta maman en fait. T'es gentil, Fabounet.
5: Ouais. J'ai été une fois examinateur au bac à l'oral.
1: Mais qui t'a demandé quelque chose?
5: Non, mais je l'ai été qu'une fois, tu sais pourquoi?
1: C'est les points
5: en rattrapage.
2: Ouais.
5: Les gars, ils arrivent, j'ai 35 points, monsieur, c'était en histoire géo.
3: Ah bah oui, voilà.
5: Et en fait, je dis, je l'ai donné à tout le monde, c'est une journée à
1: faire. Ah putain, j'aurais dû tomber sur toi.
5: Mais il vous en faut combien? Mais 35, monsieur, et tout.
3: Mais non.
5: Bon, mais alors bon, Charles de Gaulle, tout. Aucune. Bon, mais l'agriculture aux États-Unis. Oh, c'est pas un sujet que je maîtrise, monsieur. Dans l'an passé 15. Et après, j'ai cherché quand même deux. Ah, ben c'est très bien, vous voyez, ça, vous le savez. Bon, mais voilà, je donnais les points.
2: Ah,
5: et j'ai
2: gentil,
5: pas été.
2: Hein.
5: Ils m'ont pas reproposé l'année d'après.
1: Ah, bah,
2: étonnamment.
1: Oh, putain.
5: Ah, merde, et vous verriez les commissions de profs où on harmonise les notes.
2: Ah, ouais.
5: Combien t'as des profs, j'ai détesté ce milieu-là pour cette raison. Vont casser du candidat sur les commissions d'harmonisation des notes.
1: Oh là là,
2: ah ouais,
5: mais ils font ça à longueur de journée.
2: Ah, c'est méchant.
1: Mais ça, mais
2: méchant,
1: je l'ai dit, je vais te répéter.
5: Non, vraiment, c'est horrible.
1: Non, mais
5: c'est
1: ils vont casser du sucre sur les candidats.
2: Ouais, c'est horrible.
1: Ça me rend dingue. Quand ça
5: il manque un ou deux points. Ah, mais non.
1: Bien sûr. Non,
5: mais
1: non, arrête. Oh,
5: si, j'ai vu ça.
1: Oh, les
5: j'ai vu ça. Cyril le dit depuis 30 ans.
1: Mais je le dis depuis 30 ans.
5: Tu fumes la pipe encore.
1: En salle des profs.
5: J'allais pas, moi, en salle des profs.
2: T'as eu rattrapage ou pas,
1: Cyril? Non, j'ai
2: direct.
1: J'ai le bac direct, les mecs.
2: Bac quoi? Ça doit être en poisson, le rattrapage.
1: Ça vous plaise, que ça vous plaise ou non, j'ai eu le bac direct.
2: T'as eu un bac quoi? ES ou S?
1: S.
5: S.
1: Scientifique.
2: Mais non.
1: Bac sport.
2: Ah ouais, bac sport.
5: Avec la mention. Cyril, la mention.
3: Bac sportif.
1: Oh, tranquille. Mais
2: attends, déjà un bac S sans mention.
1: Mais j'avais une très bonne note en français, moi, à l'oral.
2: Ah. Ouais, mais
1: j'étais tombé sur une examinatrice. Je savais rien au texte, mais j'ai commencé à l'embrouiller. J'ai dit, ouais, mais moi, tu sais, je vais me tourner vraiment vers le théâtre. J'avais parlé avec elle.
2: C'est l'époque où tu voulais être comédien un peu.
1: Pas du tout, j'ai jamais voulu être comédien.
2: Ah bon? Il bah, y a des moments où on a l'impression que tu voulais être comédien.
1: Ah oui, quand quand t'as vu mes taufes.
2: Bah ouais, les photos non, là, les photos elles sont folles, on dirait.
6: Les photos.
2: Non, putain, il a des photos en noir et blanc.
1: Ah ouais, en plus,
5: Francis Huster.
1: J'avais fait un bouc, Oh là là.
5: Ah, il savait. Il était déjà en confiance.
2: Je te jure. Ah, le gars, il te récite le CID.
1: Oh le con. Non, mais j'ai fait du théâtre.
2: Mais oui, ah bah non, je suis pas folle.
1: J'ai fait du théâtre.
5: C'est le CID, moi, le CID.
2: Le CID. 16h.

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1: C'est l'alpha.
2: Bébête.
1: Fabien, tiens, est-ce que tu peux nous rappeler les règles du jeu, parce que tu es le mec qui explique le mieux les règles du jeu.
3: D'accord. Alors Cyril va tout simplement nous poser des questions de culture générale ou des questions du tout venant, j'ai envie de dire. Et les réponses devront suivre l'ordre alphabétique. Donc on commence en A, en B, en C, en D. Et le but du jeu en 3 minutes, c'est de finir l'alphabet pour faire gagner l'auditeur du jour.
1: Vivien est avec nous. Salut Vivien.
4: Salut tout le monde.
1: Ben, salut Cyril. Salut mon chéri, t'habites à Sainte-Hélène.
4: Oui, c'est ça.
1: Ouais, c'est bien. C'est à côté de la Cano.
4: Ouais.
1: Ouais, je connais bien. Ouais, je connais bien. Ouais.
2: Ah oui,
1: je suis allé là-bas avant.
2: Ah ouais? Ah ouais?
1: C'est pas mal, il y a un délire. Il y a un délire.
2: À la Cano, c'est génial.
1: Il y a un délire. Hein, il y a un délire. Bah, ouais. C'est à côté de Bordeaux.
2: Ah, ok.
1: Ouais, je
4: ouais,
1: connais.
4: C'est ça, ouais.
1: Ouais, je connais.
4: C'est pas très loin.
1: Ouais, ouais, c'est pas mal là-bas. Hein. L'été, c'est frais. Hein. Mm.
4: Ouais, il y a un peu de monde quand même.
1: Ouais, mais c'est frais. Il y a une ambiance. Il y a une ambiance. Je suis désolé.
2: C'est l'ambiance sympathique.
1: Il y a un petit délire. Il y a un petit délire. Je suis désolé. T'es en couple avec Alexia depuis 10 ans.
4: Oui, c'est ça.
1: Et vous avez une fille qui s'appelle Juliette qu'on embrasse fort.
4: Ah bah merci.
1: Et il paraît que t'as un petit schtroumpf qui arrive en juin.
2: Un schtroumpf.
4: Ouais, un petit schtroumpf, ouais.
1: Bah, c'est magnifique. C'est magnifique, mon Vivien. Ils ont 3 minutes.
4: Ouais, j'ai entendu, ouais.
1: Pour répondre aux questions. D'accord.
4: Okay.
1: On va démarrer par Jordan Deluxe, malheureusement.
5: Ah, la putain, donc c'est A alors.
1: Ouais, malheureusement. Attention, 3 minutes pour boucler l'alphabet. Attention. Top. En A, Jordan, le tien est un tout petit peu plus grand que la moyenne.
5: Un anus.
1: Non. Top.
2: Voilà.
5: Ah bah si, c'est vrai, il est plus grand que la moyenne. Oui, parce qu'il est plus souvent élargi. Ah bah non, mais bah, c'est la vérité.
3: Parce que tu vas souvent en toilette, c'est pour ça.
5: Bah, écoute, ah non, c'est pas pour ça.
1: Non, non, mais oh, c'est bon, c'est bon, c'est bon. C'est bon, c'est insupportable. Okay. Non, mais tais-toi. Non, mais Fabien, tu lui parles, c'est tout.
3: Ouais, mais ça sur le compte de la biologie.
5: Science et vie de la Terre, hein.
3: Science nat.
5: Voilà.
2: On commence comme ça, là. Voilà.
3: Allez,
2: c'est la première lettre. Ah,
3: là, là. Ouais. La réponse du vide, c'est qu'on va trouver le positif.
2: Oui,
1: oui, c'est vrai. T'as raison, voilà. Il faut toujours trouver le positif.
2: Éditeur, voilà.
1: Non, aujourd'hui, non, aujourd'hui, je vous le dis.
5: Non,
3: c'est
5: insupportable.
3: C'était combien? C'était quoi ta question sur l'île?
2: J'étais pas échauffée là.
3: Question sur l'île déserte.
1: Le tien. C'était quoi la question sur l'île déserte? Combien de temps tu restes avec Jordan?
3: 20 minutes.
1: Et moi aussi, c'est insupportable. Mais ah là là.
5: Vous allez être honnête.
1: Allez, Raymond en B. C'est toujours plus sympa de s'en faire une quand on est seul.
6: Une
1: en B.
6: Une Barvisva.
1: Capucine, en C, une phrase que tu pourrais me dire avant de passer à table.
2: En C, oui. Bah, croque-moi le cucu.
1: Stop.
2: Le cucu. Ah, non, c'est mignon, là.
7: C'est mignon.
3: Vérifie, c'est pas la top réponse. Vérifie.
7: Alors, vérifie les réponses, on est obligé, Cyril.
5: Croque-moi le cucu.
3: On est obligé.
7: C'est mignon, croque-moi le cucu.
2: Bah, c'est une bonne entrée.
1: Oui, non, mais c'est franchement.
7: Et avant de passer à table,

0: vrai que c'est pas ça ouvre l'appétit quoi.
1: Ouais.
2: Est-ce que c'était la top réponse?
1: Oui, c'était la top réponse.
3: J'en étais sûr.
4: Bravo,
1: attention, on est reparti, Fabien. On dit, c'est très important pour toi dans un couple.
3: Dire je t'aime.
1: Stop.
0: Ouais.
1: Il y avait discuté.
3: Ah, tu vois.
1: Dîner.
3: Ah.
1: Divorcé.
0: Ah oui, quand même.
3: Ah oui,
0: le désir aussi.
1: Et dormir chez le voisin, mais avec ton accord.
3: Ah oui, c'est une question personnelle. D'accord, merci.
0: Okay.
1: Attention. Chana en E, tu penses que tu en as plus que Capucine en E?
2: L'élégance.
1: Ah oui. Top. Valérie en F, une phrase que tu peux dire quand t'es énervé?
2: Fais chier.
1: Et Jordan en G, on peut l'enfiler plus ou moins facilement en G?
4: Un G? Oui. Fais un effort, je t'en supplie.
1: Allez,
4: on peut l'enfiler. Ah, un jean!
1: Non, mais non,
4: un
1: G!
4: Un dégant!
1: Top, top. Non mais c'est pas possible, je vois le vide dans ses yeux.
0: Ah oui,
1: non, mais je vois le vide dans ses yeux.
4: Parce que j'ai toujours
1: Angers, un jean.
4: Oui, mais je confonds les G et les J, c'est pour ça.
1: Non, mais tu me diras ce que tu comprends pas.
4: Mais parce que je suis dyslexique.
0: Mais t'es quoi?
4: Je suis dyslexique. Ah là, c'est très drôle.
3: Il aime les disques.
4: Bah oui.
0: Mais non, mais comment tu le dis?
4: C'est une maladie.
2: Il est dyslexique.
4: Dyslexique.
1: Il y avait le gilet, les gants, la gaine.
3: Oui, bien sûr.
1: Ou encore, on peut l'enfiler plus ou moins facilement. Il y avait également Gauthier Le Bric, qu'on embrasse.
4: C'est vrai.
1: Mon ami
2: Gauthier.
1: Mon ami Gauthier que j'embrasse.
4: Je dirais pas non, mon ami. Plus ou moins, c'est bon.
1: J'adore.
4: Ça serait pas le dernier.
3: Arrête de commenter, je t'en supplie, j'en ai
1: oui, mais stop.
4: Nous, les guerres, on voit.
1: Stop.
2: On voit quoi?
1: Chana, mais ça ton problème.
2: Mais j'ai cru qu'il parlait de mon ami.
1: Mais non,
3: pas là-dedans. Tu voles mal partout.
1: C'est insupportable, Chana.
3: Il n'y a pas qu'une Chana dans ce studio.
1: Il n'y a pas qu'un âne qui s'appelle Martin.
4: Les arguments.
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1: Je suis grippé, mais j'ai une pêche. Après là, pendant la pause, je fais 20 pompes.
2: Quoi ?
1: J'en ai rien à foutre.
2: Ah ouais, mais t'as de la fièvre.
1: J'en ai rien à foutre.
3: Ouais. Faut transpirer quand on a de la fièvre.
4: C'est vrai, c'est vrai, t'as rien.
3: C'est la bonne méthode.
4: Faut évacuer les toxines. Ouais.
3: Transpirer.
1: Pour transpirer, vous allez.
3: Ah, tu sais quoi ? J'ai peur.
5: Qu'est-ce qu'il a, ce mec ?
4: Je sais pas.
1: Qu'est-ce qu'il veut ?
3: Bah vas-y, va
6: faire 20 pompes pour transpirer.
1: Ah, d'accord. J'ai rien à foutre. Je vais vous montrer ce que c'est. Bon, allez, tiens. J'ai rien à foutre. Qui a dit que j'étais malade ? Qui ?
4: Bah toi.
6: Chana, elle a dit que t'étais malade.
1: Quoi ?
4: On s'inquiète.
6: Capucine, elle a dit que t'étais malade.
3: Fabien, il dit tout le temps que t'es malade.
7: Moi, je dis que t'es.
2: T'es
1: mourant
2: là. Et t'as de la fièvre, donc c'est que t'es malade, logiquement.
1: Arrêtez les mecs. C'est quoi
4: C'est Dr House.
1: Ah oui, c'est
3: pas mal.
1: Je déteste Dr House.
4: Non, aussi, je déteste.
1: Ah, ça me fait chier.
4: Tu détestes Cyril ?
1: Toi aussi, Pascal ?
4: Moi aussi, je peux pas me le voir. Ah non, c'était peut-être Grey's Anatomy, non ?
1: Je pense que c'est plus ça.
3: Ah bon, tu détestes aussi ? Bon, on déteste tous alors.
1: Non, mais des trucs, j'en ai rien à foutre. Dr House, Grey's Anatomy.
3: Ça suffit un moment.
1: Tu regardais deux minutes, j'en ai rien à foutre. Non mais sans déconner, c'est pour savoir si Monsieur Simpson il a un canari, j'en ai pas la foule. Franchement, il fait chier tout le monde là. Il a un ongle incarné.
4: Non mais ça rend hypochondriaque, si c'est
1: vrai. Ouais, ça t'as raison de la regarder.
4: T'as peur et tout.
1: Eh mais toi, dis-moi, t'as glow up de ouf. Hein.
4: Ouais.
2: Elle a côté un vocabulaire de fou.
4: Non mais physiquement aussi.
2: Elle est ravissante aujourd'hui.
1: Ah non mais pas qu'aujourd'hui.
2: Non mais là particulièrement parce qu'elle a fait ses cils, elle a fait sa couleur et tout. Elle est incroyable.
4: Moi j'aime bien l'arrêt de côté.
2: Ouais,
1: t'aimes
2: bien?
4: Ouais, ça lui va très bien.
1: On parle
4: de
1: ça. Ça va bien, l'arrêt.
4: Ah ouais? J'ai une belle raie.
1: Oh là là, putain, elle est lourde.
2: On peut plus rien dire, on peut plus commenter.
1: Non, mais c'est vrai qu'aujourd'hui, t'es très embottée. Hein.
4: Ah, merci.
1: T'as un date ce soir?
4: Non, même pas.
1: Putain,
4: c'est pour vous que je fais ça. Hein. Pour vous tous.
1: Ah, tu peux me tutoyer?
4: Non, mais t'es pas dégueulasse non plus.
1: J'ai aucun problème avec. Oh! Mais je suis malade.
4: Ouais, mais même malade.
2: Même malade, ouais.
4: Tu passes.
1: Putain, ça fait plaisir, franchement. Ouais, je pensais pas ça de toi, tu vois.
4: Bah, c'est sincère.
1: Oh, bah, calme-toi quand même. Hein. Non, mais c'est bon. Je vois pas. Non, mais t'es en date ce week-end.
4: Mais non.
1: Si elle était en date.
4: Mais c'est faux, mais c'est
1: Raymond, tu peux lui dire qu'on l'a cramé ce week-end, s'il te plaît.
3: Quand vous l'avez cramé,
4: la vie de mon compte TikTok, que c'était pas un date.
3: Voilà, mon compte TikTok, ça va.
4: Et la vie de mon compte Snapchat, même. Voilà. Et là, je mens pas.
1: T'en es où avec ton crush, là ?
4: Mon crush ?
1: Ouais. Non, mais celui dont on devait taire le nom.
3: Ah, Voldemort.
4: Non, ça va, ça se passe.
1: Non mais
4: ouais,
1: non, celui que je connais.
2: Celui qui aime bien Cyril.
1: Ouais.
4: Ah, mais c'est pas mon crush lui hein.
1: Bah arrête toi. Mais...
3: Oh là là.
1: Attends, ça change de semaine en semaine.
3: Moi je suis perdu là.
4: Mais non, c'est un friend.
1: Bah, arrête un peu, c'est pas un friend. Arrête un peu, tu m'as dit je lui parle.
4: Mais je lui parle un peu. Avec Raymond. Je parle même pas avec Raymond, mais
1: c'est vrai qu'on parle même pas en plus.
4: Fabien.
2: Ah, tu parles à Fabien ?
3: Ah, c'est qu'il y a une grosse distance avec lui alors.
1: Non, mais sans, arrête, t'es venu me voir. Parce qu'elle me dit tout, moi, je suis quand même un peu son confident.
3: Oui.
1: Et elle m'a dit, je parle un peu avec un mec en ce moment. Tu m'avais dit.
4: Ouais.
1: Voilà, t'as vu? Voilà.
4: Ouais.
1: Donc je parle avec un mec en ce moment, ça veut pas dire,
4: bah
1: je suis en friend zone.
4: Bien sûr.
1: Je suis désolé, les gars.
4: Ouais. Ça veut dire que non, mais
1: donc, ou bien il s'est passé quelque chose depuis la semaine dernière, ou bien il y a eu un bail qui t'a vénère, ou tu t'es dit, en fait, il est pas sur mes côtes. Ou bien, t'as, je sais pas, ou bien toi, t'es plus sur ses côtes, que je sais pas, il y a eu un bail, mais il y a eu un truc.
2: Il s'est passé un truc.
4: Il y a eu une rupture, quoi.
1: Il y a eu un truc.
4: Mais non, je vous jure que non.
1: Tu peux tout nous dire,
4: un ami. Mais c'est un ami, je vous le dirai sinon.
3: Mais qui ?
1: On peut pas le dire.
4: On peut pas le dire.
3: On peut pas, c'est vraiment un truc grave.
1: Ah oui, franchement, on peut pas le dire.
2: Mais si c'est qu'un ami, du coup, pourquoi tu.
1: Et je l'aime bien en plus, je l'aime bien.
4: Ah ouais ?
1: Ouais, je l'aime bien. J'aime bien. C'est dommage, je l'aime bien. Mais là, c'est mort.
4: Je t'aime bien aussi.
1: Ça passera rien.
4: Je pense pas.
1: Non, vraiment.
3: Oh là là,
1: je pense pas.
2: Ah, je pense pas, c'est pas non. Hein.
1: Je pense pas, c'est pas non du tout.
2: Bah, c'est pas non.
1: Alors, quand une meuf te dit je pense
2: exactement.
1: Pas,
3: c'est le mec qui veut pas.
2: Exactement.
4: Comment ça? Non, mais attends, tout le monde veut de moi.
1: Là, oh là
3: parce
1: là.
3: Parce que sinon, t'aurais dit non, je ne veux pas.
4: Je suis le style de tout le monde.
3: Ah.
4: Donc,
3: non,
4: voilà.
3: Non, sinon,
4: si,
3: t'aurais dit je ne veux pas.
4: Je suis le style de toi, je suis le style de Capucine, je suis le style de Fabien, je suis le style de Chana, je suis le style de Cyril et je suis le style de Valérie. Mais c'est la vérité.
3: Elle est
4: non,
3: venant.
4: Comment dit si. Je suis désolée, je suis avec vous dans une chambre, vous craquez.
3: Non.
4: Hein, si, c'est la vérité.
3: Non.
4: Mais je le pense.
3: Mais faisons un test.
1: Moi, t'es avec moi. Moi, t'es avec moi dans une chambre, je suis surtout chercher des cracottes. Thomas.
2: Quel enfer.
1: Quoi, elle le prend pas mal,
4: bah,
1: ça
4: si,
1: va.
4: Je prends très
1: oh là
4: mal,
1: là,
4: mais
1: le prend vraiment mal, sans déconner. Non, mais attends.
4: Mais j'ai pas compris.
1: Voilà. On peut plus rien dire ici.
4: Non
1: mais c'est très bon. Elle a même très bon. Non mais des cracottes, des
4: pour manger,
1: non, les
4: quoi.
1: Mecs si on commence à expliquer les vannes, on est mal.
4: Ouais, c'est terminé là. Mais non, pourquoi non. Tu voudrais manger, j'ai pas compris.
2: Bah parce que tu fais que bouffer.
4: Ah bon?
1: Mais non,
4: ah,
1: ça n'a rien à voir avec
4: ah,
1: ça.
4: Bah, j'ai pas compris.
1: Putain, oh là là. Mais c'était une vanne, je sais pas, putain. Non mais, les mecs, non, il y a une ambiance à couper au couteau.
2: C'est terrible.
1: Non, sans déconner, il y a une ambiance, non mais il y a une ambiance à couper au couteau ici.
5: Moi je préférais quand ça parlait foot.
1: Ah bon,
5: je
1: veux
5: dire le niveau.
1: Franchement. Bon alors donc il y a.
4: Stop.
1: Juste, on peut savoir sans déconner. Ah oui. Et mec, quand tu dis je pense pas, ça veut dire
5: c'est que le mec
2: je pense
5: veut pas.
2: Par rapport, c'est toi qui veux plus ou c'est de l'autre côté
4: parce que ça fait longtemps et ça s'est jamais fait, donc je vois pas pourquoi ça se fait.
1: Pourquoi ça s'est pas fait ? C'est quoi longtemps ?
4: Ça fait plus d'un an.
1: Bah ça va rien dire.
2: Oui, d'accord.
1: Ça va rien dire. Moi tu sais que moi j'étais copain avec une.
2: Ah oui, c'est vrai aussi.
1: C'est bon. J'étais copain avec une amie pendant peut-être 2 ans. Et bah c'est fait au bout de 2 ans.
2: Oh
5: la vache.
1: Ouais.
2: Bah c'est ouais, et puis parfois des copains avec une amie pendant 25 ans, ça se fait pas, hein, regarde.
5: Très bon exemple, Valérie.
1: Ah, Valérie.
5: Alors que Valérie, elle voulait au bout d'un an. Mais...
1: Non, non, mais nous c'est vrai que 2 ans, et voilà, mais après, on s'aimait bien, tu vois, quand même. Voilà, tu vois, on était pas assez. Voilà. Mais bah, tu vois, donc ça va.
4: Bah, t'as
1: rien
4: une amitié fille garçon un peu bancale.
1: Pourquoi ?
4: Bah, du coup.
1: Mais non, mais ça va rien dire, on est resté 2 ans copains.
2: Ça peut aussi. Tu peux aussi avoir une vraie amitié, puis tout d'un coup, tu te rends compte que, ah, bah, en fait, c'était lui, c'était elle, et mieux.
1: Ouais, et puis aussi, c'est le hasard, quoi. L'occasion fait le larron, comme on dit.
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1: Qu'est-ce qu'on est bien ici. C'est vrai que il va se passer plein de choses, hein, les chéris. Je vais vous donner une petite méthode pour faire les courses. C'est la méthode du 5-4-3-2-1. Sans déconner. Ça, ça là, vous allez tous la noter. Vous allez tous la noter, attends. La petite méthode du 5-4-3-2-1 pour faire les courses.
2: On note.
1: Elle est incroyable. C'est une technique qui est censée aider à manger plus sain et alléger la charge mentale une fois face à son caddie. Pour utiliser la méthode lorsque vous faites vos courses, écoutez bien et notez chez vous.
2: Ouais.
1: C'est la technique du 5-4-3-2-1. Pourquoi 5-4-3-2-1?
2: Ah oui, bah, c'est ce qu'on se demande.
3: Et
2: bah,
3: tu verrais bon.
1: Eh bien, je vais vous le dire.
2: 5 fruits et légumes par jour.
1: Je vais vous le dire. Non. Je vais vous le dire. Pourquoi 5-4-3-2-1 et tous les auditeurs, si vous pouviez garder ça en tête, c'est absolument incroyable. 5-4-3-2-1. Pourquoi la technique du 5-4-3-2-1, je vous le demande. Les vieux d'un côté, Benaïm d'Artigol, Raymond, les jeunes Capucine, Fabien, Chana. Oui.
2: Alors, Capucine. 5 pour 5 fruits et légumes par jour, peut-être?
1: Non. Ah. C'est pas tout à fait ça. Non. Vous êtes,
2: non. Okay. Non.
3: J'aurais dit comme genre 5 laitages, 4 fruits, 3 trucs, un truc comme ça.
1: Ouais, c'est ça, mais c'est pas bon. C'est pas bon.
4: Moi, je dirais 5 protéines.
1: N'importe quoi.
2: Non, 5 protéines.
3: C'est dur.
2: Non, plutôt 5 fruits et légumes.
4: C'est ce que je viens de dire.
2: 4
3: féculents.
2: Féculents.
1: Moi, j'aurais dit 5 fruits et légumes, 4 fruits et légumes, 3 fruits et légumes, 2 fruits et légumes et un légume.
3: Voilà.
2: Ah oui.
3: Le compte est bon.
1: Non, pas du tout, c'est pas ça. C'est presque ça. Bah, je vais vous le dire.
5: C'est trop dur.
2: C'est parti.
1: 5 légumes.
3: Alors, on note.
1: Donc, 5, 4, 3, 2, 1. 5 légumes.
3: D'accord.
1: 4 fruits.
2: Okay.
1: 3 protéines, 2 glucides,
3: oh là là.
1: Et un aliment plaisir.
3: Un plaisir quand même.
1: Exactement. C'est la technique quand vous faites vos courses du 5-4-3-2-1.
2: Ok, le 2 c'est quoi déjà, Cyril?
1: Glucides.
3: C'est-à-dire quoi, les
2: glucides? C'est quoi des glucides?
3: C'est sucre, c'est quoi?
1: Glucides, c'est tout ce qui est glu.
3: D'accord. Glucides, j'imagine.
2: Genre riz, pas tout ça.
1: Non, pas du tout.
2: Ah,
1: c'est féculent, ça. Ouais, c'est pas ça.
2: Ah oui, on n'achète pas de féculents, tiens, c'est vrai.
1: C'est ça.
3: Non, c'est interdit.
1: Il y a un aliment plaisir.
3: Okay. Bah, tu mets dans ton aliment plaisir, voilà, comme ça il est dedans.
1: Voilà, chocolat, ça peut être l'aliment plaisir, exactement.
2: Ah bah,
1: voilà. Ou bien ça peut être, voilà, je sais pas moi, l'aliment plaisir, vous l'achetez, vous arrêtez de m'emmerder.
3: Vous prenez du plaisir, vous arrêtez d'emmerder Cyril.
1: Arrêtez d'emmerder Cyril.
2: D'accord.
1: Aussi simple que ça. Donc 5, 4, 3, 2, 1, je suis sûr que tout le monde va retenir ça.
3: Quoi, le 3, docteur?
2: Et glucides.
1: Protéines.
2: Et glucides, c'est tout ce qui contient du sucre. Mais donc, elle avait raison. Tu peux avoir du riz, du pain, des pâtes, des choses comme ça.
4: Des avocats.
1: Exactement. Des avocats, bien entendu. Voilà. Vous l'avez tout en tête?
2: Ouais.
1: Et ben voilà. Donc, maintenant, quand vous ferez vos courses, tous ceux qui nous écoutent sur Fun Radio, vous ferez la technique de la méthode du 5, 4, 3, 2, 1. C'est très, très bon, ça. J'adore.
2: Très bien.
1: Ouais, je trouve ça vachement bien, les chéris.
2: Génial.
1: Allez, à tout de suite sur Fun Radio.
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3: On rigole déjà. On est ensemble jusqu'à 18h, les chéris. Bien entendu, bon, c'est la folie. Hein. Je vous dis, on est tellement content d'être avec vous tous les jours. 16h, 18h, Cyril Hanouna avec toute la bande. Il y a Valérie Benaïm.
4: Bonjour.
3: Il y a Olivier D'Artigol. Oui. Il y a Raymond Abou.
4: Bonjour.
3: Il y a Capucine Anab.
4: Bonjour.
3: Il y a Fabien Delettre. Il y a
5: Bonjour. Ah, ça recommence. Ça recommence.
3: Allez. Il y a Chana Lousteau.
6: C'est tic et tac.
7: Ces deux-là, c'est pas possible. Hein.
6: Ah, mais ils se cherchent.
5: Vous les billes.
7: Incroyable.
4: Mais vous les billes.
3: Vous savez qu'il y a une femme qui a failli mourir en mangeant un yaourt.
7: Hein? Arrête.
3: Ah, bon. Ouais, les chéris. Elle a failli mourir en mangeant un yaourt. Pourquoi? Eh ben, je vais vous dire. Elle a avalé une cuillère de 17 cm.
7: Elle a mangé la cuillère.
3: Elle mange un yaourt. Elle passe la cuillère dans sa bouche le temps de taper un message sur son téléphone. Hein? Soudain, son chien est effrayé par un bruit, lui saute dessus.
7: Ah,
3: elle penche sa tête en arrière et avale la cuillère.
7: Arrête.
3: J'avais eu une histoire aussi.
6: Ça, c'est les experts. Hein.
3: J'avais eu une histoire. Une jeune femme était en train de faire un truc, une fellation à un homme. Elle a eu peur. Elle a croqué le zizi.
6: Ah, c'est ce qui s'est passé.
3: Mais sans rigoler, c'est vrai. Et exactement. Et je vous le dis, elle a croqué le zizi. Et le mec, il s'est fait circoncire comme ça.
4: Non,
3: mais je vous jure que c'est vrai. Il y a même un rabbin qui est arrivé.
6: Ton histoire, je la connais, parce que même pour être tout à fait exact, c'est dans une cuisine que ça s'est passé.
3: Exactement.
6: La dame a fait plaisir à son mari, et en fait, il était en train de faire cuire quelque chose, et il y a une goutte d'huile qui l'a brûlé. Son réflexe, elle a mordu, et lui, c'est pas drôle, mais il a pris la poêle pour la faire lâcher, et il lui a mis un coup sur la tête. Donc les deux se sont trouvés à l'hôpital. Le crâne ouvert et lui
3: la tube en feu. Exactement.
6: Ne cuisinez pas, je vous en supplie dans ces cas-là.
3: Je vous en supplie, ne cuisinez pas, je le dis et je le répète. Oh, je vais envoyer le chebest. Hein.
7: Oh. Après, pardonnez-moi, mais alors peut-être que c'est moi qui suis un peu rétrograde, mais quelle drôle d'idée de faire cuire un truc à la poêle en même temps qu'on se fait.
3: Non, mais Benaïm, parce que
5: rétrograde.
3: T'es rétrograde, Benaïm. Arrête un peu, toi. Il faut que t'arrêtes.
6: Qu'on attende.
3: Il faut qu'on attende que tu fasses un sudoku pour.
6: Non,
3: mais c'est insupportable, Benaïm. Arrête un peu. Viens avec ton temps.
7: Ça t'est jamais arrivé.
3: Non, mais d'ailleurs, ils vont faire une émission.
6: Ça
3: s'appelle Top Chef.
6: Top Chef. On l'a pas vu venir.
7: Jeu des mots. Pas mal.
3: Et l'autre qui juge les vannes.
7: Ouais, pas mal.
6: On a des notes.
3: Pas mal. Alors ça me rappelle, elle m'a fait un pas mal d'un gars. Je vous explique. Avant j'avais un mec. Et il était persuadé qu'il était spécialiste du cinéma.
7: Okay.
3: Et on allait le voir avec des potes. Et à chaque fois, il avait une boîte comme ça. Et on lui disait, dis-moi. Il était persuadé parce qu'il travaillait dans le cinéma, etc. Il regardait des films, etc. Je te jure que c'est vrai. Et avant, il avait, vous rappelez, à l'époque, il y avait des vidéoclubs.
7: Oui, bien sûr.
3: Et le gars, il avait même ouvert un vidéoclub.
7: Ah oui.
3: Et à chaque fois, on allait le voir. Dis-moi, frérot, c'est bon, Rocky? Super film avec Bruce Willis.
5: Et t'es toujours à côté des personnes.
3: Toujours à côté.
7: C'est génial.
3: Dis-moi, frérot, c'est bon la Boom 2? C'est aussi bien que la Boom 1? Super film, très violent, mais vraiment excellent film avec Isabelle Huppert.
5: Cinéphile.
3: Sans déconner. C'est comme moi, ça me rappelle, il avait la même voix qu'un prof. Il y avait un prof de bio, hein. C'était Monsieur Le Goff.
7: Ouais.
3: Ouais, et en fait, on a tous eu un prof, quand il rend les copies. Tu sais, il fait un truc où, en fait, il est assez bizarre parce que quand il te rend la copie, tu sais pas ce qu'elle va être ta note. Et moi, je me rappelle, il mettait toujours son noix sur le nez. Noisise. C'est nul ça, hein. Il faut que tu fasses des efforts, toi, 17.
7: Oh non.
3: Ouais. Chartier. C'est moyen tout ça, hein. Toi vraiment, hein, t'en fous pas une. 19.
5: En blagueur.
3: En blagueur.
7: Cohérence.
3: Anna, c'est bien ça, il y a des efforts.
5: Ouais.
3: C'est de mieux en mieux de.
4: C'est vrai.
8: Cyril, est-ce que vous vous rappelez des profs qui distribuaient les copies de la meilleure à la plus mauvaise?
7: Ah ouais, c'est horrible.
8: Ça, c'était horrible.
7: Ça,
8: c'était horrible. De la meilleure à la plus mauvaise.
3: Ah, moi, vous voulez que je vous dise.
8: Quand ça basculait les 10.
3: Et je vous jure que c'est vrai. C'est pas une vanne. Moi, à chaque fois, je reconnaissais mon écriture sur la dernière feuille.
4: De loin.
3: Mais soyez. Je disais, on est marron là.
4: Il y a de l'huile d'olive, du miel sur la copie. Ça, c'est ma copie. Il y a de l'huile d'olive.
3: Je te jure.
4: Sur le bord.
7: T'as même pas l'espoir d'attendre, de dire peut-être que.
3: Mais bien sûr.
4: Mais t'avais ce prof avec cette voix-là, mais humiliant. Tu l'avais, non? Il te rendait la copie et il t'humiliait.
7: Ah ouais,
4: c'est ça. Raymond Abou, magnifique. Tes parents vont être fiers de toi, futur clochard.
8: Sortez que des trucs.
4: J'avais des profs comme ça, moi.
7: Ce prof.
4: Qui étaient méchants. Je jure que c'est vrai. 2/20, continue. Tu vas finir mécano.
8: Que des trucs.
4: Que moi, sous-estimer les tafs.
8: Moi, j'ai fait les réunions parents-prof. Moi, j'étais prof.
7: Ouais. Ah bah oui.
8: Et systématiquement, les parents des bons élèves arrivaient. Ils arrivaient en premier de ça. J'ai dit, mais qu'est-ce que vous voulez que je vous dise? Il a 18, c'est très bien. Bon, voilà. N'en parlons plus. Et les élèves en vrac. Il venait peu ou alors tout seul. Il y en a qui arrivaient tout seul, c'est mignon. J'ai dit, mais qu'est-ce que je peux faire pour... Mais si, pour progresser. J'ai dit, mais il faut que tu travailles, etc. Mais en fait, les parents ne viennent que récolter les lauriers de la gloire.
7: Bah oui.
3: Allez, barre-toi. Non, mais tais-toi, sans déconner. J'ai jamais vu un gars qui raconte des histoires dont on se bat les steaks autant.
8: Mais c'est vrai, c'est un souvenir.
3: Moi, je me rappelle, alors on faisait un truc en cours de musique. Je me rappelle, il faut pas le faire. Je me rappelle, moi, j'avais un prof qui s'appelait Monsieur Guillaume, hein. Il avait un cheveu sur la langue, lui aussi.
7: Oh,
3: tu vois, au prince, c'est beau, ça. Et moi, je faisais un truc qui faisait beaucoup rire les élèves, mais il faut pas du tout le faire. C'est qu'à l'époque, vous savez, moi, j'avais 16 ans, 17 ans. J'étais en 5e.
8: Oui.
3: J'avais 18 ans, j'étais en 4e.
4: Allez, 20 ans, allez, stop.
3: Et,
4: on arrête.
3: Et je me rappelle, en fait, vous savez, on adorait se procurer des revues un petit peu olé-olé.
7: Oui.
3: Et moi, je me rappelle, il était au fond de la salle, au fond de la classe, et à chaque fois, il regardait, et moi je prenais revue comme ça. Et je lui montrais genre une page avec une meuf à voile. Qu'est-ce que c'est que ça? Anouna, qu'est-ce que c'est que ça?
7: Et vous les prenez direct.
6: Mais le
7: il a dû les confisquer, les profs.
3: Dit, qu'est-ce que c'est que ça? Confisquer, comment ça? Et j'en avais une dizaine, donc et à chaque fois il retournait derrière et il se retournait.
4: Ah là là là.
3: Hey, mais on pleurait. Vous savez qu'on pleurait de rire. On pleurait de rire.
7: Non, mais tu t'es déjà fait virer d'un collège ou d'un lycée ou quoi?
3: Malade quoi, mais j'ai fait que ça.
7: T'es malade ou quoi?
4: Moi, parce qu'il est déjà resté dans un lycée une année entière.
8: Moi, je me rappelle.
3: Et c'est un truc qu'il faut pas faire. Si je vous le dis, moi je me rappelle parce que dans mon collège au Lila, en fait, il mettait la raison pour laquelle t'avais été viré de l'école.
7: Ouais.
3: Et c'était affiché, genre, tu sais, dans le mur de la
4: cour. Oui,
3: et moi, je m'en rappelle, il y avait marqué un jour, il faut vraiment pas le faire, c'est vraiment nul. Cyril Hanouna a été exclu 3 jours de l'établissement après avoir uriné sur la porte du bureau de la CPE.
4: Mais c'était faux, j'espère, évidemment.
3: Non, ça, c'était faux. J'avais fait un pari avec des gars, ils m'ont dit, si tu... J'ai dit, vas-y, 500 balles, je le fais.
6: Mais non,
7: c'est pas possible.
3: Et je me rappelle, et donc, et là, non, mais il faut vraiment pas le faire. C'est nul.
4: J'ai pas besoin de préciser, je pense.
3: En plus, je l'adorais. Elle s'appelait Madame Tandetnik.
7: Ah, mais c'est fou, tu te souviens.
3: Tandetnik, elle s'appelait Madame Tandetnik et je l'appelais Madame Nick Tédon.
4: C'est un surnom.
7: Mais oui, c'est vrai, insupportable.
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1: Vous avez certainement tous été faire vos courses avec votre petit caddie. Vous êtes content. Voilà, vous vous baladez dans les allées. Et vous êtes bien. C'est la sortie. Moi, j'adore aller faire mes courses.
2: Ouais, d'accord.
3: Ah ouais.
1: Je me régale. J'adore. Je vais au rayon. Je produis d'entretien.
4: Ah ouais? C'est pas vrai, t'achètes quoi?
1: Et j'adore
2: son
1: ça.
2: Son paradis.
1: Au Cédar. Au Cédar, Sif.
3: Au Cédar, ouais.
1: Ah ouais, j'adore.
4: T'as fond contre les poussières, toi?
1: Ouais, j'adore. Ouais. Ouais. C'est pour ça que vous n'avez pas resté longtemps avec moi. C'est nickel. Oui, selon une étude. Écoutez bien. Écoutez bien ça. Est-ce que vous prenez des caddies déjà?
4: Oui, j'adore
1: mettre des caddies. T'adores mettre la pièce?
4: Oui, parce que la pièce, je la laisse dans la voiture. Il y a toujours la pièce. J'ai un gros dispositif.
2: Pareil, moi je mets ma fille sur le petit siège là devant le caddie.
4: Ah non.
1: Oh là là. Bah moi je mets ma meuf.
4: Donc pas très grande alors.
2: Un petit modèle.
1: Ma meuf elle est bien, on fait le tour avec ton caddie, on est bien.
4: Il achète rien, c'est juste un tour de caddie.
2: Juste un petit tour.
4: Ah sûrement les mains. Le
2: ah non.
1: Alors, bah, je vais vous dire. 72% des poignées de caddie de supermarché.
4: Bah oui.
1: Ouais. Présente.
4: Quoi? Quoi?
1: Présente, écoutez bien. Des traces de matière fécale.
4: Oh non! Raymond, les gars.
1: Est-ce que vous vous rendez compte de ça?
2: 7 sur 10.
1: Non, mais c'est horrible. 7 sur 10. Non, mais ça veut dire que, là, vous êtes tout content. Vous faites les malins avec votre caddie, là. Sauf que vous êtes dans le caca.
4: Vous avez de l'alcool, là.
2: Ça me dégoûte, mais.
4: Ah, je le prête. Hydroalcoolique, il a raison au niveau des caddies,
1: je le prête pas.
4: C'est bizarre qu'on fasse ça.
1: Mais je le prête pas.
3: T'as deux personnes sur trois qui se lavent pas les mains après les toilettes.
2: C'est eux le problème.
3: Donc, c'est normal. Après, ils vont mettre leurs mains sur le truc. Et puis, toi, t'arrives derrière et voilà.
2: Oui, parce que c'est pareil avec les écrans tactiles pour peser les légumes.
1: Et moi, il y a un pote, il m'a dit, mais pourquoi tu voudrais que je me lave les mains après avoir été aux toilettes? Tu crois que je me mets comme ça sur les toilettes et je mets ma main sur la cuvette?
4: Oui, mais il y a des.
1: Bah oui, mais non,
3: mais je sais.
1: Bah ouais, bah, Raymond, par exemple, je sais que lui.
2: Quoi?
1: Très à cheval sur.
5: Moi, ce qui me. Vous savez, ce qui me dégoûte le plus, moi, c'est que tu te laves les mains avant.
2: Oui.
5: Fais pipi. Peu importe. Tu te laves les mains après.
2: Oui.
5: Comment tu sors des toilettes?
1: Ah bah c'est ça. Voilà.
5: Ça me dégoûte. Il y a une poignée que on est 100 000 à avoir touché.
1: Bien sûr.
5: Où je le fais avec la main?
1: Non, c'est ce qu'il faut que tu fasses. Alors moi j'ai une technique.
5: Tu prends
1: une serviette.
2: Ouais.
1: Parce que t'as toujours un truc et tu ouvres avec la serviette.
5: Il y a les sèche-mains maintenant automatiques. Des fois il y a même plus. Faut retourner dans les toilettes, prendre du rouleau de papier toilette.
3: J'ai appris que les sèche-mains aussi c'est pareil. Les sèche-mains automatiques, il y a plein de microbes dedans.
5: Mais pour les courses, t'as raison.
1: C'est horrible.
5: C'est l'endroit où il y a le plus de microbes, hormis le caddie. Même vous prenez un pack de yaourt, quelqu'un l'a déjà touché, il l'a reposé. Tout ce que vous allez toucher, elle parlait du pèse pour les légumes.
2: Ouais.
5: Alors, je vous dis, aujourd'hui, j'arrive pas à trouver les mots. Tu veux m'arrêter maintenant?
4: Non, mais le pèse pour les trucs, c'est la balance en fait.
1: Il est en train de faire un AVC en direct. Il est en train de faire un AVC en direct, on a rien à
2: foutre. On le regarde.
4: Le pèse pour les trucs.
1: Tout le monde le regarde. Raymond fait un AVC en direct, tout le monde s'en fout.
4: Non, mais c'est ça. Pardon,
1: Raymond. Si c'est ça votre France, c'est pas la mienne.
4: La balance,
5: il
4: n'y
5: a rien de plus sale. Même en caisse, quand tu passes les trucs, les produits, tu les mets dans le caddie, le tapis roulant, tout ce que tu touches, c'est des.
4: Tout te dégoûte en fait dans la vie.
5: Quand je remonte dans ma voiture, je remets du gel tout de suite dans mes mains,
2: bien
5: parce
2: sûr.
5: Que je ne veux pas toucher ni mon volant, ni mon commodo de clignotant, ni ma boîte de vitesse.
3: Je ne sais pas si vous vous souvenez à l'époque du Covid, moi, au tout début, quand tout le monde avait très peur, moi je ramenais les courses à la maison et j'enlevais tous les emballages et je les nettoyais. Je nettoyais tous les emballages.
1: Moi je faisais même ça avec les gens qui venaient chez moi.
3: Ouais, ça me donne pas.
5: Il enlevait les emballages des gens.
1: Il enlevait les emballages.
5: Tout nus, en slip, et il nous nettoyait.
4: Allez hop.
5: Au banc de toilette, il nous nettoyait.
4: Il nettoyait tout le monde.
5: Interdit de s'asseoir sur le canapé, on restait debout.
4: Directeur des programmes, il venait tout nu, il le nettoyait.
3: Tu sais combien il y a de bactéries entre un caddie et une poignée de porte de toilette dont tu parlais?
5: Ah, c'est horrible.
3: 361 fois plus de bactéries sur le caddie que sur la poignée des toilettes.
1: Alors, pourquoi on fait passer les courses avec une porte de toi?
5: Quand c'est les longues barres, vous savez, pour ouvrir les portes, il y a des fois, il y a des longues barres tout long. J'aime bien parce que j'ouvre
2: tout en haut. Moi, j'ai une question.
5: Tout en bas.
2: Ouais.
3: Si.
5: Là où personne n'a touché.
1: Ah, si, Fabien Lecoeuvre, il a touché en bas. Mais Glaoui, il a touché en bas.
2: Moi, j'ai une question, Cyril. On est d'accord que si tout le monde est propre et que tout le monde se lave les mains en sortant des toilettes, normalement, logiquement, la poignée, elle est propre en fait.
3: Deux personnes sur trois ne se lavent pas les mains.
2: C'est ça, les statistiques, c'est deux personnes.
1: Ça veut dire, les gars, je vais vous dire la vérité. On est sept. On est sept, ça veut dire qu'il y en a trois sur sept. Et moi, je peux savoir qui c'est.
2: Vas-y, balance.
1: D'ailleurs, si vous deviez dire qui, à votre avis, ne se lave pas les mains en sortant des toilettes, il y en a forcément trois. Je vous le dis.
4: vérité, Benaïm, c'est qui?
0: Donc c'est tes deux ans,
3: je peux te dire. Je mets Fabien. Fabien se lave pas les mains.
1: Bah bon, c'est sûr, c'est certain.
5: Ouais. Les mecs.
3: Tu te laves pas les mains, c'est sûr.
1: Non, mais après, je dirais les miens.
3: Après, les filles, elles se lavent les mains, c'est sûr.
4: Ouais, c'est sûr.
3: C'est sûr, parce que je les vois, je sais, elles sont propres.
4: Toi, quoi?
3: Ça se lave les mains, ça.
4: Et après, il en reste
3: deux.
1: Bah, je sais qu'il
3: m'en reste deux. Cyril, absolument pas, jamais Cyril, c'est la propreté, c'est un dingue.
0: Bah là, il en reste que deux, alors.
3: Donc, il vous reste que vous deux.
0: Mais c'est un peu sexiste, pourquoi tu prends pas une fille?
3: Parce que je les connais, je les vois.
0: Elle va faire pipi des fois, les retours en deux minutes.
1: Elle dit ce qu'elle veut.
0: Oui.
1: Voilà.
0: C'est vrai aussi.
1: D'Artigolle Raymond. Donc Fabien D'Artigolle Raymond, ouais. Se lave pas les mains. Ouais, après avoir été aux toilettes. D'Artigolle, tu penses à qui toi?
0: Je pense à Fabien.
4: Ah, c'est plus facile, j'ai l'impression à chaque fois.
1: C'est dingue.
0: Non, Raymond est très propre. Capu et Chana.
1: Très bien.
0: Raymond. Ça doit aller faire vite. Puis
4: moi,
0: voilà.
4: Je dis Capu, Chana et Valérie.
3: Très bien. Je me lave tout les
4: filles.
3: Le problème.
4: Non, vous êtes sales. Les trois filles, vous êtes sales pour moi.
2: Moi, je dis Fabien et Raymond.
4: Ça se voit même dans vos têtes.
1: Vous êtes sales.
4: Ah ouais.
1: Tu dis quoi, toi?
2: Fabien et Raymond.
1: Et c'est tout?
2: Non, bah, t'as dit
1: trois. Trois.
2: Ah, trois. Bah, Fabien, Raymond et bah, du coup, Olivier. Parce que j'ai dit
1: Olivier,
2: ouais, mais vraiment. Fabien,
1: vous êtes.
4: Alors, moi, il y a une personne, je sais qui c'est. Elle m'a fait signe de ne pas le dire, mais voilà, je sais déjà qu'il y a une personne
0: qui
4: le fait, qui ne le fait pas. C'est peut-être Capucine, mais je le dirai pas si c'est elle, en tout cas.
1: Capucine, okay.
4: Alors, donc je vais vers Capucine. Alors, Chana dit, je peux pas le prouver, donc Chana aussi, je vais dire. Et entre les trois, bah, D'Artigolle. je te rends pareil. Voilà. Bon,
6: non, moi, Chana. Je dis Fabien, Capucine, parce que j'avais eu l'info aussi. Et je dirais l'info du gel hydroalcoolique. Non, parce qu'elle s'était pas lavé les mains au robinet, elle avait mis du gel hydroalcoolique.
1: Alors, ça sert à rien.
2: Parce que ça me dégoûte, les torchons où tout le monde s'essuie.
1: Alors, je vais te dire la vérité. Il faut s'essuyer les mains plus mettre du gel. Parce que le gel. Ça ne fait que repousser la saleté.
6: Voilà, c'est ça.
1: Exactement. Dans les extrémités. Donc exactement. En fait, ça ne sert à rien.
3: Ça te laisse les ongles,
2: en fait. Voilà. Mais en haut, en fait, depuis la rentrée, on a le même torchon. Donc en fait, ça me dégoûte.
1: Ouais, alors, je te fais comment? Respecte Fabien. C'est pas parce qu'il est sale qu'on doit pas le refuser. J'arrête, il y a une personne de l'équipe.
0: Merci de me défendre, Cyril.
2: Je vais essayer de blâmer les mains, de m'essuyer sur moi et de mettre du gel. Okay.
1: Respecte Fabien. Donc voilà, bah, toi aussi tu dis Capucine.
4: Et toi,
6: Capucine,
4: Cyril alors?
6: Capucine, Fabien et Olivier.
1: D'accord.
4: Et la vie de Cyril?
1: Moi je dis Capucine, puisqu'apparemment c'est une info, c'est même pas une info.
4: C'est une info. Il n'y a pas de jeu.
1: J'ai la chance de passer en dernier, donc j'ai une info. Capucine.
2: Jamais.
1: Je pense, sincèrement. Olivier.
4: Merci Cyril.
1: Même si je l'adore.
4: Merci Cyril.
1: Et Chana.
4: Ça, on est d'accord.
1: Je la sens pas propre. 16h, 18h.

0: Qui l'a cassé?
1: Non.
2: Celui qui n'a jamais été seul.
0: Ah oui.
2: Après, il y a plein de sons. Il y a plein de sons que vous pouvez envoyer quand vous.
1: Oui, qui ont du sens, que tu peux.
2: Ouais, quand ça se termine avec votre meuf ou avec votre mec, j'adore. Moi, j'ai une playlist de dingue.
3: Un autre.
2: J'ai une playlist de dingue.
0: Il y avait Menelik, Bye Bye à une époque.
2: Oh non,
0: je te dirais Bye Bye.
2: Oh non, les classes. Alors ça, vraiment.
0: Ça, le message était clair.
2: C'est horrible, ça déconne.
1: Reste cool, bébé.
4: La plus qui nous a fait du mal. Je dis nous. Je parle pour les hommes. Pas pour moi. Je parle en global. C'est Chéri Falouna.
1: Il avait les mots.
4: Elle a quand même. Elle a mis un coup de pied dans la fourmilière. On a tous caché les sièges bébés à l'arrière de la voiture.
0: J'ai pas le siège bébé.
2: Pour toi, mon Dieu.
4: Non, c'est pas pour moi. Moi, j'ai des potes qui ont fait ça. J'ai des potes qui mettaient les sièges bébés dans le coffre.
2: Je crois que c'est un des 10 sons préférés.
0: Il est lourd, celui-là.
1: Ah ouais.
0: Tu prends celui-là.
2: Alors, c'est un de mes 10 sons préférés. Franchement, Chéri Falouna, tout le monde était persuadé que c'était ma cousine.
1: Ah bon,
2: pensait qu'elle s'appelait Chéri Falouna.
1: Ah oui.
2: Sans déconner.
0: Bien sûr.
2: Tout le monde pensait qu'elle s'appelait Chéri Falouna. Non, j'ai pas de ville au Texas. Non, il y a plein de sons comme ça. Non, mais vous faites quoi, vous, quand vous voulez, quand c'est fini, comme ça, pour taquiner un peu, il y a quoi
0: Taquiner, c'est curieux déjà. L'envie de taquiner.
1: Qui taquine?
2: Pour vénérer un peu, tu vois, ta meuf ou ton mec, tu mets quoi? Mais quoi, tu mets pas, tu t'envoies pas un petit son?
1: Non,
2: t'envoies pas
1: moi
2: un
1: je
2: petit...
1: pour rien du tout.
5: Non, je fais une story avec mes copains garçons.
2: Ah bah ça, c'est
1: bah, tiens.
5: Ah là, c'est méchant. Personne dit rien.
1: Ah ouais, je fais ça.
2: Paul Stuka, tu fais quoi toi?
6: Ouais, tu mets une story où t'es fraîche, tu vas en boîte, tu vas en voyage.
1: Ouais, tu vis ta vie en fait.
2: Ouais, ça, tu penses que ça zéref ça?
6: Ah ouais, ça zéref.
1: Ça vous énerve?
6: Ouais,
2: Alors moi, c'est tout le contraire.
1: Moi, je mets rien justement pour le.
2: Moi, la meuf qui fait ça.
1: Ouais.
2: Au contraire, je dis, tu vois.
1: J'ai bien fait,
2: tu vois.
1: Ça te titille pas, tu te dis pas, non, mais.
2: C'est bien que ça soit fini.
1: Ah ouais?
6: Tu veux qu'elle fasse rien?
2: Rien.
1: Est-ce que ça vous titille plus de rien mettre? Genre, tu te dis qu'est-ce qu'elle fait, avec qui elle est, que de voir un truc?
2: Ah, bien sûr.
1: Tu préfères le pas de son, pas d'image.
2: Voilà. Exactement, pas de son, pas d'image.
1: C'est ce qui énerve le plus, je pense, tu vois.
2: Tu fais quoi, toi?
1: Ah, moi, je mets rien. Ah ouais, le blackout. Il sait pas avec qui je suis, il sait pas où je suis, il sait pas ce que je fais, rien.
2: Bah, pas mal. T'as raison.
1: Et comme ça, tu es sûr d'avoir un petit message.
2: Ouais.
1: Tu vois.
2: Moi, quand je veux vraiment vénère une meuf,
1: Bah tu mets rien.
2: Je mets juste une story avec Raymond.
5: Elle sait que c'est terminé.
0: Que
5: le duo est maléfique.
0: C'est ça.
2: Et là, tu peux être sûr que tu vas avoir des insultes dans les moins de 3 minutes.
4: Je sais pas pourquoi.
1: Pourquoi tu sais pas? Tu cristallises les
0: angoisses.
1: Les deux. Justement. L'angoisse, vous deux.
6: C'est que le duo, là, ton bagage, laisse tomber.
4: On marche, on n'a pas le droit de marcher.
0: Petite rando dans un tropez.
4: Même pas Saint-Tropez, même à Gennevilliers, tu te fais pourrir.
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1: Bon, les chéris, il y a Benaïm qui est là, il y a Dartigol. Oui. Bonsoir.
2: Bonsoir.
1: Bonjour. Merci. Il y a Rémo Abou, il y a Capucine Nadal, il y a Fabien Delettre, il y a Shana Lousteau.
3: Bonjour.
1: Lousteau, ça s'écrit comment?
3: Loustau.
1: Ah.
3: Il n'y a pas de E.
4: Ah, il n'y a pas de E.
3: Non.
4: Parce que j'aurais mis un E, tu vois.
1: Moi aussi. J'ai failli mettre un E un moment. Et puis. Puis finalement, on a mis AU et je pense que.
3: Sur quoi t'as mis AU?
1: Sur sa fiche de paye.
3: Non. Mais genre, c'est toi qui fais les fiches de paye.
4: Fiches de paye aussi?
1: Oui. Eh oui, quand elles sont aussi importantes, c'est moi qui donne le dernier coup de pied.
4: C'est lui qui valide à la fin.
2: Signature et puis. Oui. Double là, signature.
1: Là, ils ont besoin de ma double signature. Je vous le dis. Allez, on est reparti Angers. Il reste combien de temps? Je rappelle qu'on a 3 minutes pour boucler l'alphabet, mon Kassim.
5: 2 minutes 04.
1: Il reste 2 minutes 04. Non, vous n'êtes pas bien du tout. Vous êtes dans les temps, mais vous n'êtes pas ouf. Il va falloir vous dépêcher. Angers, on est reparti avec Fabien. Fabien, Angers, quand on l'a entre les mains, ça peut être impressionnant, Angers.
2: Juste un parking.
1: Non, allez vite.
2: Un gourdin.
1: Oui, merci.
3: Un gourdin.
1: Shana en H, c'est toujours mieux d'en sortir que d'y rester.
3: D'en sortir que d'y rester
1: en H.
3: Une hutte. Une hutte, c'est un
1: top.
3: H. Ouais.
1: Il y avait également l'hôpital.
2: Bah oui.
3: Ah oui.
1: L'hospice.
4: Ouais, mais une hutte, c'est un peu l'angoisse quand même.
1: Voilà.
4: Ouais. Personne n'a envie d'être dans une hutte. Hein.
1: Bon, ça va.
4: T'aimes bien les huttes?
1: J'aime bien les huttes.
4: Ouais, est-ce que t'aimes les huttes?
2: Huttes.
1: J'aime bien les pizzas qui viennent de
4: J'aime bien.
1: Allez, on est reparti. Benaïm, ouais. Valérie, en I, le mot qui te vient à l'esprit quand je te dis Raymond est tout nu.
3: Immense.
1: Stop.
2: Merci Valérie.
3: Immense.
1: Il y avait également impensable, insoutenable et incendie dans ma culotte. Voilà.
2: C'est la top réponse.
1: C'est la top réponse. Attention, c'est reparti. Alors, Olivier, non.
2: Oui.
1: Olivier.
4: Allez, oui, Cyril.
1: Angie, quelque chose qui ne te définit pas du tout.
2: Jaloux.
1: Jaloux. Non, mais stop. Non, mais arrête. Eh, fais un effort.
2: Je suis pas jaloux.
1: Elle est obligée de tout te souffler.
2: Mais non, j'entends pas trop.
1: Non, mais même, elle est obligée de tout te souffler. Non, mais sans déconner. Voilà, il y avait également la jouissance. Merci.
2: Raymond. C'est dur.
1: Non, le cas, ça.
2: Je passe.
1: Non. Raymond.
2: À toi.
1: Raymond,
2: K.
1: Quand on en voit plusieurs arriver, c'est pas bon signe. En K.
2: Oh là là. Des koalas.
1: Top, oui. Il y avait des kilos.
4: Ouais, les kilos.
2: Bah oui, les kilos.
1: Je me complique. Allez, Capucine.
6: Oui, je suis là.
1: En L, le titre d'un film que tu donnerais au biopic de Shana.
6: L'incroyable histoire d'une quiche.
2: Non. Oh. Là, tu l'avais préparé.
1: Non,
2: arrête de faire genre.
6: Si, elle est pas.
2: Non, elle est pas. Elle n'a rien.
6: Tu l'aides. L'incroyable histoire. Et après, bah.
1: Ouais, mais c'est marrant.
6: Et après,
1: ça va.
6: Voilà.
2: Moi, j'ai envie d'aller voir.
4: Et après,
2: tu
4: regardes et puis
6: l'inspiration a regardé mon visage et la quiche est venue.
2: Je ne trouvais pas la dire.
1: C'est fou, c'est dingue. Mais j'ai hâte de voir ce film.
2: Sort quand.
4: En tout cas, c'est un biopic qui est vendeur.
6: Ouais. Ça donne envie.
1: Ouais, l'incroyable histoire d'une quiche.
6: Ouais. C'est beau, non?
2: Shana Lousteau dans son propre rôle.
7: Shana derrière le bus.
6: Comme ça.
1: J'adore parce que.
2: T'as vu que tu fais quoi d'autre?
1: Pour l'instant, ça tient cette histoire.
6: Ouais, bien sûr. Ouais.
1: Ça tient.
6: Ça va.
2: T'avais quoi, toi?
6: T'avais quoi, oui?
1: Ah, j'avais des choses. Mm-hmm. J'ai pas envie d'en. Mm-hmm. Non, il y avait. Alors. L'histoire vraie d'une étoile montante.
6: Oh,
2: j'ai moins envie. Ouais.
6: Boring.
1: Laissez-moi skier en liberté.
6: C'est une comédie.
1: Il y avait également la femme avec un grand F.
5: Mais qui écrit les réponses?
2: La quiche,
4: quand
2: même.
4: C'est Cyril.
1: C'est qui alors? Ma mère?
2: Pardon.
4: C'est Cyril tous les jours.
1: Non, mais les
2: tous les jours. Non, mais c'est quoi? C'est pas nul en fait l'histoire de la quiche.
4: C'est
2: pas
4: bien sûr. Ça donne envie.
2: Tu en l'as jamais vu.
4: Bah, en plus, c'est vendeur. Franchement, c'est vendeur.
1: Moi qui aime pas les films
2: d'amour.
4: Ça, tu pourrais regarder.
1: Allez, Fabien, on aime une phrase de maçonnerie qui pourrait avoir une connotation olé olé.
2: Ma truelle est prête, je te donne le signal, tu peux y aller.
1: Top. Il y avait également mastique-moi à la véranda. Mets-moi ton ciment dans ma bétonneuse.
2: Ah oui, bien sûr.
1: Voilà. Mes joints sont à refaire, viens t'en occuper. Voilà.
2: Ouais. Tout à fait. Ça allait aussi également.
1: Allez, Shana en N. Plus les tiens sont gros, plus on trouve ça sympa.
3: Bah, les...
2: Ah oui.
3: Mais non, mais arrête de mimer ça. Mais les nénés. Regardez ce qu'on mime.
1: Il y avait le nombre de zéros sur un chèque.
2: Bah oui, évidemment.
1: Les nems et les nuggets.
3: Bah les nénés aussi.
2: Ça marche.
3: Tu dis anus, tu peux dire néné.
1: Oui, c'est bon.
7: Attends, tu joues pas là. C'est pas ton tour.
5: Pour l'instant, t'as fait une sans faute.
1: C'est sûr ça. Non, non, mais c'est vrai. Il y a combien de temps il reste?
5: 58 secondes.
1: Eh les gars, là, il faut qu'on y aille là. Médaille en haut, c'est trop cher pour ce que c'est en haut.
3: L'or.
1: Olivier en paix, quand tu ne le vois pas depuis longtemps, tu es bien triste.
2: Mon pénis.
1: Top. Très bonne réponse.
2: Avec la voix.
3: Mon pénis. Il voulait pas perdre de temps.
5: Il y avait pas le temps de réfléchir.
1: Quand tu ne le vois pas depuis longtemps, tu es bien triste. Il y avait ton pénis.
2: Oui.
1: Bien sûr, ton patron.
2: Bah oui, je le vois plus souvent. Parce qu'il est plus grand, c'est normal.
1: Fais gaffe de pas les confondre. Cyril Hanouna.

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1: Les chéris, il y a un Belge, il se réveille un matin. Il est tranquille et il va consulter ses comptes bancaires.
2: Mmh.
1: Et là, il voit sur son compte bancaire un versement de 84 millions d'euros.
3: Oh là là,
2: 84 millions. Ça rentre là sur un compte bancaire ça?
1: C'est un dingue. 84 millions d'euros.
2: Oh, les intérêts.
1: Alors, il contacte sa banque pour en avoir le cœur net et tombe sur un employé qui est capable de lui dire pourquoi il a une telle somme sur son compte. Déjà, première erreur.
3: Oui, bah oui.
1: T'as cette somme sur ton compte.
3: Faut pas appeler?
1: Bah, faut pas appeler, il faut la dépenser.
3: Ah ouais,
2: 84 millions.
1: Bah oui, bah, oui, là, tu dis erreur de la banque en votre faveur, au pire des cas. Frère, les mecs, tu vois qu'ils vont dire.
3: Ah, tu veux
1: quoi.
3: Dire c'est leur problème, c'est pas le tien, c'est ça?
2: Ah non, ça, ouais. Je suis pas sûr.
4: Moi, ça m'est déjà.
3: Après, ils te réclament tout.
4: Ouais, faut les rembourser. Ça m'est déjà arrivé d'avoir un virement. Qui était pas du tout attendu.
3: Ouais.
4: Et en fait, tu ne peux rien faire. Ça veut dire que c'est à toi, du coup. Mais j'ai rendu l'argent puisque je suis trop honnête.
1: Ah bon?
4: Ouais, je te jure. Mais normalement, tu peux rien faire quand tu reçois.
3: Tu veux dire par là que normalement, s'il y a une erreur de la banque en ta faveur, quoi qu'il arrive, tu gardes cet argent?
4: C'est de la banque là ou c'est un virement de quelqu'un d'autre?
1: Alors, bah, je vais vous raconter l'histoire. Ouais. Pendant quelques instants, il se pose la question de transférer l'argent sur un autre compte et quitter le pays.
2: Ah bah oui.
1: Mais il décide d'attendre.
2: Il est con. Ah oui, il est con.
1: Putain, mais moi je me barre direct.
4: Ah ouais, bah ouais c'est
2: moi
4: vrai.
2: Moi aussi, je suis malhonnête.
3: 84 millions.
4: C'est vrai.
3: Mais tu auras toutes les polices officielles.
1: Mais c'est une erreur. Qu'est-ce que tu racontes? T'es malade ou quoi? Tu dis pas de bêtises. Il a volé personne.
5: Tu pars pas. T'as une mission demain déjà. Tu pars pas, toi déjà.
1: C'est une expression.
5: Ah, d'accord.
1: Une expression, bordel.
5: Tu peux pas, il y a le péril.
1: Une semaine plus tard, l'argent il disparaît de son compte aussi mystérieusement qu'il est à l'heure.
2: Oh là là.
1: Une dinguerie. L'argent il a disparu comme ça. Et ce sans aucune explication ni avertissement.
3: Mais non.
1: C'est une dinguerie.
5: Est-ce qu'il est temps de prendre
1: il a essayé de comprendre pourquoi. Et en fait, il n'a jamais eu aucune explication. Donc
3: la
1: il
3: banque
1: n'a
3: jamais rien dit.
1: Bah oui.
3: C'est dingue.
4: Non mais
3: dingue.
4: C'est trop bizarre.
1: Ah bien sûr.
5: Est-ce qu'il est temps de faire des captures d'écran, des machins qui prouvent
1: Donc
5: ça avec ça, il peut peut-être faire jouer le truc.
4: On ne sait pas d'où ça vient ces 84.
1: Je ne sais pas. C'est dingue.
3: Est-ce que là, s'il a un avocat peut-être un peu malin, etc., est-ce qu'il pourrait réclamer cet argent qui a transité par
1: son compte?
4: Oui.
1: Bah, il pourrait déjà, moi j'aurais dit.
5: Il a des intérêts déjà sur une semaine.
1: Non,
2: il n'a pas préjudice.
1: Non, mais bien sûr, préjudice moral, t'es fou quoi. Je croyais que j'étais riche.
3: Ouais, j'ai eu un choc.
1: Mec, erreur de ma banque contre ma faveur. Les gars, bien sûr. J'ai acheté plein de trucs, j'ai signé des appartes pendant une semaine, j'ai signé un appart à 10 millions. Les mecs.
2: Ouais, mais si le mec, il a un tout petit niveau de vie et d'un coup, il achète 3
1: appartes. Bah, alors, les gars, bah oui.
2: Bah oui, mais ça fait
1: un
2: peu.
1: Mais mortadelle, arrête un peu.
2: Bah si, je peux pas parler.
1: Tu vois pas assez loin, vois plus loin que ton saucisson.
5: Oh. mais t'as raison, c'est sûr que c'est une erreur de sa banque. Parce que si c'était un virement d'autre, le mec, tu peux pas récupérer l'argent qu'il a envoyé.
3: Ah oui, puis qui fait des virements de 84 millions?
1: Non,
3: c'est
1: vrai. Non, mais voilà, mais je vais vous dire, mais moi, la vérité, il aurait dû quitter le pays.
3: Mais de ouf.
4: Ah ouais, mais oui.
1: Franchement, putain.
5: Je t'appelle Cyril, je suis Cyril. Écoute, là, j'ai mon compte, là, dans les yeux. J'ai 84 millions.
1: Ouais.
5: Qu'est-ce que tu conseilles de faire tout de suite, Cyril?
1: Tu transfères l'argent sur un autre compte direct.
5: Mais qui peut accepter un compte,
1: Mais qu'est-ce que tu racontes?
5: Toi, je t'envoie à toi.
1: Qui c'est qui va pas t'accepter 84 millions? Bah ouais, bah, envire-les chez moi, tiens.
5: Mets-les sur son compte.
3: Mais tu vas en faire quoi, Cyril?
1: Chez moi, bah, je te les rendrai après.
2: Il a brainstormé.
5: Fais le virement.
1: Fais le virement, dors tranquille. Ils sont en sécurité, t'inquiète pas.
3: Il est où Cyril?
5: Cyril, je te rappelle dans une semaine.
3: Cyril? Allô?
5: J'ai le banquier qui m'a appelé.
1: Je ne crois pas qu'on se connaisse.
5: C'est Fabien qui t'appelle.
1: Fabien, alors je ne connais pas Fabien.
5: Si. Bah arrête, tu te moques de moi là. J'ai le banquier qui m'appelle, figure-toi que les 84 millions, faut que je les rende.
1: Écoutez monsieur, je ne vous connais pas. Alors je vais rester poli. Et pour toi,
2: avant d'appeler la police,
4: c'est bien gentil.
1: Ne m'obligez pas à appeler la maréchaussée.
5: Non, tu ferais pas ça.
1: Monsieur, je ne vous connais pas.
3: Arrêtez de me tutoyer.
1: Stop, arrêtez maintenant.
3: Après, tu bloques le numéro.
1: Vous avez un langage. Vous êtes une vulgarité.
5: Mais tu viens de me pomper 84 millions.
1: Mais arrêtez avec ces mots, pomper. Je raccroche. Allez, c'est bon. Je bloque cet individu. Non, mais franchement, il aurait dû. Mais vous êtes fous, quoi.
4: Ah ouais.
1: Non, mais sans vous en rendez compte, moi j'aurais été dégoûté.
3: Mais t'imagines le choc.
4: Ouais.
3: T'ouvres ton application, tu vois 84 millions.
2: Ça se tente.
3: Ah ouais.
1: Bah, bien sûr.
2: Ça se tente, mais je pense qu'il lui laisse pas.
5: Mais t'as entendu
2: le mettre à l'étranger, je pense, les
1: sous. Oui.
5: Est-ce que t'as entendu
2: le mettre direct à l'étranger, dans un pays.
5: Oui. Mais t'as entendu l'honnêteté du mec, il a appelé sa banque.
1: Mais ouais.
5: Et le mec dit, bah, non, allez-y.
2: Moi, j'appelle pas personnellement. J'essaye de me sauver avec l'argent, mais je ne dépense pas l'argent. J'attends de voir s'il vient de me chercher.
6: Moi, ça me ferait peur.
2: Parce que si je dépense, il est mec,
1: déjà, tu prends la carte, tu te vires de. Déjà, tu vas retirer de l'oseille.
4: Ouais, bah oui.
1: Déjà, tu vas retirer un peu d'argent.
6: C'est 1000 euros par jour maximum.
5: Ouais.
3: Mais non, ah, déjà, c'est énorme.
1: Bah, c'est pas 1000 euros par jour, mais qu'est-ce que tu racontes?
5: Bah, si, moi, mon plafond, c'est 1000 euros.
1: Mais, ouais. Mais ton plafond, le mec, il a 84 millions.
5: Mais oui,
1: il va pas avoir 1000 euros.
4: T'appelles ta banque,
3: en fonction de ton compte en banque, ton plafond.
5: Toi, avec ton rythme.
1: Par contre, le plafond de ton cerveau, il est vraiment bas.
2: 1000 par mois? Ton plafond?
5: Moi je peux 1000 par jour, mais pas plus.
1: Ah, par jour.
5: J'ai la petite noire, moi, la petite noire. Voilà. Mais j'ai demandé, hein. Parce que je paye tous les noirs. Hein. Tous les noirs, tous les mois.
1: Paye tous les mois.
5: La petite carte noire, j'ai la petite carte noire.
1: Ouais, on s'en tape en fait.
5: Tu demandes pour la
1: on s'en tape.
2: Fais nous Eddy Mitchell.
1: Fais que Eddy Mitchell.
5: Eddy Mitchell qui retire de l'argent.
2: Fais Eddy Mitchell au distributeur.
5: Ouais, 10 euros.
1: Pas de nous emmerder.
2: Tu es con, on s'en
5: mais en tout cas, ça fait rêver ton histoire.
1: C'est incroyable son histoire. Ouais, franchement, est-ce que vous êtes déjà passé à côté de la fortune? Vraiment juste à côté. Fabien.
5: Ah bah moi.
1: Quoi?
5: Cyril, souviens-toi, au tout début quand t'avais du mal à me payer. Un jour, Cyril, tu me dis écoute Fabien, je peux pas te payer, je te propose un truc.
1: Ah oui.
5: C'est de prendre des parts dans ma société.
1: C'est vrai.
5: Et là-dessus.
3: C'est ton père qui t'a dit de pas le faire.
5: Ah, mon père qui a le nez fin. J'appelle mon père, je dis papa, il y a Cyril Hanouna. Il fait qui? Cyril Hanouna, tu verras, c'est une future star. Il me propose non pas de me payer, mais de prendre des parts sur sa société.
3: Quelle erreur.
5: Et là, il m'a dit Fabien, écoute-moi bien. Il ne fera jamais rien ce mec-là dans la vie. Tu prends tes 400 balles et tu te casses.
3: Non,
5: le plus vite possible.
2: Le plus vite possible.
5: C'est drôle.
2: Il ne dans la vie pas.
3: Il est visionnaire, ton père.
2: Vous êtes devant rien dans un bureau à vendre des DVD.
1: Ouais,
2: c'est ça. Vous êtes devant quadrille, les mecs. Comme allez bosser comme tout le monde.
1: Il y a mon Clément qui est là avec nous, avec toute la Team Fun Radio. Ça va, mon Clément?
6: Salut, Cyril. Bah, ça va très très bien. T'as gagné au paddle aujourd'hui?
1: Alors, bah, figure-toi que j'ai pas joué.
6: Ah, bah, c'est le meilleur moyen de pas perdre.
1: Bah oui.
6: C'est ce que je fais depuis des années.
1: Finalement, je peux pas jouer. Bah, bravo.
6: Merci, mon Clem. On vous embrasse, bisous.
1: Au revoir. 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
6: 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Il est 18h. Salut tout le monde. Bienvenue dans la Team Fun Radio.
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6: C'est férié, mais on est là entre 18h et 21h pour vous régaler, pour vous faire kiffer. Je m'appelle Clément, la Team Fun Radio s'installe avec Justine.
9: Bonjour tout le monde.
6: Il y a Valentin qui est là également.
10: Vive la fin de la guerre.
6: Et oui, on est le 8 mai.
9: What?
6: On est
10: je
6: le 8 mai.
9: Mais qui dit ça?
6: Une ambiance de déglingo. Allez, vous êtes dans la Team Fun Radio dans un instant. On va faire notre petit mea culpa. Voilà, il y a peut-être des choses. Si vous avez un petit mea culpa à faire, Justine, Valentin, on va se livrer dans un instant. Et puis on a du bon son sur Fun Radio, puisqu'on écoute ça.

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2: Petite histoire de mea culpa que je trouve assez sympa. Je vous emmène en Angleterre. Il y a un jeune homme qui est moins jeune maintenant qui a envoyé un chèque de 115 euros, puisqu'à l'époque il était étudiant. Et il a fait une petite bêtise, il a volé une enseigne parce qu'il était bourré à une soirée. Et il s'est dit, c'est pas cool pour le commerçant, c'était il y a longtemps. Donc il a renvoyé 115 euros en disant, monsieur, j'ai regardé votre enseigne, ça vaut à peu près ce prix-là. C'est moi qui, il y a une dizaine d'années, parce que j'étais bourré en soirée, arraché l'enseigne. C'est je m'en veux et je trouve ça nul, mea culpa. Bisous, bisous.
3: Et le mec qui reçoit ça, franchement, ça va être ouf.
2: C'est pas bon, mal, hein. Vous savez quoi, on va tous faire un petit mea culpa. Il y a Victor qui est avec nous. Salut Victor, bienvenue.
4: Salut la team.
2: Salut à toi.
3: Salut Victor.
2: Victor, est-ce que t'as un petit mea culpa? Un truc qui s'est passé il y a peut-être longtemps, t'as envie de dire pardon?
4: Oh, il y a un truc qui est arrivé il y a pas longtemps où en fait, pardon, mea culpa ma fille, mais en fait, je lui ai mangé ses chocolats en fait.
3: Oh,
4: elle allait traîner des chocolats et du coup, voilà, je les ai mangés et je lui ai dit qu'en fait, elle les avait perdus, mais non, pas du tout.
3: Ça, c'est horrible.
2: T'as le droit. Ouais, mais il faut t'avouer à demi-pardonner.
3: Non, mais laisse-lui en moins un ou deux, quoi.
2: Non, mais quand t'as faim, puis quand ils sont bons, quoi. Chloé est avec nous aussi. Chloé est là, dès que j'ai dit le mot mea culpa, il y a eu plein de messages sur le WhatsApp. Chloé est avec nous de Béziers. Salut Chloé.
5: Salut
2: à toi. Chloé, quelle est ta petite bêtise, toi, ton mea culpa?
5: Mea culpa à mon frère, j'ai piqué ses sous de vacances quand on était petit.
2: La semaine dernière, quand il est parti à Cuba. T'avais quel âge?
5: C'était il y a bien 15 ans. Hein.
2: T'avais quel âge et il y avait combien?
5: J'avais 6-7 ans et il y avait entre 50 et 100 euros, si je me rappelle
3: quand
5: bien.
3: Même.
2: Mais c'est qui cet enfant qui était blindé déjà?
5: Sous le toboggan du camping où on habitait.
2: Est-ce que t'as l'adresse du camping?
5: 801 route de Gatigné. Hein. Je travaille.
2: T'as recreusé ou pas?
5: J'ai essayé.
2: T'as jamais retrouvé? Moi aussi j'ai enterré un trésor et j'ai jamais retrouvé. Il est dans la forêt pas loin de chez moi, mais je me rappelle plus.
6: Et c'est quoi comme trésor?
2: Oh, c'est un petit trésor de l'époque, tu vois. Il doit y avoir des pétards, des cartes Panini.
6: Oui, ça vaut pas le coup de chercher, quoi.
2: Des pétards, je précise, c'est des clap d'œil, des trucs qui.
6: Oui, on s'en fout.
2: Voilà, pas des pétards de la drogue, quoi.
6: Ça vaut pas le coup, parce que j'allais mettre une équipe sur le coup, mais là, c'est
2: un. Tu peux, mais s'il y a de l'argent, c'est des francs, donc je suis pas sûr que ça intéresse grand monde. Justine, c'est quoi ton petit mea culpa?
3: Bah, moi, mea culpa à Ben, un de mes potes, c'est moi qui ai ton appareil raclette depuis à peu près 9 ans, je pense.
6: Voilà. C'est pas bien ça.
2: Ça, mea culpa, faut le rendre. C'est bien de le dire, mais faut le rendre. Là, le gars, il a dit mea culpa, il a renvoyé 115 balles.
3: Bah non, regarde, Victor et Chloé, ils ont pas rendu.
2: Ouais, c'est vrai.
3: Bah voilà, bah moi non plus.
2: J'ai essayé. Elle aurait pu dire, ouais, c'est vrai, je vais le faire. Non, elle négocie encore. Valentin, c'est quoi ton mea culpa?
6: Mea culpa à ma chérie, parce que je lui ai dit que ses lasagnes étaient excellentes, c'était dégueulasse.
3: Oh, mais ça, t'es obligé.
2: T'es obligé, ça, c'est un mensonge diplomatique.
6: Bah, j'ai jeté discrètement.
3: C'était quoi?
2: Légumes.
6: Normal. Mais c'est pas les faire cuire.
2: Elle a réussi à rater les lasagnes.
6: Ah, c'est pas elle a réussi, c'est elle n'a jamais réussi.
2: Parce que c'est le truc le plus facile à faire. Autant légumes, c'est dur. Victor, Chloé, je vous embrasse très très fort.
4: Merci.
2: Bisous.
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1: Il y a plein de radios, vous savez, qui prennent des sondages sur Internet, qui font appel à des instituts de sondage. Nous, on a trouvé mieux que ça. On a fait sur 100 Français ou sur 10 Français. C'est vous qui allez tout simplement créer un sondage en direct. Je vais demander à 10 personnes de venir. Si on en a que 5, il y en aura 5 dans le studio. Là, venez, venez, venez. Et dans un instant, je vais vous poser les questions. Par exemple, qui a déjà volé dans un magasin? Vous allez lever la main. Baisse la main, Justine. C'est une question. C'est une question pour l'instant, c'est un exemple, je veux dire. Et vous allez devoir miser sur le nombre de personnes qui l'ont fait. Et juste après, on va aussi le dire. Qui a déjà fait ceci? Qui a déjà fait cela? On va se livrer énormément sur Fun Radio.
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1: Salut Hélène, bienvenue sur Fun Radio.
2: Salut la team.
1: Salut à toi.
3: Coucou Hélène.
1: Hélène, il y a pas mal de radios, je veux pas spoiler, qui prennent des infos dans les journaux, sur internet, qui prennent des sondages, des instituts de sondages. Nous, on a décidé de beaucoup moins bosser et on va réaliser les sondages en direct. Il y a 10 personnes qui viennent d'arriver dans ce studio, qui nous ont rejoint. Il y a Julien Tello qui vient d'arriver.
4: Hello.
1: Salut Julien. Tu nous parleras de quoi tout à l'heure?
4: On va parler de jeux vidéo, mais très cinématographiques. Vous allez voir, ça, c'est en rapport avec le cinéma.
1: Génial. Ce sera tout à l'heure. Il y a Alex et Nayama qui sont là, que vous entendez évidemment sur Fun Radio. Ça va, les gars?
5: Ouais, bah, la team. En pleine
1: merci
5: forme.
1: Merci de nous rejoindre. Il y a Loïc, notre réalisateur.
5: Oui.
1: Il y a la team standard avec Inès et Maxence.
5: Yes.
1: Et il y a bien sûr Justine et Valentin.
6: Oui.
1: Bref. Salut. On a compté, on est 10 dans le studio et on va se faire un sur 10 français. Combien ont déjà fait ça? Je te pose une question. Tu estimes la bonne réponse. Nous, on lève la main, on dit rien et on voit si tu trouves le bon chiffre. Ok?
2: Allez.
1: On commence. Attention, sur 10 Français, combien se sont déjà endormis dans un lieu insolite?
2: Endormis
1: ou un moment insolite.
2: Un
1: endroit où vous avez rien à faire, quoi.
2: Je dirais 3 sur 10.
1: C'est 5. N'oublie pas, t'es à Fun Radio, il y a que des gens chelous ici. 5. Valentin a levé la main. Valentin, c'était quoi ton lieu insolite?
5: Moi, un musée en lendemain de soirée. Je me suis endormi dans un musée, j'ai dormi une heure et demie et mes amis avaient fini la visite, ils sont venus me chercher. Et du coup, j'avais rien visité.
6: Mais sur un banc?
1: Pas mal.
5: Sur un banc, un fauteuil, il y a des fauteuils très confortables parfois dans les musées. Alors, petit tips pour aller dans les salles un peu reculées, les salles qu'on appelle en cul-de-sac, où ensuite ça donne sur rien, et là, les c'est moins passant.
1: Okay. Pas mal. J'ai fait coffre d'une voiture. On voulait faire une blague, on a dit vas-y on te met dans le coffre et tout, et ils vont halluciner quand ils arrivent. On fait ça, on avait fait une soirée, un truc, et ils ont mis genre 10 minutes à arriver. J'étais crevé, je me suis apaisé, ça m'a posé, et quand ils ont ouvert, je m'étais complètement endormi, ils m'ont laissé dormir. Loïc, je crois savoir, Loïc s'est endormi pendant le... Je le garde pour la fin parce que tu vas halluciner, Hélène. Maxence, lieu insolite?
7: Alors moi c'était un lit, mais par contre, situation insolite, c'était pendant un câlin.
6: Oh non.
1: T'es endormi pendant un câlin?
7: Ouais.
6: Oh non.
7: Ouais. Ah oui.
1: Au moment
7: j'étais très très fatigué.
6: C'est dramatique.
7: Très très très fatigué.
6: Mais la fille, elle a fait quoi? Elle a dû te sortir et tout en plus.
7: Elle s'en est un peu rendu compte parce que vraiment, j'avais les yeux fermés et ça répondait plus, quoi. Mais
6: moi j'aurais eu peur que tu fasses un arrêt cardiaque, que tu sois mort sur moi.
7: Non, mais elle m'en a pas voulu et c'est ça qui est cool. Vraiment, juste c'était en mode je crois que t'es vraiment fatigué. Bon, et puis après on est allé dormir, quoi.
1: Inès, moment ou lieu insolite?
8: Lieu. En boîte de nuit.
1: Sur une banquette.
8: Oui.
1: Musique à fond, tranquille, ça peut arriver.
8: Super bien dormi.
1: Très bien, très très bien. Tiens, petit message sur le WhatsApp, justement, non, je ne t'en veux pas, Maxence. Seulement, c'est arrivé qu'une seule fois. Ok. Attention, sur 10 Français, combien ont un deuxième...
5: Et Loïc, t'as pas
6: raconté. Loïc, t'as pas
1: raconté. Pardon, mais oui. Mais Loïc, c'est extraordinaire. Loïc, vous savez où il s'est endormi?
6: Non.
1: Enfin, c'est plutôt... Ouais, il y a le lieu et il y a le moment.
9: Oui, c'est le lieu.
1: Hélène, est-ce que tu as des enfants?
2: Oui.
1: Tu es allé faire des échographies pour l'accouchement?
2: C'est ça.
1: Est-ce que le papa est venu avec toi pour vraiment la première écho?
2: Ouais, il était là, ouais.
1: C'est un moment magique, tu te donnes la main, tu partages.
2: C'est ça, surtout le premier, généralement.
1: Ouais, imagine. Dis-toi bien que Loïc, pendant la première échographie de son premier enfant, qu'est-ce qu'il a fait?
9: Il s'est endormi.
6: Mais je t'aurais tué.
5: Mais après, attends, il était crevé, il travaillait en matinale, donc il était fatigué.
1: Ouais, on bossait tous en matinale, moi j'étais réveillé.
9: Il était 18h, il faisait chaud dans la salle, franchement, il y avait pas mieux, le fauteuil était confortable.
1: Ouais, c'est que après, je veux pas balancer, mais si t'es allé jusqu'à l'échographie, c'est contrairement à Maxence, t'as pas dormi pendant le taf qu'il fallait faire. Ouais. C'est vraiment ça. Allez, sur 10 Français, Hélène, combien ont un deuxième prénom qu'ils assument pas trop?
2: Six sur dix.
1: Ouais, ça veut dire que toi t'as un deuxième prénom éclaté. C'est quoi ton deuxième prénom, Hélène?
2: Moi les deux, c'est Marie-Louise et Odette.
1: Bah souvent c'est les prénoms d'une autre génération, c'est surtout ça. Il y en a combien qui ont levé la main? Un, deux. Deux, c'est tout. Il n'y en a que deux. Et encore un et demi, parce que Alex a levé la main en disant, je l'élève ou pas. Lui, il s'est dit, moi, je l'aime bien dans sa tête. Et il s'est dit, les autres vont me dire qu'il est pourri.
5: Exactement.
1: Laisse-nous juger. Tu t'appelles Alex comment?
10: Alex, Roger, Michel.
6: Oh là.
1: T'aurais pu lever les deux mains.
5: C'est un
1: gosse. Sûrement, pardon, peut-être tes grands-pères, mais oui.
5: C'est les papis, donc moi, je suis trop fier.
1: On juge pas l'homme, on juge le prénom.
10: Bah,
1: on juge le prénom, ça change de génération.
10: C'est drôle de film.
1: Ouais, c'est vrai. Roger Michel, ça fait vraiment, acteur ancien. Ah, les films de Roger Michel à l'époque. Valentin?
5: Mais moi, c'est mon papier aussi, c'est Yvon.
6: Ah, Yvon, c'est mignon.
5: C'est un breton. T'aimes bien Yvon?
6: Ouais, Yvon, j'aime bien.
1: Yvon le breton, on dirait un catcheur.
10: Ah, mais c'est nom de vieux, quoi.
1: Yvon le breton,
10: ouais, un peu.
1: C'est quoi? Vous en avez ou pas, Justine?
6: J'ai pas de deuxième prénom, moi. Je suis juste Justine.
1: Ah ouais.
6: T'es banane. Tout le monde chez moi, c'est que un prénom et mon fils, c'est qu'un prénom.
10: Moi, c'est Paul.
1: Ah, Paul, ça va. Paul, ça va, c'est classe. T'as un deuxième prénom?
10: Ouais, ouais, Mathieu, mais du coup,
1: ça va, tu l'assumes, ça va, c'est bien. Loïc, non?
9: J'en ai pas.
1: T'en as pas? Maxence?
7: Lucas et Nicolas.
6: Ah ouais, ouais, c'est ça, ça passe.
1: Inès?
6: Charlotte. Charlotte,
1: Charlotte, ça passe. Moi, je suis Clément Antoine Baptiste. C'est à peu près la même génération, donc ça passe. Attention, sur 10 Français, combien ont déjà eu deux relations en même temps? Hélène. Même quelques instants.
0: Ouais.
1: Ah, le ouais de. Tu sais que j'en ai déjà un, Valentin, il a dit ouais. Tu sais quoi? Je te laisse réfléchir aux chiffres. Il y a les mains levées. Combien ont déjà eu deux relations en même temps, ne serait-ce qu'une journée?
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2: Hélène est avec nous, toujours de Lyon, et elle a toujours 43 ans, c'est bien ça?
3: Toujours.
2: J'aurais adoré que tu... Non, maintenant je m'appelle Sandrine, j'habite à Poitiers, j'ai 64 piges, ça passe à une vitesse la vie. Ah, il était long le morceau. Bon, on est là en train de faire un jeu qu'on adore, c'est le surdit français. Si vous êtes concerné par la réponse à la question que je vous ai posée, vous levez la main. La question, c'était qui? Combien surdits français ont eu deux relations en même temps? Est-ce que vous pouvez relever la main? Ok, je fais mes calculs. Combien

0: ses doigts se sont levés. Alex, t'as fait comme ça.
1: Il
0: a pas levé la main, mais ses doigts, t'as fait exactement ça devant moi. Ses deux doigts sont levés.
2: Ça veut tout dire.
0: Donc, il y a eu un moment dans ta vie, peut-être même plus jeune, peut-être au collège, où il y a eu deux relations à distance, c'est sûr.
2: Non, j'y ai réfléchi au cas où j'ai oublié, mais je crois pas que ça me soit arrivé.
0: On me dit trois en même temps.
2: Non, mais ça, c'est Loïc à la réa qui dit n'importe quoi.
0: Bah, il a accès aux caméras de la radio, c'est pour ça. Julien Tellouk, ça t'est arrivé?
3: Oui. Alors, si elles sont pas dans le même pays, ça compte ou pas?
0: Non, il y a vraiment, c'était avant l'espace Schengen, l'ouverture.
2: C'est la Belgique et la France. C'est assez proche.
3: Oui, ça m'est arrivé. Dans le jeu vidéo, souvent on fait des périodes de jeux multijoueurs.
4: Oh, c'est joliment dit.
2: Je relis tout au jeu vidéo.
5: Et ensuite, j'ai eu Game Over quand elle m'a quitté. Voilà.
0: Et elle a fait vibrer ma manette.
3: Ouais.
0: Ok, on reste pas plus longtemps sur l'histoire.
3: Si on peut rester plus longtemps, si vous voulez, je peux savoir, expliquer.
4: Oui, longtemps.
3: C'était.
4: Parce que ça a été dur à gérer quand même.
0: Il est resté longtemps à l'étranger, j'ai l'impression.
5: Alors, combien de temps t'as une double relation, ouais?
3: Non, alors, une double relation. Après, vous allez vite en besogne.
5: Réponds.
3: Disons que c'est les périodes, les applications de rencontre. T'en rencontres une, ça croche un petit peu, mais tu sais qu'il y en a une autre que tu rencontres le lendemain parce que t'avais déjà programmé le rendez-vous.
4: Ah, mais ça, ouais.
5: T'es pas encore en couple alors.
3: T'annules pas, mais ça croche aussi. Donc après, bah. Tu sais que t'en as une troisième que tu vois le jour d'après.
5: Ah, mais tu vas jusqu'à combien comme ça?
3: Non, mais.
0: Il y a un moment.
3: Mais si ça croche.
0: Il y a un moment, faut annuler.
3: Mais c'est pas long. D'ailleurs, il y a une petite période où t'es dans l'hésitation. Tu vas t'accrocher sur plusieurs personnes.
0: Donc là, ça fait. C'était il y a longtemps, c'était en quelle année?
3: C'était en 1982.
0: 82, évidemment. Donc là, il n'a jamais largué quelqu'un. Il enchaîne des dates. Il est actuellement en couple avec 188 personnes. Valentin, ça t'est arrivé aussi ou pas?
5: Non, et moi, c'était exactement ça. C'était un problème d'agenda. C'est que j'étais en relation avec une fille depuis 2 mois, je pense, et on devait se quitter. Enfin, je devais la quitter, je lui avais donné rendez-vous dans un café. Elle m'annule dernier moment. Sauf que moi, juste après, 2 heures plus tard, j'avais prévu avec mon nouveau crush.
3: Et oui.
5: Et donc j'avais rendez-vous avec mon nouveau crush, on a commencé la relation, et officiellement, j'avais pas terminé la précédente.
0: Ah non, mais toi, tu fais des créneaux, on dirait un déménagement,
4: oui,
0: quoi, tu vois. Je fais l'état des lieux d'entrée à 13h, vous venez à 13h30, puis comme ça, on enchaîne, quoi.
3: Alors, en même temps, si elle a annulé le rendez-vous pour se faire larguer, c'est défaite sur tapis vert.
0: Elle savait pas qu'elle allait se faire larguer.
5: Ça sentait le roussi, je peux te le dire, hein.
3: C'est défaite sur tapis vert. Allez, voilà. 3
0: alors que ça se trouve, elle s'est dit, je suis pas bien coiffée, je vais prendre rendez-vous chez le coiffeur quand je vais voir Valentin pour le reséduire. Elle a redécalé pour se faire belle.
5: Non, t'inquiète pas qu'elle a pas tenu longtemps pour retrouver.
0: Oh. Bon, allez.
5: Comme elle était, la petite Marion.
4: Ah, ça va.
0: Bah, vas-y, donne son nom de famille, carrément.
4: Marion, comment?
5: Non. Pas le problème, moi.
0: Allez, Hélène, on t'embrasse. Bisous à toi.
6: Hélène.
0: Merci d'être venue rigoler avec nous.
6: La team.
0: Salut.
6: Ciao, ciao.
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0: Bienvenue sur Fun Radio, c'est un vrai kiff d'être avec vous tous les soirs entre 18h et 21h et voici le forum de Justine.
1: Aujourd'hui, je vous ai pris la question de Psytrail qui a demandé sur le forum Reddit quelle est ta manie la plus étrange que personne ne connaît. Et on va commencer tout de suite avec Diane 1967 qui a dit « Je compte les fissures dans le sol, les carreaux sur les sols, aussi des magasins. » Donc je pense que ça peut être très énervant.
0: C'est très long surtout.
1: Tous les jours, quoi. Ah oui, c'est très long je pense. Ouais. Puzzle Mania, je croise mon gros orteil sur celui d'à côté et si j'essaye des chaussures et que je ne peux pas faire ça, je ne les achète pas. Et du coup, je me demande quelle chaussure peut faire ça.
2: Bah si, là, moi, je peux le faire dans mes chaussures, là.
1: Tu peux mettre ton gros orteil.
2: Ah oui, j'ai l'espèce de basket, là, je peux le faire.
0: Ah, moi aussi.
1: C'est vrai?
0: Je peux croiser mes orteils.
2: Il n'y a que dans les escarpins que tu peux pas, je pense.
1: Ouais, peut-être, je sais pas.
0: Dans les baskets, t'as de la place au-dessus. Ouais.
2: Et les tongs, d'ailleurs, le petit fil entre l'orteil, tu vois, les trucs, tu vas avoir du mal à croiser.
0: Je déteste les tongs. J'aime pas les tongs avec le petit string de doigt, là, au
2: milieu. Bah oui, c'est le principe de la tong.
0: Non, j'aime bien les tongs avec le gros truc au-dessus.
2: Mais ça fait mal, ça. C'est une savate.
0: Ben je préfère les savates parce que l'autre ça m'éclate l'entre-orteil, tu vois, ça m'irrite à chaque fois.
2: T'as l'interstice sensible quoi.
0: Ouais, à chaque fois j'ai vraiment les petites traces à ce niveau-là.
2: Ouais, c'est gênant de pas être.
1: Je comprends. Il y a aussi Sab Live qui a dit pour pouvoir aller aux toilettes, je dois regarder une certaine vidéo YouTube dans la propre salle de bain, sinon ça ne vient pas.
0: Dans la propre salle de bain.
1: Dans sa propre salle de bain, je pense qu'il a voulu écrire.
2: Il regarde une vidéo.
1: Il y a une vidéo YouTube, il est obligé de regarder la même.
0: Et toi, si le gars il écrit mal, tu corriges pas.
2: T'as mon travail minimal aujourd'hui.
0: Le gars il se trompe. Je suis très, heureux. Mais il voulait dire très heureux.
1: Enfin,
0: il a écrit heureux, hein. Moi je me dis heureux.
2: Je paye pour corriger moi, ok.
1: Exactement, moi je viens vous chercher les commentaires sur les forums.
0: Il n'y a plus aucun taf dans cette chronique.
1: J'ai payé. Qui a dit « Je ne peux pas dormir dans une maison en désordre. Si je me réveille à 2h du matin et que je sais que j'ai un évier plein de vaisselle, et ben je me lève et je la fais avant de retourner dormir. »
2: Ah, ça, je peux comprendre.
1: C'est pire que moi.
2: Moi, j'ai du mal à m'endormir. Ah, je te jure, moi, si l'évier est plein, j'ai du mal à m'endormir. Je suis obligé de mettre la vaisselle et de faire la vaisselle.
1: Alors, ça peut être, mais là, de là à te dire, tu t'endors parce que tu t'endors devant le film et te réveiller à 2h du mat et te dire, ah non, faut que je passe la vaisselle la vaisselle à 2h du mat, c'est quand même un délire.
2: Peut-être pas ça.
1: C'est horrible. Et enfin, on finit avec Butter Castle. Je dois me déshabiller entièrement dès que je fais mes besoins. Ça, mais j'avais déjà
2: mais j'ai un ami comme ça, moi.
1: Ouais, j'ai déjà
2: J'ai un ami
1: ça.
2: Qui est obligé de se mettre complètement nu. J'ai un ami pour faire ses besoins, il est obligé de se mettre complètement nu. Même si c'est dans les toilettes publiques, c'est
1: ça me dégoûte.
2: Et du coup, un jour on va en club et il dit désolé là les gars faut que j'y aille et il se met tout nu dans les toilettes du club.
1: Non.
2: Mais il fait la grosse commission.
0: Non mais s'il fait pipi c'est pareil.
2: Non
0: grosse commission.
2: Parce
0: que c'est hyper drôle si t'es vraiment.
2: Non, grosse commission.
0: Tu t'arrêtes au bord de l'autoroute pour faire un petit pipi ou
1: je sais pas. Et surtout que c'est trop bizarre, je vois pas ce que ça apporte, t'es tout nu là, t'es vraiment
2: psychologique.
1: Genre.
2: Et puis surtout imagine il y a un incendie, tu vois, il y a une urgence, tu sors à poil des toilettes. Je vois c'est trop bizarre.
1: C'est horrible, la vision d'horreur quoi, un vieux corps nu sur les toilettes comme ça là.
0: Un jeune corps dégueu.
2: Oui, toi, tu pas, non, dégoûte pas les autres.
1: Ouais. C'est ça, c'est quoi votre petite manie, vous?
0: Moi, je réfléchis, mais.
2: Moi, c'est juste avant de dormir, je sais que je dois aller faire pipi, vraiment, juste avant de m'allonger pour dormir. Même si j'ai fait pipi 5 minutes avant, je vais me relever pour y aller, je sais pas pourquoi.
1: Je comprends.
2: J'ai un toc du pipi avant de dormir.
1: Toi, Clément?
0: Moi, c'est plus au réveil, moi. Dès que je suis réveillé, faut que je sois debout. J'aime pas rester au lit. Dès que je suis réveillé, je me mets debout.
2: Ah ouais?
0: Ouais.
2: Tu traînes pas dans ton lit avec ton téléphone?
0: Pas du tout.
2: Ah ouais.
1: On va faire des câlins?
0: Bah si je suis tout seul,
2: debout.
0: Je veux dire.
2: Il
0: si je suis tout seul, non. Si ma chérie adore et tout, je suis réveillé, je me lève quoi.
1: Ok.
0: Ouais, elle est restée allongée, moi je suis debout. Salut. Voilà. Et toi?
1: Moi j'ai un problème, je dois tout le temps lire toutes les étiquettes, tout ce que je vois. Genre je suis dans le métro, je vais lire toutes les petites étiquettes, toutes les petits interstices et tout. Je sais pas pourquoi.
2: Mais tu lis pas les étiquettes de tes fringues?
1: Bah non, mais si j'ai que ça à faire, oui, je m'ennuie très vite. Donc j'ai besoin de lire.
2: Vraiment,
1: genre je dois lire les trucs qui est marqué sur les paquets de pâtes.
2: Belle vie de merde quoi.
1: Ouais, exactement.
0: Ouais, mais elle est incollable en glucose, en lactose. Elle est imprenable.
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0: arrive dans quelques minutes sur Fun Radio. C'est quoi? C'est un jeu. Il y a 30 secondes et il y a 6 questions qui arrivent. En tout cas, s'il y a 6 bonnes réponses, il y a un cadeau. Cette semaine, on vous offre un séjour au Futuroscope. Vous allez peut-être kiffer. C'est ce que je vous souhaite de gagner dans un instant sur Fun.
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2: Oui, Valentin.
3: Non, en ce moment, il y a un truc que j'adore sur le site. Quand t'arrives, il y a un truc, tu tournes une petite roue et tu sais, tu gagnes des pourcentages de réduction ou des bons d'achat.
2: Ça, ça c'est bien.
3: Les Lucky Days. Et ça, j'adore.
4: Car après, je suis obligé
5: d'acheter du coup.
4: Viens, on la tourne, vas-y.
2: On peut, vas-y, on tourne là. T'as gagné ou pas?
3: Bougez pas.
6: Tu partages, hein, tu gagnes.
3: Bien. Ouais, je vais te dire. Moins 10%.
2: Bravo. Ce sera peut-être le cas pour avoir moins 10% en plus. C'est Justine de Clamart qui a été tirée au sort. Salut, Justine.
7: Salut
2: Justine, on est trop contente de t'accueillir. En plus, tu fais le plus beau métier du monde, t'es aide-soignante.
7: Ouais, je sais, merci.
6: Bravo.
2: Bon. La règle est simple, je vais te poser des questions. Si t'étais avec nous tout à l'heure, je sais pas si t'as entendu, j'ai donné les trois premières questions.
7: Ah non, j'ai pas entendu.
2: Ah, t'avais pas entendu.
3: Aïe, aïe, aïe.
2: Oh mince, ce sera peut-être pour quelqu'un d'autre. On y va, c'est parti, bonne chance à toi. Okay. Attention, top chrono, combien de planètes y a-t-il dans le système solaire? 8 ou 10?
7: 8.
2: Oui, quel est le plus grand pays du monde?
7: La Russie.
2: Oui. Qui a écrit l'Odyssée?
7: Homer.
2: Oui. Quelle est la monnaie des États-Unis?
7: Le dollar.
2: Oui. Combien a-t-il de jours dans une semaine d'ici j'en enlève deux?
7: 5.
2: Oui. Quel est le plus petit État du monde, le Vatican ou le Luxembourg?
7: Le Vatican.
2: Oui.
3: Oui.
2: C'est bon? Ça fait 6 bravos! Bravo à toi et bravo à la personne qui a soufflé. Homer. C'est qui derrière?
7: C'est ma sœur qui est prof de français.
2: Voilà, c'est bien.
3: Génial.
2: Elle s'est dit, tiens, on sait jamais, sur Fun Radio, on n'est jamais à l'abri d'une question de littérature. Vous allez pouvoir partir ensemble. T'as soufflé une réponse, tu vas pouvoir l'emmener sur le site de spartoo.com et aller faire un tour de shopping.
3: Très belle pirouette de Clément, magnifique.
2: Parce que la semaine dernière, on offrait les séjours. La semaine prochaine, c'est les séjours au Futuroscope, je vous le dis. Et du coup, j'ai commencé à dire, vous allez pouvoir partir ensemble sur le site de spartoo.com, dépenser 500 euros. C'est cool. Comment s'appelle ta sœur?
7: Émilie,
2: est-ce qu'elle écoute comme toi Fun Radio ou pas?
7: Non, pas trop, mais là, elle m'a aidé quand même.
2: Tu lui dépenses tout seul.
3: Elle a une petite paire, elle a une petite paire.
2: Passe-la-moi. J'adore les profs de français.
7: Oui, allô?
2: Bonjour, ça va? C'est Clément, tu es en direct sur Fun Radio?
7: Mais bonjour.
2: Bonjour, il paraît que tu écoutes pas forcément Fun Radio, il y a plein de cadeaux à gagner, faut t'inscrire.
7: Ben oui, surtout qu'on a les bonnes réponses. Donc
2: t'as vu, c'est des questions faciles. Voilà. C'est quoi le programme de français en ce moment? Qu'est-ce que vous lisez?
7: Qu'est-ce qu'on lit? Homer, l'Odyssée, tu vois.
2: C'est vrai? Non. En vrai, t'es prof pour quelle classe?
7: 6e, 4e, 3e.
2: Et on est toujours sur les Rougon Macquart ou pas?
7: Pas du tout.
2: Ça lit quoi?
7: Ça lit quoi? Ça lit Maupassant plutôt?
2: Maupassant, tu vois. Il y a des jeunes qui arrivent en disant, ça va, ça dit quoi? Nous vraiment, c'est ça lit quoi? Oui, toi, c'est vraiment une émission littéraire.
3: Nonobstant la lecture de Maupassant, quel type d'autres ouvrages lisez-vous, s'il vous plaît?
2: Il essaie d'utiliser des mots qu'il ne maîtrise pas du tout.
7: Nous lisons des pièces de théâtre, que les élèves adorent d'ailleurs.
2: De Jean-Baptiste Poquel, hein.
7: Exactement.
2: Écoute, bravo à Justine, bravo à ta sœur, bravo à toi. Et puis on vous envoie un joli chèque de 500 euros à dépenser sur spartoo.com. À bientôt sur Fun Radio.
7: Merci, à bientôt.
3: Bisous les filles.
2: Ça fait plaisir de faire plaisir. On a entendu le cri, il était extraordinaire.
3: Trop mignon.
2: Il était trop mignon.

0: Nous sommes le 8 mai, c'est férié. Courage également à tous ceux qui bossent, on pense à vous. Il y a plein d'anniversaires le 8 mai. Il y a plein d'anniversaires, mais de gens connus, il n'y en a pas tant que ça. J'essaie de vous faire deviner. Il y a une femme qui fête ses 72 ans, je vous redonne les moins. Elle était connue à l'époque du Ruquier, c'est une des premières féministes.
1: Isabelle Mer...
0: L'autre.
2: Yo.
0: Isabelle, c'est en haut, ouais. Vous avez la moitié. C'est pas Isabelle Mergot.
1: Ben non, parce qu'elle est...
0: Isabelle, elle a le nom d'un pilote de Formule 1. C'est Isabelle Alonso.
1: Alonso,
0: c'est pour Loïc, notre réalisateur. Bravo. Tu vois pas que c'est Isabelle Alonso?
2: Pas du tout.
0: Bah écoute, tu regardes.
1: Et on rend hommage à Isabelle Mergot, j'avais oublié, nous a quitté.
0: Tout à fait. C'est l'anniversaire d'une présentatrice télé qui avait la réputation d'être odieuse, puisqu'en fait, elle représentait quelque chose d'un peu sévère à la télé.
1: Ah, Laurence Boccolini.
0: Laurence Boccolini,
2: oh,
0: ouais. Exactement.
2: J'aime bien.
0: Bah,
1: c'est une vraie gentille,
0: hein,
1: ouais.
0: C'est l'anniversaire d'un gars qui est très content et qui a eu un très très beau cadeau hier soir.
1: Eh bien,
0: avant-hier soir.
1: Un footballeur?
0: Mercredi soir. Pas un footballeur, un entraîneur, un ancien footeur.
1: Luis Enrique,
0: l'entraîneur du PSG, qui depuis deux jours doit être sur un petit nuage.
1: Le plus beau des cadeaux.
0: Ça, c'était beau. C'est l'anniversaire de la fille d'un homme politique qui se verrait bien président de la République. Elle s'appelle Marie et son nom de famille.
1: Hollande?
0: Non. C'est pas un président, c'est un gars qui a été Premier ministre.
1: Un prénom. Marie de Villepin.
0: Oui, Marie de Villepin. Bien joué. Attention.
1: Elle fait quoi dans la vie?
0: Marie de Villepin, je sais plus.
1: J'ai l'impression
2: que c'est que des gens très sérieux aujourd'hui, hein.
0: Non. C'est l'anniversaire, je l'aimais bien, de quelqu'un qui faisait la météo sur TF1.
1: Laborde?
0: Ouais, Catherine Laborde. Attention, plus ancien. C'est l'anniversaire de celle qui a gagné l'Eurovision. C'est la dernière à avoir gagné pour la France.
1: Myriam.
0: C'est vieux, Myriam. Ça. Et enfin, c'est l'anniversaire d'un sportif qui casse des raquettes et qui insulte tout le monde.
2: Benoît Paire.
0: Eh bien, un point pour Justine.
2: Bravo.
0: Qui sauve l'honneur. Allez, un peu de bon sang, vous êtes sur Fun Radio.

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1: En voiture, en camion, en tracteur, bienvenue sur Fun Radio. Salut à ceux qui profitent d'une journée fériée. Aujourd'hui, on est le 8 mai. Je m'appelle Clément, il y a Justine qui est là.
3: Hello!
1: Il y a Valentin.
4: Coucou!
1: Et on va parler dans un instant des bêtises d'enfants. Ouais, parce qu'il y a des bêtises peut-être de vos enfants. Dites-le nous sur le WhatsApp. Venez faire la radio avec nous. C'est quoi les meilleures bêtises? Les mignonnes, hein, les sympas. Soit de vos enfants, soit celles que vous avez fait petit. Toi, je sais que, bah, il en a, on va en parler dans un instant. Valentin aussi. Valentin, on va reparler, hein, mais il avait pété le pied d'une petite.
3: Voilà, c'était compliqué.
1: Allez, restez avec nous, on va pas l'énerver. On ne parle pas des choses qui fâchent, on écoute plutôt du bon son.

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2: Attention, l'histoire la plus dingue du jour arrive. Une jeune fillette a jeté quelque chose par la fenêtre après une dispute avec sa mère. On en parle dans un instant. Essayez de deviner ce qu'elle a jeté, vous allez péter un plomb. Il y a Mathieu qui est avec nous, qui vient de La Rochelle. Salut Mathieu.
3: Salut l'équipe, ça va?
2: Salut à toi. Mathieu, t'es papa ou pas?
3: Ouais, j'ai une petite fille.
2: Quel âge?
3: 3 ans.
2: 3 ans, elle fait pas encore de bêtises ou elle a commencé?
4: Bah, si.
3: Oh, bah si, à cet âge-là, ça commence. Hein.
2: Bon. Je vais vous demander, tous bien les sûr. Parents, là, les pires bêtises de vos enfants. Avant ça, je vous raconte cette bêtise, ça s'est passé à Moscou. Une fillette de 7 ans s'est disputée avec sa mère. Sous le coup de la colère, elle a pris un sac. Elle a dit, si c'est comme ça, je jette par la fenêtre. Elle a jeté, qu'y avait-il dans ce sac?
5: Un truc cher, du coup, j'imagine.
4: De la vaisselle en porcelaine?
2: Pas de la vaisselle en porcelaine.
5: Un ordinateur?
2: Non. T'as une idée, Mathieu?
3: Des bijoux?
2: Pas des bijoux, Julien.
5: Des jeux vidéo?
2: Pas des jeux vidéo.
5: Du cash?
2: Beaucoup du de cash. 75 000 euros en or de liquide.
4: Oh. Qui a ça déjà?
2: Peut-être que, voilà, c'est...
4: Quoi, peut-être que...
2: C'est la Russie, tu...
5: Non, t'as pas t'as 75 000 euros liquide, les clichés, c'est la Russie.
2: Non, je vais te dire...
5: Elle a sûrement du caviar et du cash, hein, c'est la Russie, peut-être une bouteille de vodka qui traînait.
2: Ton pays, il est en guerre, tu te dis, tu sais pas trop les banques, ouais, les trucs, vrai, je pense que tu vas retirer tout ce que tu peux au maximum.
4: Mais moi, il y a pas ça sur mon compte, t'inquiète pas.
2: Il y en a qui ont.
4: D'accord.
2: Il y a des gens qui ont, là-bas en Russie, c'est vraiment, ouais, c'est con, mais c'est vrai que... Et donc, le sac a été retrouvé... Le sac a été retrouvé par deux adolescentes qui ont gardé une partie de l'argent et qui ont aussi brûlé et dispersé les 5000 dollars. Apparemment, c'est ce qu'elles ont déclaré à la police. À mon avis, ils les ont gardés cachés. Elles ont dit non, on l'a brûlé. Ouais, parce qu'ils ont dit, vous rendez. Ils ont, celle-là, on les a brûlés, on a fait un feu. Tu sais, ils ont dit, les ados en panique, mais t'imagines.
5: Avec nos iPhones dans la main et tout.
2: Et finalement, la police a rendu le reste de l'argent à la propriétaire, mais il manquait 5000 euros qui ont été brûlés.
5: C'est vous de l'avoir retrouvé, surtout.
2: C'était des ados. C'est des ados et les parents se sont dit un truc. C'était des gens très très honnêtes. Alors pire bêtise de chacun de vos enfants, je veux savoir. Mathieu, pire bêtise de ta fille de 3 ans.
3: Nous on était au petit déjeuner. Je me suis absenté peut-être 2 minutes pour aller aux toilettes et quand je suis sorti des toilettes, elle avait l'idée de repeindre le mur avec le pot de Nutella.
4: Oh non, puis ça colle.
2: C'est une artiste.
4: C'est horrible.
2: Non, c'est une artiste.
5: Ça doit être joli, hein.
3: Artiste incompris.
2: Artiste incompris.
5: Mais explique ça aux gens qui viennent. C'est... Non, c'est du Nutella. Je suis sûr, c'est ma fille.
2: Ah, c'est actif, c'est pas ouf. Là, juste une pire bêtise. C'est toujours la même ou pas? Parce que la première, c'était quand même, il avait jeté dans la cuvette des toilettes ses chaussures.
4: Ses baskets. Non, maintenant il a changé. Là, j'en ai eu 2 dernièrement. Il a fait pipi sur le piano. Là, dernièrement, comme ça. Et deuxièmement, il m'a vidé le pot de semoule par terre. Donc la semoule, c'est méga chiant, ça. Il y en a partout.
2: Alors que le pipi sur le piano, c'est hyper agréable.
4: Bah non, mais nettoyer, c'est plus pratique. Tu vois, semoule, ça se remet partout, quoi.
2: Bon, ce sera pas Mozart. À 5 ans, Mozart composait déjà des chansons.
4: Mais écoute, moi, je fais pipi dessus.
2: Voilà, c'est chacun son style.
5: Dans le même thème, on dînait avec un couple d'amis. Et donc, il était dos à moi et à ma chérie. Et là, il y a un des deux amis qui dit, attends, il y a ton fils qui est en train de chier qui est en train de chier dans le salon. Et effectivement, il était dans le travail de la pince. Et je ne sais pas, c'était la première fois qu'il nous faisait ça. Et il a choisi le soir où il y avait deux amis. Et il était en train de faire un caca. Et en fait, on leur explique, on leur dit, mais c'est bizarre, il a jamais fait ça et tout. Mais il va expliquer ça, quoi, à tes amis. Ils disent, il a jamais fait ça.
2: Je pense, Julien, qu'on n'aura pas mieux. Hein?
5: Là, j'ai pas mieux. Là.
2: Non, je vois mieux, Mathieu. On reste là-dessus, on t'embrasse très fort.
3: Ouais.
2: Salut à toi.
3: Salut.
2: Je suis traumatisé.
5: Il l'a jamais refait après.
2: Oui, il a forcément vu son père ou sa mère faire ça. Allez.
4: Vous savez quoi? Crotte.
2: Oh. Elle a dit quoi?
5: One shot, one crotte.
2: C'est un one.
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0: 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Dans un instant, on va se faire un petit cool ou pas cool. Il y aura également votre dernière recherche IA. Si vous utilisez l'IA, souvent on cherche pour des trucs un peu débiles. On va en parler dans quelques instants sur Fun Radio.
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0: On va accueillir Olivia. Salut Olivia.
1: Coucou.
2: Hello,
0: coucou
2: Olivia.
0: À toi.
2: Coucou.
0: Olivia, t'es au collège, c'est ça?
1: Au lycée,
0: excuse-moi. T'es en quelle classe?
1: Non, bah, je suis en seconde.
0: En seconde, bah ça y est, t'as quel âge?
1: J'ai 15 ans.
0: 15 ans, ça veut dire que t'as pas redoublé? T'as même sauté une classe, non?
1: Non, pas du tout.
0: Ah non, bon, je sais pas. C'est l'âge normal. Bah, moi, j'avais 27 piges en seconde, mais je crois que j'avais des lacunes.
1: Ah.
0: Bon, on va te proposer un petit cool ou pas cool.
1: Okay.
0: Bah, déjà, le lycée, cool ou pas cool?
1: Bah, c'est cool.
0: Par rapport au collège, c'est mieux ou c'est pire?
1: C'est mieux.
0: Ah, c'est mieux. Justine, le lycée, année lycée, mieux qu'année collège ou pas?
2: Ah oui, carrément.
0: Il y a plein de gens qui ont détesté le collège.
2: Le collège, je trouve que c'est de la survie. Franchement, c'est.
0: Mais moi,
2: je trouve que c'est affreux.
1: D'accord.
2: Tout le monde rigole de tout le monde. J'ai pas du tout aimé.
0: Mais moi, j'ai adoré le collège.
3: Ah, après, j'ai préféré le lycée aussi.
2: Je pense que ça dépend d'accord. Dans quelle ville tu es. Mais après, le lycée, je trouve ça trop bien. T'as la liberté, tu sors et tout. C'est là où t'as tes mecs.
0: Ah, nous, on avait des meufs en collège. Hein.
2: Oui, mais c'est pas pareil.
0: C'est-à-dire?
2: Bah, c'est pas du tout la même relation.
3: Non, explique-nous, je te dis.
2: Bah non, mais c'est pas pareil. Là, tu peux carrément partir en week-end avec eux, tu peux aller faire la fête.
0: Au lycée.
2: Au collège, t'es juste en train de t'offrir,
0: ouais,
2: je sais pas, des bouts de bâton, quoi.
0: Non, mais ça, c'est en primaire, les bouts de bâton. Tu trouves des pelles au collège.
2: Oui, mais tu trouves des pelles dans l'ensemble du collège.
3: Tu colles tes crottes de nez au collège, c'est vrai.
2: Ouais, et après, au parc, après, oui, quand tu vas prendre le goûter, moi, j'allais au parc, bon, t'avais tes amoureux, mais c'est pas le lycée, quoi.
0: Ouais, Julien.
4: Moi, je suis pas d'accord avec vous. Franchement, le lycée, j'ai pas du tout aimé. Ça a été très difficile.
3: T'étais au lycée, toi?
4: Bah oui, j'étais au lycée, j'ai fait des études. Pourquoi? Et le collège, j'étais bien. Le collège, on se connaissait depuis longtemps. En plus, le collège, on était tous en maternelle,
3: en
4: primaire,
3: fait,
4: ensemble.
3: Chacun vit des expériences différentes.
4: Et du coup, on s'est retrouvés au collège ensemble, voilà.
3: Oui, je pense que chacun, il y en a effectivement au collège, c'est là, je trouve, où c'est le plus dur, tu vois.
2: Ouais,
3: où
2: dur,
3: les gens sont les plus durs entre eux, donc je comprends qu'il y a des gens qui vivent mal le collège.
0: Je pense, mais nous, c'était assez cool et je pense, avec ma bande de potes, moi, je revis demain, si je peux rembobiner, j'aimerais refaire tout mon collège, tout mon lycée, revivre ça. Et avec l'expérience que j'ai aujourd'hui, ça serait trop cool. Profite de chaque jour, Olivia, quoi.
2: Ah oui.
0: Chaque truc galère, les cours où t'en peux plus, où tu dis j'en peux plus. Profite, c'est des moments où tu les auras à tout jamais dans ta tête, quoi.
2: T'as bien raison.
0: T'es une bonne élève ou pas?
1: On peut dire ça.
0: On peut dire ça, ça veut dire moyen, quoi. Il y a toujours des notes ou c'est des couleurs?
3: Bah non, pas
1: non, non, c'est des notes.
3: Au lycée. Mais
4: couleur rouge, attention, pas en cucu.
0: Non, mais
4: un bon point.
0: Non, mais je te jure, au collège, il y a des collèges où il n'y a plus de notes, c'est des couleurs.
2: Mais elle est au lycée.
3: Ah bon?
0: Ouais, mais du coup, je me dis, ça se trouve au lycée aussi.
3: Mais au collège, je savais pas ça. Il y a des collèges, il n'y a plus de notes.
0: Il y a des collèges, bah, si vous êtes prof, dites-le nous.
2: Montessori, à mon avis.
0: Mais, non, je crois que vraiment, moi, je crois que
3: Montessori.
2: Montessori.
3: Montessori,
2: comme vous pouvez le voir, c'est pas du tout ma technique avec mes enfants.
0: Montessori. On dirait un fromage. 06 43 07 12 89. Si vous êtes prof au collège, dites-nous. Est-ce que ça existe qu'il n'y ait plus de notes et que des couleurs ou des comportements, des trucs comme ça? Autre débat, tiens. Cool ou pas cool, les tatouages communs. Genre, imagine.
3: Oh non.
0: Olivia,
3: non,
0: tu te mets en couple, tu te fais le même tatouage que quelqu'un.
3: Oh non.
1: Alors, ça dépend de l'âge. Vers jeune adulte, non, mais si ça dure, oui.
0: Ouais, à passer 30 piges, tu peux, quoi.
1: Voilà.
0: Avant 30 piges, jamais de la vie.
1: Non.
0: Valentin a l'air scandalisé.
3: Non, mais je trouve ça juste très risqué. Et d'une bêtise sans nom. Je rigole. Non, mais je trouve ça trop risqué de faire des tatouages communs, tu vois. Et puis sauf si tu as tout le prénom de ton fils à deux. Là, c'est différent.
4: Oui.
3: Mais je veux dire, un tatouage en couple, truc rapport à l'autre, genre prénom de l'autre et tout, trop risqué.
0: La tête de Justine, je ne sais pas, mais j'ai l'impression qu'elle a fait un truc comme ça.
2: Bah, moi, j'ai des tatouages communs, bien évidemment. Mais
3: avec ton mec?
2: Pas du tout avec mon mec. Du coup, on peut faire des tatouages communs avec d'autres personnes. Genre, moi, j'ai le tatouage commun avec ma cousine. Et j'en ai un derrière la nuque, on a le H. Et tous les cousins, cousines, donc
3: non,
2: les neuf cousins,
3: pareil,
2: cousines
3: ça.
2: Ont un H en commun.
3: Non, on parlait en couple.
2: C'était en commun.
3: Et
2: après,
3: pourquoi le H?
2: En couple, Holman, mon nom de famille. Tout simplement.
4: Heureusement que c'était pas un cul, hein. Gueuleman.
2: Et du coup, je trouve ça cool, moi.
0: Ok, bah.
2: Même avec ta meilleure amie.
0: Elle m'engueule pas, c'est un débat. Moi, je pose juste la question.
3: C'est un débat, hein.
2: Oui, ouais. Bah t'avais l'air quand même très strict, Valentin, donc bon.
0: Julien, t'en penses quoi, toi?
4: Bah, ça dépend avec qui. Si c'est, par exemple, un père et sa fille qui ont le tatouage, là, ça va parce que c'est éternel. Après, si c'est des amoureux, moi, je pense qu'il faut éviter parce qu'en général, on reste pas toute la vie avec la même personne, ça arrive, mais malheureusement, on peut se séparer.
0: Mais déjà, les tatouages, vous trouvez ça cool ou pas? Globalement, tatouage ou pas tatouage? Olivia?
1: Moi, perso, je sais que j'en ferai pas.
0: Ouais. Justine, toi, t'en as plein?
2: Moi, j'en ai trois, mais c'est vrai que plus je grandis, plus vraiment c'est genre important pour moi que l'autre personne ait des tatouages, quoi. Je trouve ça vraiment genre méga sexy.
0: Moi, c'est l'inverse. C'est quand avant, il y avait que les Anglais qui étaient tatoués. C'était assez rare en France. Quand j'étais petit, il y avait que les Anglais qui étaient tatoués.
3: Ah bon, je savais pas.
0: Il y avait très peu de En France, c'était pas aussi commun qu'aujourd'hui.
3: Ah, c'est pas la culture, ouais, c'est vrai.
0: Alors que tous les Anglais que je connaissais, ils étaient tous tatoués. Ouais. Tu vois, même dans le football, tu vois, les Beckham, les trucs, c'était les premiers à être tatoués.
4: C'est vrai,
0: et je me suis dit, il y a un jour, tout le monde va être tatoué quand c'est devenu la mode. Et à ce moment-là, moi, j'avais l'âge de me tatouer. J'aimais bien le délire. Et je me suis dit, comme tout le monde va se tatouer, la classe, ça va être d'avoir aucun tatouage, d'être vierge de tout.
4: Donc, t'as aucun tatouage, toi?
0: Aucun. Et pourtant, j'ai fait tatouer tous mes potes. On pariait à chaque pari, chaque soir, on pariait des tatouages. Ils sont tous tatoués. J'ai des potes qui sont tatoueurs, tatoueuses. Mais moi, j'en ai pour l'instant.
3: C'est juste que tu gagnes tes paris, en fait.
0: Mmh. Pour l'instant, ouais. Ou je triche. Ça dépend, ça dépend des jours. Bon, Olivia, on te souhaite une belle soirée.
1: Merci.
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2: Les amis, on va prendre la direction de Biarritz parce qu'on a Julia qui est là. Elle a 21 ans, elle est vendeuse en boulangerie. Salut Julia.
3: Salut la team, comment
2: ça va? Salut,
4: salut Julia.
2: T'es pas encore couché là, 20h30 toi en boulangerie? Tu commences à quelle heure demain?
3: Non, demain je commence à 10h, tranquille.
4: Oh bah ça va la boulangerie.
2: Ouais, la boulangerie, mais tu fais
3: ça, va.
2: Service du midi.
3: Ouais, enfin, je suis jusqu'à 18h30, je crois, comme ça.
2: Ah ouais, d'accord. Et qu'est-ce qui se vend bien? Alors, c'est quoi le best à Biarritz? C'est le truc que tu vends le plus?
3: Alors, c'est pas à Biarritz même pour le moment, parce que je suis en remplacement, c'est une franchise, c'est Marie de la Chère, en fait.
4: Ah,
2: ils
4: oui,
2: sont partout,
4: bien.
2: Marie de la Chère, ils sont partout.
3: À Biarritz qui s'effondrait.
2: Ah ouais?
3: Ouais.
2: Je suis allé bosser, coup, moi, chez Marie de la Chère, un jour. Je suis allé derrière, j'ai un pote que j'embrasse qui s'appelle Anthony. Il est Marie Blacher, c'est le patron à Grenoble. Et je suis allé un jour et il rêvait, et son rêve, un jour faudrait qu'il nous appelle. Si vous le connaissez, vous allez voir Anthony. Et son rêve, c'était de faire de la radio. Donc je lui ai dit, écoute, viens faire de la radio avec moi. On a fait de la radio. Et il me dit souvent, je mets un atelier de radio dans ma boulangerie et je fais ça. Et on a fait une émission ensemble dans sa boulangerie, mais en podcast, tu vois, comme ça, pas hors radio. Et après, il m'a dit, en revanche, tu viens faire du pain avec moi. Et moi, je rêvais d'être boulanger quand j'étais plus jeune.
4: T'as fait un vie ma vie, quoi.
2: Et j'ai fait un vie ma vie. On a fait une émission de radio dans sa boulangerie.
4: Génial.
2: Et après.
5: Mais il est meilleur en radio que toi en boulangerie ou?
2: Alors, il est meilleur que moi en radio et il est meilleur que moi en boulangerie. Voilà. Et très beau gosse, très beau gosse.

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4: Et on va parler des campagnes de communication originales des marques. Parce que ce week-end, il y en a une qui pour moi rentre dans mon top 3. Elle est des meilleures campagnes de com. Vous connaissez tous Lewis Capaldi.
5: Oui.
6: Une voix de ouf.
4: Ouais, une très belle voix, Lewis Capaldi.
6: J'ai rencontré. Je l'ai reçu et je me suis très bien entendu avec lui. Une voix de dingue.
5: Ah ouais.
6: J'adore ça. J'ai plein d'anecdotes, mais je voulais raconter un autre jour.
4: Et bien là, il voulait faire la promo de son nouveau single, Something in the Heavens. Mm-hmm. Et il s'est associé pour ça à une chaîne de supermarché. Et pas n'importe quelle chaîne, puisqu'il a choisi Aldi.
6: Lewis Cap.
4: Aldi. Exactement. Aldi a tout de suite dit oui. Et en fait, il est venu avec une espèce de pancarte où il y a marqué CAP, donc Cap. Et il s'est mis devant le Aldi et ça faisait Cap Aldi.
6: C'est drôle. C'est
4: trop marrant. Et ensuite, il s'est mis sur le toit du supermarché et il a fait des chansons, en fait, pour les mecs qui étaient en bas avec leur caddie et leur brioche.
5: C'est énorme.
4: Et il dit, désolé de déranger vos courses. Je sais que la brioche est très bonne chez Aldi. Et en fait, il a fait, donc, son 3 chansons sur le toit pour les mecs qui venaient faire leurs courses au Aldi. Je trouve
6: super
4: ça génial.
6: Campagne.
4: Et donc, il y a des photos très drôles où tu vois avec son petit panneau. Mais Cap Aldi.
6: On sait que c'est une vraie campagne de pub ou vraiment lui s'est chauffé
4: En fait, c'est plus lui qui s'est chauffé qui a proposé.
6: Il n'a même pas pris au début d'argent en se disant
4: ah non.
6: Venez, on fait ça.
4: Et là, c'est un nerveux, ça a été vu des millions de fois, des dizaines de millions de fois sur les réseaux sociaux, donc c'est une super pub. Du coup, moi, je vous ai trouvé les campagnes de pub les plus insolites et on commence avec, je pense, la toute première forme de publicité de l'histoire ou une des toutes premières. On remonte aux prostituées de la Grèce antique qui portaient des sandales et quand elles marchaient dans le sable ou sur le sol, ça marquait suivez-moi. En grec.
6: Ah, et tu suis les pas.
4: Exactement. C'était des sandales à semelles. Elles ont été retrouvées par des historiens. Et ça a laissé une empreinte qui disait suivez-moi. Et en fait, du coup, tu savais où aller.
5: Super intelligent.
4: C'est une des toutes premières formes de publicité. Ouais, c'est malin.
5: Ah ouais, franchement.
4: Ça avait du boulot en plus pour tailler ces petites.
6: Ah, mais les Grecs, c'était
4: petites sandales. Maintenant, je vais vous parler de la marque Häagen-Dazs. Häagen-Dazs, évidemment, dans l'esprit des Häagen-Dazs, ça fait marque de glace scandinave.
6: Et non.
4: Et bien, Häagen-Dazs ne veut absolument rien dire. C'est les Américains qui l'ont créé au début des années 60. La concurrence est rude sur le marché des crèmes glacées et Ruben Mathus qui est glacier, il décide de s'orienter vers le haut de gamme et il se dit qu'est-ce qui va faire vendre et faire que les gens vont venir. Et à l'époque, les produits danois ont une très bonne réputation aux États-Unis. Et donc, il se dit, je vais inventer un nom qui sonne scandinave. Et donc là, il reste des heures dans sa cuisine, il prononce des mots en se disant qu'est-ce qui va marcher, qu'est-ce qui va marcher. Et là, un peu au hasard, il dit, ah, Häagen-Dazs, ça sonne bien, Häagen-Dazs.
6: Ah,
4: en fait, il a complètement inventé ce nom. Et ça sonne juste danois, quoi.
6: Mais non, mais regarde,
4: et ça faisait qualité.
6: T'inventes une voiture, tu prends un nom japonais, tu sais, tu mets Yanoto.
4: Ouais, c'est vrai.
6: Ça veut rien dire, mais Yanoto. Enfin, ça veut peut-être dire quelque chose.
4: Yanoto.
6: Yanoto.
4: Yanoto, ça sonne moins qu'Häagen-Dazs, quand même.
6: Ouais, je sais pas. Yanoto, c'est une Yanoto. J'en dirais un
4: Yanoto,
6: une moto. Ouais, mais une moto. Yanoto.
5: Mais t'as pas trop cherché, quoi.
6: Ouais, mais bon, j'ai eu 2 minutes.
4: Allez, Justine, laisse-le croire, il va sortir sa voiture Yanoto.
6: Il y a déjà beaucoup de monde sur le WhatsApp, on m'en demande 2 ou 3. Je précise, elles sont épuisées en grise.
5: Ouais. Ah oui.
4: Et je vais finir par une des campagnes de communication qui cache une des plus grosses arnaques du siècle. Au début du 20e siècle, les diamants sont pas synonymes d'amour éternel. Et là, en 1938, la société De Beers, qui est une société très connue de diamants, lance une campagne de pub, A Diamond is Forever, en mettant dans l'esprit des gens que un mariage ou une demande en mariage égale une bague en diamant. Et à l'époque, plus la pierre est grosse, plus la preuve d'amour est censée être belle. Et en fait, les diamants, c'est pas si rare que ça, des diamants. Moi, je pensais que c'était très rare, les diamants. Mais en fait, c'est des cailloux qui sont pas si rares que ça. Et c'est eux qui ont créé la pénurie, parce qu'ils avaient tout le stock de diamants. Et ils libèrent seulement

0: de temps en temps des diamants et donc en fait qui crée une pénurie qui est artificielle. Et donc en fait c'est un espèce de coup de génie marketing, le diamant sur une bague. Et en fait le diamant devrait pas valoir si cher quoi.
1: C'est, mais c'est une espèce pour de ça que Justine a peut-être pas été demandé. Peut-être qu'il y a une pénurie de diamants.
0: C'est ça.
1: Ah ben merci.
0: C'est juste à cause de
1: pour
0: ça.
1: Toutes ces histoires, Valentin, ce téléphone fact.
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0: Notre jeu préféré ici s'appelle le Undo Stress. En 5 secondes, il faut donner 3 bonnes réponses. Par exemple, Justine, cite-moi 3 qualités de Valentin.
1: Intelligent, beau parleur, bonne élocution.
0: Beau parleur, c'est une qualité.
2: Beau parleur, c'est une qualité.
1: Oui, parce que du coup, il entraîne les gens, je trouve, tu vois.
0: Entraîneur, quoi. C'est Luis Enrique, apparemment.
2: On n'a pas gagné avec des champions.
0: Bravo, hein, d'ailleurs, à Paris, il y a 2 jours. Ça, c'était beau. Hein. C'était beau. Hein.
2: Je m'en remets pas.
1: Oui,
2: bah,
1: la joie. Bon, on peut s'en remettre, là. C'était 2 jours. On peut passer à autre chose.
0: Ouais, mais il y a les images. Mais, tu dansais sur le terrain.
2: Attends, il y a de la joie, il y a un peu de joie de positif.
1: Mais non, mais
2: parmi
1: c'est
2: toutes
1: génial,
2: ces news.
0: Attends, elle vient de te donner des qualités. Attends, bah, on va inverser la question. Est-ce que tu peux donner 3 jolis défauts de Justine?
2: Jolis défauts?
0: Oui. Le défaut,
2: c'est dur.
1: Je t'attends.
0: C'est dur.
2: Voilà, elle peut parfois être un peu agressive. Parfois, elle parle un peu trop de prout aussi.
0: Ah, c'est vrai, ça.
2: Et un troisième défaut, je vois pas.
0: C'est dur. Hein.
2: Trop dur à dire.
0: Ah, c'est trop dur. Bah, t'as perdu. Bah, t'as gagné.
1: C'est dommage. Tellement peu de défauts.
0: Ouais, arrogante. Voilà, c'est ça le problème que tu cherches. Allez, ne bougez pas. On joue Undo Stress avec vous dans un instant.
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3: Il y a Maïlys qui est avec nous, elle est infirmière libérale. Salut Maïlys.
4: Salut.
3: Comment vas-tu toi?
4: Salut toute la team, bah ça va, merci et vous?
3: Bah on est content de t'avoir. Tu viens de Iffignac, c'est où?
4: Yes. Alors ça c'est en Bretagne, dans notre belle Bretagne, en Côte d'Armor.
3: Ok, très bien. On est trop content de t'avoir. Et tu vas jouer au Undo Stress, ce jeu qu'on adore. Aujourd'hui, je vais pas le présenter. J'ai laissé la main à Maxence. Moi, je vais jouer avec vous. La règle du jeu est simple. À chaque fois, Maxence va nous poser une question. En 5 secondes, on doit donner les 3 bonnes réponses. Ok?
4: Ok.
3: Maxence, c'est toi qui définis l'ordre.
5: Eh ben, on va commencer avec toi, Clément. On va faire Clément, Justine, Valentin, Maëlys et Loïc. Okay, let's go.
3: Ça te va? C'est parti.
5: Allez, c'est parti, Clément. Cite-moi 3 aromates.
3: Ce que t'appelles aromate, c'est
6: le
7: thym, l'estragon.
3: Voilà. Ah ouais, non, mais je pensais à.
6: Mais toi qui adore cuisiner.
3: Coriandre. Ouais, mais c'est, je me suis, est-ce que t'appelles ça un aromate ou est-ce que l'aromate.
5: Ah bah, fais pas de questions.
6: Allez, ciao.
3: J'ai pas un aromate.
5: Je suis désolé pour toi.
3: Il voulait jouer. Je voulais jouer.
6: Clément.
5: J'ai un peu pitié, du coup, j'ai envie limite qu'on leur donne une chance.
3: En vrai, j'ai eu un bug sur un. Qu'est-ce que t'appelles un aromate?
5: C'est le concept du jeu.
3: Non, mais je me suis. Pire que ça, c'est que je ne sais pas ce que c'est qu'un aromate.
5: Allez, on te laisse une deuxième chance.
3: Je pensais au condiment, je dis, mais attends, un aromate, c'est quoi?
5: On est sympa. On est sympa, on repêche. Mais une seule fois. Ouais. Allez, cite-moi 3 animaux domestiques.
3: Le chat, le chien, le rat parfois.
5: Ouais, ça le fait. Justine, cite-moi 3 couleurs de l'arc-en-ciel.
6: Le bleu, le jaune et le vert.
5: Ok, Valentin, cite-moi 3 sports avec une balle.
8: Le tennis, le bowling et la pétanque.
5: Le bowling ne passe pas.
3: C'est une boule.
5: Ah ouais. C'est une boule de bowling.
6: Allez, ciao.
5: Valentin, éliminé. On passe à Maëlys.
7: Maëlys,
5: en 5 secondes, cite-moi 3 légumes.
4: La courgette, la tomate et
6: le brocoli.
3: Les tomates.
6: Elle a dit brocoli.
5: La tomate, ça peut passer. Et
6: elle a dit brocoli.
5: Elle a dit brocoli. Ouais. Ah bah elle a dit brocoli. Bravo Maëlys.
3: Bravo,
5: tu continues.
3: Maëlys.
5: Loïc, cite-moi 3 moyens de transport.
9: Le train, l'avion et le bus.
5: Ouais. Clément, cite-moi 3 vêtements qu'on peut porter sur le haut de son corps.
3: Un gilet. Un petit top et un pull.
5: Ouais. Justine, non mais je savais plus qui avait été éliminé. Exactement.
6: C'est pas les mêmes attributs.
5: Justine, cite-moi 3 parties du corps.
6: Bah les jambes, les bras et les fesses.
5: Ouais. Maëlys, cite-moi 3 capitales européennes.
4: Paris, Tokyo et
5: européenne.
3: Ça marche pas.
5: Malheureusement, c'est éliminé. Tu passes maintenant arbitre, Maëlys. Loïc, cite-moi 3 instruments de musique.
9: La trompette, le violon et le piano.
5: Ouais. Clément, cite-moi 3 types de danse.
3: La salsa, le merengue et le rock'n'roll.
6: La salsa.
5: Justine, cite-moi 3 personnages de dessin animé.
6: Donald Duck, Minnie et Mickey.
5: Ouais. Loïc, cite 3 pays qui commencent par la lettre M.
9: La Malaisie, le Maroc.
7: La Macédoine, la Moldavie.
9: Je suis pas bon en géo.
3: On y va avec la finale, Justine contre Clément, la finale d'Undo Stress. Maxence, c'est parti.
5: On va commencer du coup, on en était rendu à toi, Clément. Tu vas me citer 3 capitales qui ne sont pas en Europe.
3: Tokyo, Pékin et Melbourne. Canberra,
5: Canberra, ça passe. Justine, cite-moi 3 sports qui sont au JO d'hiver.
6: Le ski alpin, le bobsleigh et le patinage artistique.
5: Ouais.
7: Bravo.
5: Clément, cite-moi 3 noms de Pokémon.
3: Bulbizarre.
6: Je connais par cœur, mon fils, il est fait.
3: Pokéchou.
7: Le jaune.
6: Pikachu,
7: le jaune.
6: Pikachu, il a dit Pokéchou.
7: Non, tu connais Pikachu quand même.
6: Pokéchou, il a dit.
7: Je connais pas,
3: c'est pas ma génération, j'en ai rien à carrer des Pokémon.
7: J'avoue, comme toi, moi, j'aurais eu du mal à vendre 3, je pense.
3: Salamèche, t'en étais un déjà.
7: Ah, Salamèche, ouais. Mais t'as dit Bulbizarre. T'as dit Bulbizarre.
3: Ah, mais c'est ça, dans ma tête, j'en avais un qui venait, c'était ça. Salamèche, Pikachu.
7: Bulbizarre et Pikachu, ouais.
6: Carapuce.
3: Bulbizarre.
5: Bon. Et bah, c'est une victoire de Justine.
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0: Bienvenue dans la Team Fun Radio. J'espère que vous allez kiffer votre week-end. Alors, il fait un temps pourri sur une bonne partie du pays. Hein. Ça, c'est ouf. Valentin, tu vas partir là, tout à l'heure,
1: ouais.
0: En enterrement du garçon. On a le droit de savoir où maintenant ou pas?
2: Non.
3: Mais non, il a dit.
0: Toujours pas.
1: Ah si, je crois qu'il est, soit dit, il est parti déjà avant moi. Là.
0: Bah alors, vas-y.
1: Tu vas à Bruxelles.
0: Allez.
3: Ah, c'est bien ça pour un enterrement du garçon.
1: Ouais, je pense que ça va être sympa. Ouais. Je pense que ça va être très sympa.
0: Justine va dans un endroit, on part tous ce week-end, c'est bien. C'est pas encore, c'est son chéri lui a fait une surprise. Et moi, je serai en Vendée.
3: Oh, sympa la Vendée.
0: Ouais, mais je crois qu'il fait pas très très beau dans l'Ouest.
3: Ouais, de toute façon, il fait beau nulle part là.
0: Ouais, c'est pour ça. Mais bon, ça va être sympa, on va faire des petits jeux de société, on va regarder la plage au loin. Puis même quand il fait pas beau, j'aime bien la plage, moi. C'est sympa. Loïc, tu vas où ce week-end, toi?
4: Ouais, j'attends ma voiture, donc
1: ça va pas être tout de suite,
0: En début de semaine, on a écouté les podcasts, vous aurez l'histoire, je crois que c'était c'est mercredi qu'on a beaucoup rigolé, avec toute la vie, le début du podcast de mercredi, vraiment téléchargez-le, vous aurez la vie de Loïc, vous allez voir, il lui est arrivé un voyage, un drame, vraiment du jamais vu, je pense qu'il peut rentrer dans le Guinness Book des records. Allez, ne bougez pas, vous êtes sur Fun Radio, on va partir pour une nouvelle heure juste après ça.
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1: Vous écoutez la Team Fun Radio, salut tout le monde, il est 20h.
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1: go! Quel kiff d'être avec vous tous les soirs entre 18h et 21h. Peut-être après une journée fériée, vous rentrez peut-être d'un repas de famille qui vient de se terminer. Ou alors vous avez peut-être bossé, vous bossez ce soir, vous n'avez pas la chance d'être en jour off aujourd'hui. On est là pour vous accompagner jusqu'à 21h avec Justine.
2: Bonsoir tout le monde.
1: Avec Valentin.
3: Et coucou.
1: Et dans un instant, on va lancer le j'ai tenté mais j'ai déconné. La fois où vous avez fait un petit truc et ça s'est pas passé comme prévu. Vous avez un peu déconné, on en parle juste après ça sur Fun.

0: Merci d'être fidèle à la Team Fun Radio. Toutes les 5 minutes, on vous offre le maillot des Bleus. Et en parlant des Bleus, est-ce que vous avez vu la boulette du staff du Real Madrid pour Kylian Mbappé? Kylian Mbappé, il était blessé. Tout le staff du Real Madrid a enquêté, a regardé, a sculpté, a massé son genou. Ils ont ausculté.
1: Ils ont ausculté son
0: genou. Sauf qu'en fait, c'est quand même des professionnels. Les gars, ils sont payés très très cher pour s'occuper de chaque partie du corps des joueurs pour que ça fonctionne bien. Enfin, presque chaque, vous m'avez compris.
1: Ouais, bien sûr.
0: Et j'ai vu ton geste, Justine, je l'ai vu.
2: Elle en rate pas une.
0: Ouais. Tu sais qu'on est filmé quand tu fais ça et qu'on mime cette partie du corps.
1: Pardon,
0: les gens te voient, Justine.
1: Bah, ça, je mets le mollet.
0: Ouais, bien sûr, les gros mollets. Il s'est éclaté le genou, sauf qu'en fait, ils ont diagnostiqué tout. Ils ont dit, ouais, ça va aller mieux et tout, il peut courir. Sauf qu'ils ont regardé le mauvais genou.
1: Non.
0: Je te jure que c'est vrai.
1: Mais c'est pas possible, pas le staff de cette équipe.
0: Le staff du Real Madrid.
2: Ils sont fait virer depuis.
0: Ah ouais.
2: Ils ont viré une grande partie du staff du coup. Les mecs ont fait passer une IRM sur le mauvais genou du gars.
1: Mais je comprends pas. Kylian Mbappé, il leur a pas dit, les gars, c'est pas du tout mon bon genou, j'en ai pas mal à cette jambe.
0: Il est en train de
1: faire. Mais non, parce que tu sais pas où il a mal.
2: Non, mais IRM, je pense qu'ils mettent les deux genoux dans la machine, tu vois. Je pense, j'ai jamais fait, mais je pense que.
0: Lui, tu vois, ils sont arrivés, mais
2: ils l'ont mis en entier. IRM, t'es allongé, je pense qu'ils te mettent en entier dans la machine. Lui, il sait pas quel genou il regarde.
1: D'accord, mais du coup, ils se rendent pas compte qu'il y a genre un genou qui a un problème et un autre genou où il y a pas de problème.
2: C'est bien le problème, t'as rendu compte.
0: Il suffit que ce soit, tu sais, genre des ligaments, des trucs, mais ils le savent pas à l'intérieur. Et ils ont regardé, ils ont dit bon, ça va aller, tu peux courir et tout. Et en fait, ils ont pas regardé le bon.
2: On fait virer.
1: Ah bah, incroyable. C'est sacrément mauvais quand même.
0: Il y a Clarisse qui est avec nous. Clarisse,
2: c'était bien la radio.
0: Salut Clarisse.
3: Salut Clarisse.
0: Ça t'est déjà arrivé de déconner, toi, ou pas, professionnellement parlant?
3: Alors, ouais, moi, ça faisait 3 mois que j'étais dans ma boîte, enfin, une petite boîte familiale, hein, je suis toi mon patron, etc.,
0: ouais.
3: Qui me sort une blague, un petit pic. J'ai tellement pas su quoi répondre, en fait, que ma seule réaction a été de lui faire un doigt, en fait. Tu lui faire un doigt de mer.
1: Oh non.
3: C'était horrible.
2: C'est très drôle. Enfin, c'est horrible, mais c'est très drôle.
1: Bah,
2: c'est...
1: Ah, il a rigolé, ça va.
3: Ouais, mais ouais, non, franchement, il a rigolé, mais moi, j'étais très, très, très mal à l'aise.
0: Il avait qu'à pas t'envoyer de pic. Si c'est le patron, il t'envoie pas de pic, il a cherché. Tu as...
1: C'est trop drôle.
0: Tu as raison. Je te dis, tu as raison. Florian est avec nous. Salut Florian.
4: Salut la team.
0: Salut.
1: Hello.
0: Florian.
1: Hello.
0: C'est quand la dernière fois que t'as déconné, toi?
4: Alors moi, c'était un job d'été. C'est mon premier jour dans une maison de retraite. J'étais à l'hôtellerie, donc je devais servir les repas et m'occuper des repas des résidents. Et en fait, au moment de servir le repas, je me suis rendu compte que toutes les assiettes étaient froides. Et j'avais oublié d'appuyer sur le bouton chauffer des chariots chauffants.
0: Aïe, aïe, aïe.
4: Résidents avec des plats froids. On a dû tout réchauffer au micro-ondes. C'était génial.
1: Oh, les pauvres.
0: Pas
1: heureusement
0: mal.
1: Vous avez un micro-ondes quand même.
0: Pas mal, ouais. Franchement, belle. Au moins, t'as réussi à la rattraper. C'est sympa.
4: Premier jour en plus.
0: Justine, t'as déjà fait une grosse boulette, toi?
1: Au travail?
0: Ouais. Dans la vie, dernière fois que t'as déconné en général?
1: Bah, excusez-moi, c'était ce week-end, la dernière fois que j'ai déconné.
0: Ah bah
1: mon
0: oui.
1: mec a fait un trail de 30 km, j'ai pas été capable d'arriver à l'heure. Je suis arrivée 20 minutes après la fin du trail. Ah, je n'ai absolument rien vu de sa course.
0: Il a couru 30 bornes et elle était pas là à l'arrivée.
1: Je n'étais pas là avec mon fils à l'arrivée. Donc ça, c'est ma plus grosse boulette pour l'instant, là, actuellement. Ah, c'est horrible.
0: Valentin, grosse boulette.
2: Moi, j'ai raté un avion en étant à l'aéroport.
1: Oh, qu'est-ce que t'as fait?
2: Il y a quelques années, bah, il y a eu un changement de port, je l'ai pas vu. J'attendais. Je me disais, il est en retard cet avion. Et en fait, il est parti sans moi.
0: Ah, aïe, aïe. Moi, j'ai fait l'inverse. Je me suis pointé une semaine en avant. J'allais à Toulouse pour un spectacle.
2: Bah, c'est bien, du coup.
0: Et j'y allais et je me suis trompé de semaine. Je suis arrivé. Au moment d'embarquer, j'avais fait la queue. J'étais allé à l'aéroport. Non, mais non, c'est la semaine prochaine. je me suis trompé. Je sais pas ce qui m'est
2: arrivé. T'as passé la semaine à l'aéroport, du coup?
0: Non. Je suis reparti dans une autre direction, mais j'étais un peu dégoûté. Mais j'avais envie de partir quand même. Ma chérie me dit, on va rentrer tranquillement à la maison. Je dis, vas-y, viens, on prend un billet. On va, dis-moi, n'importe où, on va regarder un truc.
2: Le
0: truc
2: pas cher. On y va.
0: Ouais, comme dans les films. Elle m'a dit, non, tu rentres à la maison, tranquille, calme-toi. Et j'ai dit, bon, on va faire ça. Bisous, Clarisse. Salut, Florian.

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0: Merci d'être fidèle à la Team Fun Radio. On adore faire un truc, vraiment, c'est le fait ta promo. Le vendredi, on adore prendre quelqu'un à l'antenne et faire sa promo. Vous avez lancé un business, vous fêtez votre anniversaire, vous voulez une pub gratos dans toute la France et dans le monde entier. Eh bien, inscrivez-vous maintenant sur le WhatsApp 06 43 07 12 89. C'est ce qu'a fait Anne-Sophie qui, si elle nous dit la vérité dans son message, nous appelle du Brésil. Tu nous entends, Anne-Sophie? Anne-Sophie?
1: Non.
0: Oh là là, t'es au Brésil là actuellement?
1: Oui.
0: Mais c'est incroyable.
1: Oui, au Brésil, exactement à Moro.
0: Moro, c'est où?
1: C'est une île à côté de Salvador.
0: Magnifique, très magnifique, on a trop envie d'y être. Tu sais que Valentin, qui est à ma gauche, vient de rentrer du Brésil. Il est rentré blond platine. Est-ce que ça le fait à beaucoup de personnes qui viennent te voir au Brésil ou pas?
1: Oui. J'en ai vu pas mal, ouais.
0: J'avais suivi Valentin sur les réseaux.
2: Alors, en tant que brésilienne, est-ce que tu approuves ou pas du tout?
1: Comment?
2: En tant que brésilienne, tu approuves la coiffure ou pas du tout?
3: J'ai peur.
2: Ouais, moi aussi.
1: Mais oui, c'est joli.
2: Merci.
3: T'as de la chance.
0: C'est joli, mais elle suivait sur les réseaux, en fait, pour ne pas te croiser au Brésil. Elle dit, putain, il arrive. Quand je regarde où il va, faut surtout pas que je le croise. C'est drôle, tu fais quoi au Brésil, on peut te demander?
1: Oui, là, non, je suis en vacances.
0: Ah oui, t'es vraiment...
1: On rentre la semaine prochaine, on y est depuis 15 jours là.
0: Génial, auditrice de Fun Radio, on est trop contents. Et donc comme tu le sais, on a un truc qui s'appelle le fait ta promo, on va faire de la promo. Pour qui tu voulais faire de la promo? J'ai l'impression que c'est pas pour toi.
1: Non, c'est pas pour moi, c'est pour mon petit frère. Qui a ouvert un magasin, un centre de simulateur de voitures.
0: Ok.
1: Et du coup, il a ouvert au mois d'octobre et voilà, je me suis dit que je tenterai ma chance pour passer sa promo chez vous.
0: On va faire ça.
3: Ça s'appelle comment et c'est où?
1: Alors, c'est dans le 33 à Saint-Médard-en-Jalles.
3: Ça
1: s'appelle Bacant Racing.
0: Le Bacant?
1: Ouais, Bacant Racing.
0: Ça veut dire quoi, Bacant?
1: Bacant, ça veut dire moustache.
2: Okay. Les Bacant.
0: Ah oui, les
2: Bacant. C'est un vieux mot.
0: Ouais, c'est vrai.
2: Un des premiers films de Louis Funès s'appelait Les Belles Bacantes. Ouais. À l'époque de Louis Funès où il avait encore des cheveux et une moustache.
0: Ah bah, trop bien. Et alors, qu'est-ce qu'on peut faire là-bas?
1: Du coup, il y a 3 simulateurs. Et, vous pouvez, il y a, ça peut être déjà pour le plaisir. Et après, ça peut être aussi pour s'entraîner, ceux qui font des circuits automobiles en réel, quoi. Ils peuvent venir chez lui pour s'entraîner. Après, il fait des concours aussi sur le.
0: Je suis en train de regarder, il y en a un le 20 mars, là, il y a un concours.
1: Voilà.
0: Et en ce moment,
1: il y a la Bacant Academy, ça s'appelle aussi.
0: Et c'est quoi?
1: La Bacant Academy, c'est un concours, un gros concours, vraiment. Et ils prendront les 8 meilleurs. Et pour être sélectionné, faut aller chez lui sur les simulateurs pour s'entraîner. Après, il y a plusieurs étapes. Et le gain, c'est quand même. Un piloté durant un championnat sur un circuit au Mans.
0: Au 24 heures du Mans, c'est génial. Écoute, on a toutes les infos. Il est joignable, ton frère, ou pas du tout?
1: Alors chez vous, il est... Oui, il est joignable.
0: Il est joignable. Bon, écoute, tu sais, on va faire un truc, on va prendre son numéro. Ouais. On part vite fait dans la prod. Tu viens avec moi, Justine?
3: Pour les voitures, tout
0: allez,
3: tu
0: viens.
3: Connais, pilote.
0: Valentin, ta mission va être d'appeler son frère. On va essayer de le joindre.
2: Allez.
0: Et tu sais quoi? On va rien lui dire. On va le prendre avec nous sur Fun Radio, on va lui faire écouter sa pub. Il le sait pas que tu nous as appelé?
1: Non.
0: Ah ben génial. On va lui faire la surprise. Une belle surprise arrive dans 3 minutes sur Fun Radio.
1: Génial.
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0: Vous écoutez la Team Fun Radio, émission internationale. Aujourd'hui, on est avec Anne-Sophie. Anne-Sophie, elle est au Brésil, là, à l'heure où on vous parle, et elle voulait faire un cadeau à son frère. C'est ton petit frère ou ton grand frère, Anne-Sophie?
1: Mon petit frère.
0: Ton petit frère qui s'appelle Guillaume. Eh ben, tu sais quoi, on l'a appelé, il est avec nous. Salut Guillaume.
2: Salut
0: Guillaume. Guillaume, il est là, mais que se passe-t-il? Guillaume, non seulement tu es là sur Fun Radio avec nous, mais on est avec ta sœur qui est au Brésil. Elle est là, Anne-Sophie, Guillaume, Guillaume, Anne-Sophie.
1: Salut Guillaume.
0: C'est une belle surprise.
2: C'est quoi ce Vince?
0: Bon, alors nous on s'appelle la Team Fun Radio, enchanté, on est là tous les jours 18h-21h. Moi je m'appelle Clément, je te présente Justine.
3: Vous
0: connais bien, ouais. Tu vois qui on est, tu es un auditeur de Fun Radio
2: et Anne-Sophie parle beaucoup de vous,
0: ouais. J'espère et elle va être récompensée et elle nous parle beaucoup de toi. Donc tu vois, on a une émission basée sur l'humour, sur la bienveillance, sur le kiff, et tous les vendredis on aime faire la promo de quelqu'un qui se lance, okay, qui lance un projet, et elle nous a expliqué exactement tout ton projet, ce que tu faisais, ce que tu avais monté, okay, les concours, le 20 mars, on sait tout, et on t'a fabriqué, okay, sans ton accord, une vraie fausse pub. C'est-à-dire que là, dès que tu vas lancer le signal, tu vas voir, il y a une pub qui va partir dans toute la France et dans tout le monde entier, parce qu'on nous écoute même au Brésil, et grâce à ta sœur. Et donc, il y a une pub. Alors, elle vaut ce qu'elle vaut, on a eu 3 minutes pour la faire, c'est le jeu.
2: Okay.
0: Es-tu prêt à écouter ta pub dans toute la France?
2: Ah oui, carrément, j'avais fait.
0: C'est toi qui lance le truc, ça s'appelle Fais ta promo, donc tu fais 3, 2, 1, promo, et tu vas voir, la pub va partir.
2: Ok.
0: Quand tu veux.
2: 3, 2, 1, promo.
4: Et toi là, t'as envie de

0: ce qu'ils font le 20 mars?
1: Bah évidemment, un grand rassemblement auto avec food truck et boissons. De quoi faire chauffer les moteurs.
2: Back en tracing, back en tracing, back en tracing, back en tracing. C'est à Saint-Médard-en-Jal.
1: Est-ce que ta promo te plaît, Guillaume?
3: Ah, c'est incroyable, j'ai pas les mots.
1: Ah bah on va te l'envoyer, c'est passé dans toute la France. Et c'est surtout un cadeau que voulait te faire ta grande sœur, Anne-Sophie.
3: Bah merci.
4: Merci la team.
1: Voilà, donc tu t'en rappelles, hein, à Noël elle arrivera les mains vides et elle dira je t'ai déjà fait un super cadeau cette année. Voilà. Merci à toi, bon courage pour la simulation.
0: Je pourrais venir en faire.
1: Ouais, si on passe du côté de Justine et Bordelaise, donc on est pas loin.
3: Venez avec plaisir.
0: Cool.
3: Grand plaisir.
1: Bah, le problème, c'est que moi, je vais exploser le chrono, moi, je te préviens. Parce que, le simulateur, moi, je conduis bien. Le seul problème que j'ai avec la vraie Formule 1, c'est que je rentre pas dans la bagnole. Donc, les simulations, c'est parfait. Je t'embrasse. Salut, Guillaume. Merci. Et bon voyage au Brésil, Anne-Sophie.
0: Ouais.
4: Merci beaucoup.
1: Bisous. Bisous, Anne-Sophie.
3: Merci beaucoup.
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2: Merci d'avoir choisi la Team Fun Radio. J'espère que tout se passe comme vous voulez. C'est le moment qu'on redoute, le moment qu'on craint. Voici, aïe, le débrief de la semaine.
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2: Et il paraît qu'on n'a pas été épargné. Les meilleurs et les pires moments, c'est avec Maxence. Salut Maxence.
3: Hello Clément, hello tout le monde. Oui, je vous ai pas forcément épargné. Bah, parce qu'il s'en est passé des choses cette semaine. Et on va commencer avec toi Clément, pour ne pas déroger à la règle. On a reçu, il y a de ça deux jours, un expert en informatique. Ouais. Mais ça ne servait à rien, en fait, qui passe à l'antenne. Puisque, si vous ne le saviez pas, on a déjà un expert en informatique ici, qui s'appelle Clément, qui vous explique qu'est-ce que c'est que le cloud et pourquoi il faut pas utiliser le cloud.
4: Connectez-moi, mon petit conseil, ne pas être connecté au cloud. Vous voyez, le cloud, tu peux tout perdre.
3: Pourquoi?
4: Là, tu te dis, parce que le cloud, c'est, alors, attends, je suis connecté maintenant. Je veux dire, quand tu sauvegardes pas, tu as tout dans un téléphone, tes numéros, ton répertoire.
3: C'était un peu fouillis.
5: J'avoue qu'en écoutant, je suis éclaté.
2: Pardon. Ça,
6: c'est pas trop, il va, il tente, chacun, mais il sait pas trop.
5: Chacun son domaine. Et moi, vraiment, c'est pas le cloud ni l'informatique.
3: Non. Par contre, t'as un autre domaine de prédilection, c'est le cinéma. Puisqu'il y a eu les Oscars et on a parlé de cinéma. Et ce qui est cool, c'est que les fondamentaux des noms des acteurs, tu les as, quoi.
7: Si t'as 16 nominations et 0 Oscars, c'est un peu...
8: Non, 4, c'est pas mal.
4: Michael Junior Jackson, ça a un lien.
3: Michael Junior Jackson, c'était... comment il s'appelle?
4: Ah, bah vas-y, tu l'as ou pas?
3: Michael B. Jackson.
4: Ah, bah,
8: Michael B. Jordan.
4: L'arroseur arrosé ta vie, t'as voulu te foutre de moi, tu l'avais pas non plus. Je connaissais pas Michael B. Jordan. J'ai entendu, il disait Michael Jordan. Et je dis, bah, c'est le fils de... Et au lieu de dire Jordan, j'ai dit Jackson.
9: Et j'ai appris que son papa s'appelle Michael A. Jordan. À Michael B. Jordan.
4: Et son fils s'appellera Michael C. Jordan.
9: Exactement.
7: Et après Z, ils font comment?
9: Il reprend
4: dans 26 générations, je pense que le A sera moins en forme qu'aujourd'hui.
3: On va maintenant passer du côté de la console, puisqu'il y a Loïc qui s'occupe de la réalisation de cette émission. Et il se passe des trucs, des fois, c'est, bah, globalement, soit on n'a pas assez le temps de parler, donc du coup, Loïc dit, il faut avancer. Ouais. Ou peut-être quand tout simplement, il y a une histoire qui semble inintéressante. Loïc a trouvé la solution, couper le micro, simplement, comme ça, ça s'arrête. Je vous laisse écouter quand Valentin a voulu nous raconter une anecdote.
4: Il y a les patrons qui sont passés. Je t'ai dit, les patrons. Il était 22h30. Allez, on y va. On laisse pas tout seul. Il y a Kips et Théodora qui sont là. Ça fait vraiment, on arrête de rire dans une seule. Comme
7: ça, mais écoutez, c'est horrible parce que j'étais à fond vraiment dans mon histoire.
4: On dirait qu'un pion est rentré en disant, tu sais, le prof est arrivé. Hop, silence net.
3: Justine, c'est à ton tour maintenant. Tu as gagné un qui a la meilleure info de manière, on va dire, pas déloyale, mais.
9: Ah non, mais loyale.
3: Si. Peu mérité, parce que ça s'entendait à peine que t'avais travaillé ton sujet. Si vous aviez raté la séquence, c'était le thème les escape games. Et tu nous as trouvé un truc, je pense qu'à peine t'as ouvert la page, c'était à toi de parler. Du coup, t'as brodé, quoi.
4: C'est clair.
9: Est-ce que tu savais qu'il existait un escape game sur le Psoradis? Et donc là, c'est tout un escape game où tu dois résoudre tout un truc sur le Psoradis. À 30 minutes, t'as 5-6 personnes et t'as des patients et tu dois trouver leur Psoradis.
4: Après,
9: un escape game sur le Psoradis.
4: Okay, le mot est dur à dire. Le mot est dur à dire. Elle l'a fait. Mais le pire, c'est qu'elle a gagné avec ça.
3: Elle a gagné. Comme et quoi, pour la vie.
7: C'est lunaire.
4: Horrible. Et après, on a appris que c'était pas du tout un escape game. C'était pour les enfants malades et tout.
3: Ouais, ça a tenu 2 semaines. Enfin bon, c'était pas grave. En tout cas, bravo. Encore une victoire d'ailleurs de Justine aujourd'hui. Comme quoi, il y a une forme de justice injuste. Maintenant, c'est le moment des off. On va finir ce débrief avec ça. Quand les micros sont coupés, il se passe des choses dans le studio et moi, je capte tout. Figurez-vous que la team travaille sur Google Docs, comme beaucoup de personnes. Mais un truc qui est très, très chiant quand t'es sur Google Docs, c'est quand il y a des gens qui sont en train d'écrire en même temps que toi. Ben, on frôle l'embrouille, en fait, des fois, à antenne. Écoutez.
10: Putain, la ligne, t'es chiante.
3: Alors, on n'a pas l'image.
4: Ouais.
3: Ça se bat en studio.
4: Ah oui, ça se bat.
3: Parce qu'elle a sauté.
4: Ils sont tous les deux sur le même drive.
9: Vous avez vu comment ils me parlent?
4: Ah oui.
7: Ouais. C'est toi, comment tu me parles?
4: Non, mais j'ai un conseil. J'ai un conseil, si vous voulez, informatique. C'est comme le cloud. Drive, faut y aller, chacun son tour.
3: Et enfin, on va finir aussi avec un problème. Problème de taille. Aujourd'hui, vous l'avez entendu en début d'émission. Clément avait du vent dans le dos parce que la clim est un petit peu forte. Et le mot d'humeur, le trait d'humeur, le mot d'esprit.
4: Ouais.
3: C'est ça que je cherchais. Le mot d'esprit est attribué à Valentin. Et ça concerne Justine.
11: Ouais, c'est ça. En fait, vu que t'as ta veste, tu te rends pas compte. Un frigo ici. Parce que Justine a choisi de dire qu'elle aimait froid.
4: Oh,
3: c'est tout.
4: Valentin,
9: voilà,
4: déjà,
9: c'est
7: j'ai même pas compris ce que j'ai dit.
4: T'as dit, elle a dit que j'ai dit que j'avais froid et t'as dit, bah, t'as qu'à faire comme Justine. Elle a jamais froid, c'est une chaudière.
9: Voilà.
2: regarde rigolo en plus,
9: je sais pas.
7: Justine, comme j'ai les choses de façon inconsciente, j'ai oublié que j'avais dit ça.
2: Je te présente mes excuses, Justine. Au nom de Valentin aussi.
9: Merci beaucoup.
2: Merci. Maxence, toi, tu nous présentes des excuses ou pas pour ce débrief?
3: Bah, non, pas tellement.
2: Non, vraiment pas. Parce qu'on est payé pour ça.
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0: Les amis, vous avez vraiment cru qu'on allait se quitter sans chanter? Non. Avant le week-end, on a un jeu qu'on aime beaucoup, ça s'appelle le premier qui chante. Je vous donne un mot, il faut chanter et danser. Attention Justine, si je te dis le mot pluie.
1: Pluie.
0: Vas-y, quoi Valentin.
2: Jamais autant de pluie chez moi.
0: C'est quoi?
2: C'est Orelsan, la pluie.
1: Ah, je l'ai pas celle-ci.
2: Toute la pluie tombe sur moi.
0: Rien que de l'eau, de pluie, de l'eau, de là-haut.
1: Ah oui.
0: Et le soleil.
2: Orelsan, t'as déjà entendu pluie avec Stromae? C'est un midi préféré.
0: On le passe.
2: Un de mes meilleurs titres.
0: Vraiment, j'écoute notre émission de temps en temps. Allez, ne bougez pas, on joue avec vous dans un instant sur Fun.
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1: rejoignez On va chanter, je vous le disais tout à l'heure, on va danser en même temps. Ce jeu s'appelle le premier qui chante. Et pour jouer avec nous, j'accueille Karine de Marseille. Salut Karine, bienvenue sur Fun Radio.
2: Salut tout le monde,
3: salut.
1: Trop content de passer par la case Fun Radio avec nous, Karine. Je suis ravi de t'accueillir. Je te présente Justine.
4: Enchantée.
1: Je te présente Valentin.
5: Salut.
1: T'attaches pas trop à eux parce que ça va être tes adversaires. Pour ce jeu, il va falloir se mettre debout. Il va falloir danser et il va falloir chanter. Est-ce que t'es fort en danse et en chant, Karine?
2: Je suis incollable.
1: J'adore. Justine, la règle du jeu est simple. Il va falloir, tu l'as bien compris, parce que t'es debout.
4: Oui.
1: Valentin va se lever dans un instant. Je vous donne un mot.
5: Allez.
1: Ce mot, il est placé dans une ou plusieurs chansons. Le premier qui a une chanson avec ce mot doit, en plus de dire je l'ai, doit surtout la chanter, cette chanson. Et les autres peuvent le suivre ou le regarder, ça dépend. J'accepte le point que si. Non, jamais se moquer. J'accepte le point que si il y a une danse qui va avec. Si vous oubliez de danser, ça se voit pas. Et Karine, j'arrive à voir ceux qui dansent à distance ou pas. Je te le dis.
2: Ouais, mais je suis debout, hein, je suis en place.
1: Vous avez déjà vu d'ailleurs. Très petit top bleu. Je vois absolument tout. On y va, c'est parti. Premier mot, machine.
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4: Je suis désolée. Je suis pas team, vous le dites.
1: C'est Souchon.
5: C'est
1: pas le bon, c'est pas le bon. En tout cas, c'est con parce que t'avais le point, mais t'as moins dansé.
4: Mais parce que je suis moins là-dedans, quoi.
1: En cas d'égalité, c'est celui qui danse le mieux qui a le point.
4: Pardon.
1: Un point pour Valentin. Un point pour Valentin. On y va. T'as très bien chanté aussi, Karine. T'as pris le train en marche, mais c'était très très bien. On y retourne avec le mot. Ça peut être. Je peux vous donner un verbe et il faut le conjuguer. Hein.
5: Oh. Moi, on
1: a le droit aux conjugaisons.
5: Moi, je donne. Tout de suite.
1: Je donne l'infinitif. Lever.
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1: Et là, Justine va dire, je suis désolé, je suis pas trop France Gall, voilà. On y retourne, le verbe être.
4: Je ne suis pas un héros. 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
4: Je ne suis pas un héros.
1: Deux points pour Valentin. Un point pour Justine, un point pour Karine pour l'ambiance. Parce que Karine est dans
2: l'ambiance. Ça
5: fait plaisir.
1: Attention, gangster.
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1: C'est Valentin. C'est Valentin.
6: 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Mon papa à moi est un gangster. Il fait partie du ministère.
1: Il y a un pas de danse qui s'est improvisé qui était fabuleux.
4: C'est nouveau ça.
1: Attention, deux points pour Valentin. Garde de l'énergie pour celui-là. Flamme.
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1: Bravo. Il y avait Capitaine Flamme.
5: Ah ouais, c'est vrai.
1: Il a fait sans aucune c'est vrai. Normalement, je lui dis ça, normalement il part au quart de tour. Capitaine Flamme, tu n'es pas. Ah ouais, c'est vrai, il y avait ça aussi.
5: Épuisé.
1: On dirait un gars après un déménagement. Il reste le frigo. Ah ouais, ok, on monte le frigo et puis on y va. Attention, le dernier vaut 5 points.
5: Oh,
1: il est plus dur. Décor.
4: Décor.
2: Décor.
1: Le décor. C'est le décor.
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4: bonne vivante. Un peu
1: on va faire l'album.
4: Le Connemara.
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1: Il a mis du temps à venir, mais c'est une victoire de Valentin. Bravo, Valentin. Bravo Valentin, qui va s'asseoir et aller prendre une douche. Il est en nage, il a tout donné, bravo. Karine, on t'embrasse. Quoi de prévu de ton côté ce week-end?
2: Je pars au ski là.
1: Oh la chance. Tu vas où?
2: On va à Pralou.
1: Oh bah écoute.
5: Mais il y a encore de la neige?
2: Ouais, écoute.
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0: La team Fun Radio, c'est terminé pour aujourd'hui. On vous souhaite un très très bon week-end. On sera de retour à partir de lundi. Je sais pas si je viendrai lundi, parce que normalement je suis riche sur Winamax. On a fait des paris de dingue avec Justine. Et ma cote, elle est à 600. Si mes scores s'avèrent bons,
1: elle est à 1000. Elle est à 1000, toi. Tu peux te faire 10 000 euros.
0: À 10 000 euros. Allez, ouais, bah voilà, excuse-moi.
1: Moi, j'ai une cote à 600.
0: Non, bah, c'est pas mal. C'est bien aussi, ou 300, je sais plus.
2: T'es cote à 60, toi.
1: Ouais, 60, ouais, voilà.
2: Toi, à 60,
0: toi, tu peux te faire 600 balles ou 60 balles?
1: Je peux me faire 600 balles.
0: Ouais, voilà, c'est ça. Je confondais avec toi. Moi, je peux me faire 10 000 balles si mes paris se réalisent.
1: 10 000 balles, mais t'imagines?
0: J'y crois. Déjà, Paris, j'avais dit 1. On n'est pas revenu dessus, mais je crois que j'avais dit 1-1 mercredi soir avant le match.
1: À l'antenne,
0: et personne m'a dit bravo. Ouais, à l'antenne, j'ai dit 1-1 et il s'est passé 1-1.
1: Est-ce qu'on me dit bravo à chaque fois que j'ai un bon truc? Non, je crois pas.
0: Si, à chaque fois.
2: J'avoue, bravo Clément, c'est fort, un bon pronostic, c'est fort.
0: Je vais appeler notre amie voyante et je vais dire, je crois que ça y est, j'ai le don. Allez, vous êtes sur Fun Radio, on vous souhaite une belle soirée, un bon week-end. Ciao tout le monde.
1: Bisous.
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0: 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Un petit week-end de 3 jours peut-être pour vous. Bienvenue sur Fun Radio, pile 21h.
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0: Exactement, pour terminer la journée, pour attaquer le week-end, pour prolonger le week-end. Tous les soirs, du lundi au vendredi, 21h, 22h, les amis, on découvre votre classement. C'est vous qui avez voté toute la journée sur funradio.fr pour élire vos 15 sons préférés. On les découvre ensemble jusqu'à 22h. Hier soir, en fin d'émission, sur la première marche du podium de la Fun List, on retrouvait... Jennifer Lopez, David Guetta, Save Me Tonight, resteront-ils premiers? Réponse juste avant 22h. Pour l'instant, le début de la Fun List avec les places 13 à 15, 13e, moins 4 places pour Blaster Jax avec la reprise de Mylène Farmer, désenchantée. 3000, 14e, Offenbach avec Miles Away et 15e, on attaque le nouveau classement de la Fun List avec le dernier titre de Lost Frequencies avec Ciel et Radio Cargo. Voici Listen to Me, on découvre vos 15 sons préférés, c'est la Fun List jusqu'à 22h. Welcome on board.

c'est moins 4 places ce soir pour Blaster Jacks avec la voix de Kat Ryan. La reprise de Désenchanté se classe 13e ce soir de la Fun List. Et vous l'avez compris, on se fait plaisir toute la soirée. On découvre ensemble votre classement et vos 15 sont préférés. La suite, les places 11 et 12 dans la Fun List. 11e, c'est moins 3 places pour le Global DJs, ex numéro 1 de la Fun List, avec la reprise de Prodigy, c'est No Good Start The Dance. Et 14e maintenant, ça on adore. On va essayer le son de Naïka, moins 5 places dans la Fun List, c'est classé 12e.

0: petite baisse de régime pour le dernier single de Global DJs, No Good Start The Dance, perd 3 places et se classe 11e ce soir de la fun list sur Fun Radio.
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0: Exactement, c'est vous qui avez voté toute la journée sur funradio.fr pour élire vos 15 titres préférés. Et là, ça y est, les amis, on arrive dans le top 10. Vos 10 sons préférés avec UC Jack Style Dion, c'est plus 5 places pour Turn the Light Off, c'est classé 9e. Et 10e, plus 3 places. Voici le son de Gims avec Sol.

0: On ne se lasse pas de ce titre. Yousti, Jack Style, John gagne 5 places ce soir dans la Fun List. Turn the Light Off se classe 9e.
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0: Vous avez le contrôle pour la Fun List et vous allez encore pouvoir voter tout le week-end pour la prochaine Fun List. Retour de la Fun List sur Fun Radio, ça sera lundi soir dès 21h. Pour l'instant, nous on en est là. On est en plein milieu du classement. On continue de se faire plaisir avec les places 6 à 8 qui arrivent maintenant. Ça ne bouge pas pour Ugel et Solto. Le Jamaican Bam Bam reste classé 6e. Angèle et Justice perdent 5 places. What You Want se pointe à la 7e marche de la Fun List. Et 8e, voici Henri PFR plus 7 places. Meilleure progression de la semaine. Voici The Night.

0: Ça ne bouge pas pour Ujel et Solto. Jamaican Bam Bam reste classé 6ème de la fun list.
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0: Le top 5 dans un instant. Bébé Rixa, Jennifer Lopez, encore 109 légendes. Et pour tout de suite, le top Shazam, direction la Norvège. Les Shazam s'affolent sur cette reprise 37 ans après l'original de Madonna. Voici la version 2026. Vous allez la découvrir et vous allez l'adorer. Dans le top Shazam, voici Josh Fawaz avec Like a Prayer.

0: cinquième de la fun list ce soir, Afrojack, Sia, David Guetta, Awake Tonight qui perd une place et à l'instant Bébé Rixa qui gagne une place avec le New Religion qui se classe quatrième.
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0: Bébé Rixa au pied du podium et le podium, on va le découvrir tout de suite dans la fun list. Vos trois sons préférés. Hier soir, David Guetta, Jennifer Lopez étaient sur la première marche de la fun list avec le son de Save Me Tonight. Resteront-ils encore une fois à la première place? Réponse dans un court instant, les amis. Un podium, il y a trois places, forcément. Peut-être David Guetta et Jennifer Lopez sur la première marche. Là, on s'occupe de la troisième marche de la fun list ce soir. Et les amis, attention, c'est la meilleure progression de la semaine. Plus 9 places pour le nouveau Sound of Legend. Il est sorti il y a quelques jours. Vous faites partie des premiers à le découvrir. La reprise de Scott McKenzie. Voici San Francisco, troisième de la fun list.

0: Meilleure progression de la semaine pour le nouveau Sound of Legend. San Francisco se classe 3e de la fun list. Et second à l'instant, Blaster Jax qui regagne une place. Unfaithful pointe à la 2e place.
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0: Un petit week-end prolongé. Il y en a qui ont la chance d'avoir un petit week-end de 3 jours. Merci d'être là, les amis. Bon week-end. Leçon de party fun. Dans un instant, on va passer en mode party fun. Dans 3 minutes, je prendrai les platines. Et évidemment, juste avant, vous savez quoi? Hop là. Je viens de remettre les compteurs à zéro. Et vous allez pouvoir voter tout le week-end, les amis, pour la fun list sur funradio.fr. Retour de la fun list lundi prochain dès 21h. Pour l'instant, allez hop, avant de prendre les platines de party fun, le numéro 1 de ce soir, ben vous l'avez forcément par déduction. Oh, je vous en parle depuis tout à l'heure. Ça ne bouge pas à la première place. Toujours numéro 1, la rencontre Jennifer Lopez, David Guetta. Voici Save Me Tonight, premier, une nouvelle fois ce soir de la fun list sur Fun Radio.

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1: Oh, un petit week-end de 3 jours, ça fait du bien. C'était quand le dernier? Ah bah c'était la semaine dernière. Vendredi 8 mai, on est en direct, on se fait plaisir avec les sons de Party Fun sur Fun Radio. Et on va continuer évidemment de se faire plaisir toute la nuit avec les DJ qu'on adore. On va retrouver Riab tout à l'heure et Sam Felt comme tous les vendredis soirs et jusqu'à 1h du matin. Bah évidemment, je prends les platines. Et vous allez pouvoir évidemment choisir le son toute la soirée avec le WhatsApp 06 43 07 12 89. Le mail mico@funradio.fr. Ça marche aussi avec les réseaux sociaux, page Fun Radio, page Mico C. Vous allez les liker si ce n'est pas déjà fait sur Facebook, Instagram, Snapchat, TikTok et sur X ou directement l'application Fun Radio. Vous arrivez sur l'application, il y a marqué Mico c'est parti fun, ça tombe bien. Et juste en dessous, réagir à l'émission, réagir, lâcher un petit message vocal, petit message texte. Bref, c'est vous qui faites le programme. Chacun sa tâche, vous choisissez la musique, moi je vous mixe vos sons préférés en direct. Bon vendredi soir, Party Fun démarre tout de suite avec Robin Schulz, le nouveau single c'est Flames, le son de Katsaya en remix, et Afrojack tout de suite avec Abel pour Rivers. Je m'appelle Mico C, Party Fun jusqu'à toute la nuit. Welcome on board.

vois sur ton chemin. Ce que je vois sur mon chemin, les amis, c'est des conducteurs de soirée qui vont vous accompagner et qui vont vous ramener de soirée. C'est hyper important. Si vous sortez tout à l'heure, si vous sortez ce soir, si vous êtes sorti hier soir, en tout cas, si vous allez prendre la voiture avec les potes pour aller en soirée, manger quelque part avec des amis. Bref, vous mettez un capitaine de soirée, comme ça, il n'y a pas de galère. On vous accompagne en sécurité, on passe une belle soirée et on vous raccompagne en toute sécurité. Et c'est bien ça le plus important, les amis. Vendredi 8 mai, on est en direct. C'est pas une émission comme ça enregistrée le mardi à 14h sur un bout de studio. Non, non, non. On laisse ça aux autres, les amis. On est en direct, évidemment, et on se fait plaisir avec vos sons préférés. Merci pour les mails qui arrivent, le WhatsApp, les réseaux sociaux et évidemment l'application Fun Radio. Vous choisissez la musique et moi, je vous la joue. Je vous rajoute les petites nouveautés. Je vous rajoute également mes petits coups de cœur. Bref, on se fait plaisir toute la soirée avec le son qu'on adore. 4 Sire en remix, juste après James Type. Voici Be Mine. Je vous souhaite un bon week-end de 3 jours. Bon courage si vous bossez, évidemment. Pour tous les autres, c'est le son de Party Fun.

Je vous mixe vos sons préférés dans Party Fun sur Fun Radio. Merci pour tous les messages qui arrivent sur le mail, sur les réseaux sociaux, sur le WhatsApp et sur l'application Fun Radio. On va s'écouter Major Lazer avec le remix de Lean On pour les 10 ans du titre, remixé par Robin Schulz, David Guetta dans un instant avec Lock In et le dernier bébé Rixa. Voici New Religion dans Party Fun sur

qu'est-ce qu'il est bon ce titre. Le son d'Ardi avec Donna sur Fun Radio, le vendredi soir qui fait du bien les amis, peut-être pour vous des gens au week-end depuis hier soir. Vous avez bien de la chance. Il y a des gens qui ont bossé aujourd'hui, qui étaient contents peut-être d'aller bosser, d'être peut-être payés double. En tout cas, le vendredi, on démarre le week-end quoi qu'il arrive les amis avec le son qui va bien dans Party Fun. Il y a du Rihab qui va arriver avant 23h, il y a le son de la Swedish House Mafia que j'adore aussi avec Miami to Ibiza et les sons qui vous font kiffer. Bah ils sont ici, ils sont là, je les ai calés. Hop, avec David Guetta, Morten, on va faire le login avant 23h, c'est promis, le son de la Swedish et ça aussi ça fait du bien les amis, le son de Cashmere avec Sam Felt, c'est une petite pépite, vous faites partie des tout premiers à le découvrir. Voici Pretender, merci d'être là.

Bon vendredi soir tout le monde, le début du week-end avec Party Fun sur Fun Radio. Bienvenue les amis. On se fait plaisir toute la soirée avec les DJ qu'on adore et on va continuer évidemment de se faire plaisir. On est de retour dans un instant avec un son que j'adore. Le son de Kungs arrive très vite dans Party Fun

0: No Good Star de Dance. C'est ça le son de Party Fun. Bon week-end.
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1: Tranquille posé le vendredi soir et on est en direct. Merci d'être là les amis, merci d'avoir choisi la première Radio Dance. C'est parti Fun sur Fun Radio et on va se faire plaisir évidemment toute la soirée. On va continuer de se faire plaisir toute la soirée avec les DJ qu'on adore. Le son de Dimitri Vegas, Like Mike, c'est le Makinata, il y aura du Kungs également avec le son de Galaxy ou encore Baston, Classic Party Fun, ça a été choisi sur mon mail, mico@fanradio.fr. Basto, Cloudbreaker dans les prochaines minutes et comme promis,

peut-être même chez les potes. Non, ça se passe comme ça. Le petit vendredi soir qui va bien, une petite soirée jeu. Oui, une petite soirée jeu vidéo ou jeu de société ou un petit repas. Est-ce qu'on veut encore une raclette ou une fondue au mois de mai? On peut, on fait ce qu'on veut. En tout cas, la petite soirée peut-être avec les potes, avec le son de Party Fun pour bien attaquer le week-end, avec tous les sons qu'on adore à l'intérieur, avec Superfly, avec Morten, avec le nouveau Didier Antoine qui est une pépite qui s'appelle Gloria, et ça on adore, Dimitri Vegas, Like Mike. Voici Machina Time sur Fun Radio.

Quand vous allez rentrer de soirée et que vous allez vous réveiller, c'est Lilian qui sera là pour bien attaquer la journée avec plein de surprises. Soyez là à partir de 6h et pour le son, Party Fun qui se poursuit jusqu'à 1h du matin avec Offenbach. Et avant minuit, je vous cale le son de Fred Again et je vous le cale même tout de suite. Moi je suis comme ça, pas besoin d'attendre. Fred Again, la suite des Chances Mafia, maintenant.

Le son de Superfly dans Party Fun sur Fun Radio avec Stronger Than Before. Minuit dans quelques secondes. Le son de Party Fun, on vous accompagne évidemment toute la nuit. Moi je suis au platine jusqu'à 1h du matin avec David Guetta, avec Timmy Trumpet, avec Disturbed dans un instant. Encore le nouveau Henri PFR et juste avant. Le son de Blaster Jax.

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1: On est de retour et ça y est, tout pile minuit. Bon samedi les amis, bon vendredi soir. En tout cas, on fait la fête avec vous, vous l'avez compris toute la soirée. Ria me prend les platines d'ici une petite heure. Et ben moi je reste aux platines, quoi qu'il arrive, on continue de se faire plaisir avec tous les sons qu'on adore dans Party Fun sur Fun Radio. Remedy en classique avec Give Me A Sign. Henri PFR, c'est le nouveau, ça reprend un gros son des années 90 qui s'appelait Coro avec Because The Night. Le nouveau Henri PFR sample ce titre, il s'appelle The Night. Et voici Blaster Jack maintenant. Enjoy, dance. C'est le son de

On est vendredi soir, on est samedi matin, à vous de voir. Le son de Party Fun qui vous ambiance tout le week-end. Tiens, il se met en région parisienne demain. Il y a en région parisienne un festival qui s'appelle Melodays. Je serai au platine, c'est avec Fun Radio. Il y aura également Sound of Legend et plein de surprises. Ça va être canon. Du coup, c'est Lilian qui sera demain soir à ma place au micro de Fun Radio Anthology, histoire de vous faire redécouvrir les plus gros classiques de l'histoire de Fun Radio. Demain soir, 18h, Fun Radio Anthology. Je serai là dimanche, évidemment, pour fêter ce week-end anniversaire. On va fêter les 6 ans de Fun Radio Anthology. C'est une dinguerie à quel point ça va hyper vite cette histoire. Belle soirée tout le monde, le son de Party Fun sur Fun Radio, bah je vous en parlais il y a 20 secondes. Grosse soirée demain, je mixerai avec Sound of Legend pour un festival en région parisienne. Et on va écouter justement le nouveau Sound of Legend maintenant, la reprise dans titre des années 60 de Scott McKenzie. Voici le son de San Francisco dans Party Fun sur Fun Radio.

David Guetta et Patton avec Hello Walk Away sur Fun Radio. Mini 40, belle nuit à vous. Sam Felteri à Beau Platine de Party Fun à partir d'une heure du matin. Nayama au micro pour vous accompagner en ce vendredi soir avec tous les sons qui vont bien. Dernière ligne droite pour Shadow de la musique, c'est Tiesto qui arrive et c'est également Ugel avant 1h du matin pour le Jamaican Bam Bam. Et ça fait du bien. La reprise du classique de Daoul, Meter de Love Parade, revue et corrigée par Timmy Trumpet et Daoul et WNW. Voici Madhouse.

s'appelle Nayama. Trop content de passer la nuit avec vous pendant ce week-end de 3 jours. On fait la fête tous ensemble ce soir, où que vous soyez en France, en mode soirée, en mode taf de nuit, on se motive avec celui qui a retourné l'Accor Arena pour les 10 ans de Fun Radio Ibiza Experience. C'est Riab en ce moment au platine de Party Fun.

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1: Depuis 22h, Party Fun dans toute la France, l'émission numéro 1 le week-end avec les meilleurs DJ pour s'occuper de votre soirée. Et en plus là ça part en week-end de 3 jours, donc vous êtes nombreux à bouger partout en France. Et ici sur Fun Radio on s'occupe du son avec Sam Feld qui prend le contrôle de Party Fun maintenant.
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